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lorsque je me trouvais à Marseille, le samedi soir, en permission, quand j'étais soldat, j'allais chanter dans un petit bar, un cabaret, qui s'appelait La Mélodie Tyrolienne et qui était situé dans les sous-sols du Grand Hôtel de Marseille. Et là, après la représentation, je ne restais pas là. J'allais au Grand Café qui appartenait également au directeur de La Mélodie Tyrolienne. Et ce Grand Café m'enchantait car il était à la fois poétique et très amusant.

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0: Comment cela s'appelle-t-il quand le jour se lève comme aujourd'hui et que tout est gâché? Que tout est saccagé?
1: Il le sait.
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Bonjour, Sonny Rollins, ces mois de mai sont absolument meurtriers. Sonny Rollins nous a quittés ce 25 mai 2026. Il avait donc 95 ans, plus exactement d'ailleurs, il était dans sa 96e année puisqu'il était né en 1930. Et il est l'auteur, Sonny Rollins, on le sait peut-être pas suffisamment, de plusieurs types de performances. Mais il en est une dont il n'était pas conscient que sa mort a révélé. Et cette performance-là, c'est de permettre à un mort de faire la nécrologie de Sonny Rollins, mort après lui, au-delà de tout. Le Monde a publié donc une nécrologie de Sonny Rollins signée Francis Marmande, qui malheureusement nous a quittés à la fin de l'année 2025. Au-delà de la mort, donc, Francis Marmande a rendu hommage comme il se doit à Sonny Rollins. C'est un des moyens pour lui, sans doute, d'ignorer la mort ou de la faire ignorer à la plupart de ses lecteurs. C'est une performance rollinsienne dont on n'avait pas idée, dont Sonny Rollins lui-même donc n'avait sans doute pas l'idée. C'est assez extraordinaire. Les autres performances de Sonny Rollins, ça a été très souvent collectivement de nous faire entrer en lévitation. Il y a chez Sonny Rollins quelque chose qui se passait avec le public. Peu de musiciens, musiciennes de jazz étaient capables de le faire. Steve Lacy de temps en temps, d'autres, John Coltrane bien sûr, et d'autres sans doute viennent à l'esprit, Cecil Taylor en particulier. Mais avec Sonny Rollins, c'était presque un moment qui était un moment clé. Les concerts de Rollins restent dans ma mémoire comme des grands concerts. Et ces grands concerts ici montrent de quelle manière on peut, avec cet engagement profond, qui était l'engagement profond de Rollins, faire se révéler pour le public, pour l'audience, pour ceux et celles qui sont présents, que ce soit individuellement ou collectivement, de faire découvrir des horizons nouveaux. Et c'était tout ça, Sonny Rollins. Et c'est ce soulèvement, qui est un soulèvement collectif, c'était très important. Et une anecdote me revient à l'esprit, parce que c'est un des moyens d'évoquer le personnage, pas seulement le musicien. Il faut savoir d'abord que d'habitude, quand on joue du saxophone, pour tous ceux et toutes celles qui le font, on bouge peu en règle générale de manière à conserver un son et aussi d'ailleurs une orientation vers le micro. Et donc ça ne bouge pas trop sur scène cette année. Ce n'était pas le cas de Rollins, qui traversait la scène à grandes enjambées, qui était à la recherche sans doute aussi d'une sonorité spécifique dans cette allée d'un bout à l'autre de la scène. Et donc le fait de l'arpenter, c'était aussi sans doute une recherche du son. Et donc un jour, lors d'un concert, il jouait seul à ce moment-là, il est tombé dans la fosse d'orchestre qu'il n'avait pas vue. Il est d'habitude dans les scènes quand même musicales, il n'y a pas de fosse d'orchestre, là c'était un théâtre. Et donc, par terre, on ne le voyait plus, évidemment. Il a continué à jouer, il a continué à souffler. On entendait le son du saxophone qui devenait une espèce de montgolfière de son sans qu'on voit le souffleur. C'était quelque chose d'assez étonnant. Et donc on avait toute cette situation. Ceci dit, il s'était quand même cassé la hanche, je pense, ou la jambe, je ne sais plus, à ce moment-là. C'était tout ça, Sonny Rollins.
Et c'était aussi, évidemment, ce qui s'est appelé le colosse du saxophone. Pourquoi le colosse du saxophone ? Ben parce que un de ses albums de 1956 avec Max Roach s'appelait Saxophone Colossus. Donc évidemment, lui-même avait titré de cette manière-là et ça a été repris pour la presse, c'était tellement beau. Et il avait quelque chose d'ailleurs du colosse, on en reparlera un tout petit peu plus tard. Mais c'était Saxophone Colossus. C'était un album pour prestige de Bum Weistock à ce moment-là. Et donc, Saxophone Colossus date du 22 juin 1956. Beaucoup, sans doute, avaient préparé leur hommage et on s'attendait à ce qu'ils disparaissent. Ce n'était pas mon cas bêtement. Je croyais Sonny Rollins éternel. Il avait tout de la légende, il avait tout de ces apparats qui étaient les apparats d'un immortel. Et je le croyais comme tel. Bon, il ne l'a pas été, évidemment, mais c'est quelque chose d'un peu particulier, la relation qu'on entretient avec ce type de musicien. Au sens propre du terme, Sonny Rollins, c'était la dernière légende du jazz. C'est lui qui avait vécu les premiers temps avec Charlie Parker après la Seconde Guerre mondiale. Puis ensuite, il avait créé quelque chose d'un peu particulier. On peut presque dire que Sonny Rollins, c'est un anarchiste. Un anarchiste dans le sens où il remet en cause toutes ses avancées, tout ce qu'il aurait pu devenir. De ses devenirs, il les a refusés. Et il est devenu autre. Et je pense que ces multiples Sonny Rollins représentent l'unité rollinsienne. C'est ça dont il s'agit. Et donc, les autres, évidemment, comme Coltrane, Art Pepper, et sont un peu aussi dans ce moule-là, peut-être de manière paradoxale. Donc, pour reprendre un tout petit peu, il était né le 1er septembre 1930, c'est pour ça que je vous disais qu'il était dans sa 96e année, et il est plus jeune que Miles Davis, et bien sûr, il avait aussi, ces derniers temps, depuis une dizaine d'années, un peu disparu de nos écrans, mais de temps en temps, des nouvelles nous arrivaient. De temps en temps, il y avait une interview, la dernière dont je me souviens, est dans Jazz Magazine. Et donc, on savait qu'il était là. Et c'était pour nous très important. Il faut dire qu'il a enterré, et c'est ça le sens de la vieillesse d'ailleurs, il a enterré tous ses amis, adversaires ou autres. Et c'est vrai que la question de la vieillesse est toujours la même. Que lui restait-il ? Comment pouvait-il et avec qui discuter, s'engueuler ? C'est un peu ce qu'on ressent quand on perd nos amis, on perd même des gens avec qui on était en relation adverse. Il y a quelque chose d'un peu bizarre qui se produit dans cette solitude qui est une véritable solitude de la vieillesse. Et donc, il était né, donc, vous disais-je, à New York, et il a vécu toute son enfance, adolescence à Harlem. Il restera d'ailleurs fidèle à la ville de New York en particulier. Et la grande affaire de sa vie, de sa première partie de vie en tous les cas, ça a été la rencontre avec Bird, avec Charlie Parker, le génie d'entre les génies et pas seulement du jazz à mon sens. Il commence à jouer dans les clubs à 17 ans, il avait commencé par jouer un peu de piano, il avait demandé à sa mère à 7 ans d'avoir un saxophone alto et donc on a un peu cette manière d'être de Sonny Rollins qui touche un peu à tout. Et d'un seul coup, il tombe en amour, comme on dit au Québec, avec le saxophone ténor. Et ce sera toujours le saxophone ténor. Il jouera un peu de soprano sur la fin, mais on voit bien que c'est le ténor qui est son instrument. Et il jouera
comme tout le monde, hein, dans les groupes de rhythm and blues, ça lui laissera une espèce de sonorité rugueuse qu'il garguera toute sa vie. En 1949, il a 19 ans, il sera engagé par Bud Powell pour ses faces Blue Note. Et dans l'orchestre brille réellement Fats Navarro. En début 50, Junkie, il tombe pour vol à Marmée, est enfermé pendant 10 mois à Rikers. On s'en souvient avec peut-être notre ancien ministre de l'économie et des finances. Et Rikers, c'est le pénitencier le plus barbare avec Saint-Quentin sur la côte ouest qui existe aux États-Unis. 10 mois de Rikers, c'est vraiment très, très marquant. Et donc, cette expérience traumatisante pour un jeune homme de 20 ans. Et Bird l'avait pourtant prévenu, lui avait interdit de prendre de l'héroïne, mais on n'écoute pas toujours les aînés, et celui-là n'était pas vraiment un aîné, il faut quand même le dire, de ce point de vue. Et on essaye d'imiter le géant pour monter sur ses épaules, mais en général, on reste au niveau des genoux. Et c'est ce qui lui est arrivé à ce moment-là. Donc, en 1952, il sera arrêté de nouveau pour possession d'héroïne. Miles, à cette époque, Miles Davis, c'est lui aussi junkie. Et donc, il fera partie.

Donc, c'est des volontaires qui sont là et qui seront capables. On va ici écouter un thème qui s'intitule « Freedom Suite ». Ça date de 1958. Commencez par là, parce que c'est une des manières d'affirmer pour Sonny Rollins la lutte contre le racisme qui existe aux États-Unis. Le point de départ de cette Freedom Suite, c'est le fait que Rollins, à cette époque, veut louer un appartement à Manhattan, donc sortir de Harlem, et que ça lui est refusé. Et donc, il écrira dans les notes de pochette, ici, que l'Amérique trouve profondément ses racines dans la Negro Cultures, écrit-il. Alors, je ne sais pas comment on peut traduire en français ici. Et c'est les conséquences ici, c'est l'humour et sa musique. C'est ironique de voir que The Negro, dit-il dans les notes de pochette, plus que les autres populations peut dire et réclamer qu'ils sont à l'origine de la culture américaine. Mais ils sont persécutés et réprimés. Et c'est ça, dit-il, qui existe aux États-Unis. Donc le racisme américain aux États-Unis est un racisme absolument contradictoire, parce qu'il ne répond pas à ce qu'est réellement la culture américaine. Et donc, dans la Freedom Suite, il sera en compagnie de Oscar Pettiford à la contrebasse et puis Max Roach à la batterie. Et c'est marquant parce que Max Roach, justement, fera un tout petit peu plus tard, en 1961, il dira, l'album s'intitulera Candid, l'album Candid s'intitulera We Insist, Freedom Now, Sweet. Donc tout de suite, maintenant. Et s'il insiste, si nous insistons pour traduire le thème, c'est parce qu'il y a justement au point de départ cette Freedom Suite signée par Sonny Rollins. Et c'est ça dont il s'agit ici. Il y aura quatre temps, quatre niveau. Il y a d'abord les références à la Caraïbe, les références à l'Afrique, des références à la ballade, qui est une construction originale du jazz, et puis la fin, donc qui est une fin aussi de protestation contre le traitement aux États-Unis des Africains-Américains. Et donc, c'est tout ça qui ressort dans cette suite. C'est pour ça que je voulais commencer par là.

de 1958 avec cette Freedom Suite. Cette Freedom Suite était longue, forcément, elle avait plusieurs parties, mais en même temps, elle reste un peu dans l'oreille, il y a quelque chose qui se passe. Il y a même des moments où on sent bien qu'il y a une improvisation, que Sonny Rollins, notamment dans la troisième partie, hésite un peu, qu'il est aidé par Oscar Pettiford qui fait swinguer le tout d'un seul coup. Max Roach suit. Il y a quelque chose qui se produit, qu'on retrouve très souvent d'ailleurs dans ces concerts, dans ces concerts à Sonny Rollins. On va ici remonter un peu le temps. On va arriver en 1956. Et en 1956, il va d'abord participer en début d'année au quintet Clifford Brown, Max Roach, ou Max Roach, Clifford Brown, comme on voudra. Il va remplacer Harold Land, mais je vais vous en reparler un tout petit peu plus tard. Ici, c'est donc ce qui se passe dans le contexte de ce temps. Donc, Miles a remplacé Sonny Rollins par un autre junkie, il faut dire ce qui est, John Coltrane en l'occurrence. Et la presse spécialisée est un peu étonnée, parce que Coltrane, à cette époque, quand même, a très mauvaise réputation. Il a joué avec Johnny Hodges le saxophoniste alto de l'orchestre de Duke Ellington, en départ d'orchestre d'ailleurs. Il joue tout seul avec son groupe qu'il a constitué, et Coltrane sur scène dort. Donc ça crée quelques problèmes bien sûr, et du coup on ne veut pas vraiment l'engager. Et donc il va y avoir ici quelque chose d'un peu singulier pour Sonny Rollins dans ce cadre-là, dans ce quintet de Miles Davis un peu particulier. Lui va donc constituer un groupe le 24 mai 1956. Et ce groupe ici, c'est dans cet album Prestige qui sera appelé Tenor Madness, pour le titre éponyme ici qui existe. Et ce Tenor Madness permet à Sonny Rollins peut-être de se situer par rapport à John Coltrane, puisque c'est les deux ténors qui sont présents dans cette folie du ténor, Tenor Madness. Et il fait la démonstration ici qu'il est quand même le plus avant-gardiste des deux à ce moment-là, en tous les cas. Tenor Madness.

sur Ténor Madness. Donc, Sonny Rollins d'un côté, John Coltrane de l'autre, on les reconnaît. Évidemment, enfin, un peu d'expérience, mais je pense que vous allez pouvoir acquérir, si vous ne l'avez déjà, cette expérience à écouter ce Ténor Madness. On reconnaît très bien les deux musiciens. La section rythmique, je ne vous l'ai pas donnée quand même, c'est celle de Miles Davis à cette époque, donc Coltrane n'est pas en paysage inconnu. C'est Red Garland au piano, Paul Chambers, superbe comme d'habitude, à la contrebasse, Philly Joe Jones, grand batteur ici, qui était présent pour ce Ténor Madness, un disque prestige en l'occurrence. On va ici reculer encore dans les débuts qui sont les débuts de Sonny Rollins, en tous les cas des débuts enregistrés, pour terminer cette première partie de présentation de Sonny Rollins. Le 8 août 1949, et il est déjà dans les studios de Blue Note, sous la direction de Bud Powell. Il faut rappeler ici que ce sont tous des jeunes gens, des jeunes filles, hein. Enfin, c'est des jeunes surtout, et qui en veulent énormément. Donc on va écouter ce thème, qui est un des grands thèmes de Bud Powell, qui s'appelle Dance of the Infidels. Il y a ici Bud Powell au piano, Fats Navarro, superbe comme d'habitude, à la trompette, Sonny Rollins au saxophone ténor, Tommy Potter à la contrebasse, Roy Youngs à la batterie.

Fin de la première partie de Sonny Rollins ici. On écoutait donc ce Dance and the Infidels, composition de Bud Powell avec Bud Powell au piano, Fats Navarro, Sonny Rollins, Tommy Potter, Roy Hanks. Nous étions en 1949, le 8 août exactement. C'est avec ça que nous nous quitterons pour aujourd'hui. Et je vous dis pour la deuxième partie de Sonny Rollins, à la semaine prochaine.

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4: Bonjour à tous, vous êtes sur MFR. FMFR en direct de la MFR de Malteau, il est 10h10, nous sommes ensemble jusqu'à 16h pour le plaisir de vos oreilles. On vous a préparé un programme pour vous exposer nos métiers, nos coups de cœur et nos coups de gueule. Côté musique, nous vous avons réservé quelques nouveautés, mais aussi quelques tubes indémodables. Je suis avec vous jusqu'à 11h30 au programme de cette première partie. Milly nous parlera des OO à 11h20. Juste avant, à 11h, Janice nous présentera les salaires. Dans 20 minutes, Dorian et Matou parleront des céréales. Mais pour commencer, nous accueillons Damien pour présenter la MFR de Malteau.
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7: Bonjour tout le monde, je suis ravi au nom de la MFR de Malteau de vous accueillir pour cette année 2 du projet radio FMFR. Un projet qu'on a commencé l'an dernier avec cette année 2 journées de diffusion qui ont permis à nos élèves de travailler tout un tas de capacités et de compétences qui leur seront utiles plus tard. Voilà, je tenais à faire une, à avoir une pensée particulière pour Paul Rago, qui est à l'origine de ce projet, et lui dire que, où qu'il soit, on pense bien à lui. C'est important pour nos jeunes d'avoir un terrain d'expression tel que la radio pour prendre de l'aisance à l'oral et apprendre tout un tas de choses qui leur permettent de se servir de l'informatique, de savoir chercher des informations, de savoir les organiser, savoir s'exprimer autant à l'écrit qu'à l'oral. C'est important pour nous. On est super content de ce projet de 3 ans et on a hâte que vous écoutiez tout ce que les élèves vous ont préparé. Je vais leur laisser la parole à nos jeunes. C'est à vous.
4: Merci Damien pour ces quelques mots. Avant de passer à notre première émission, faisons une pause avec Chaka Bong et leur tube I'm Picky. On revient juste après.
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0: Vous venez d'écouter I'm Picky de Chaka Bong sur FMFR. Dans 15 minutes, nous aborderons les voitures sans permis, mais en attendant, Dorian et Matou ont rejoint le studio pour leur émission sur les céréales.
1: Les céréales, le trésor de nos champs. Bonjour à tous, aujourd'hui dans notre émission, nous allons partir à la découverte d'un véritable trésor que l'on retrouve partout autour de nous, sans même y penser. Les céréales, blé, maïs, riz, orge, elles poussent dans nos champs, se retrouvent chaque jour dans nos assiettes et sont le fruit du travail de nombreux agriculteurs. Sans les céréales, notre alimentation serait complètement différente. Elles sont à la base de nombreux repas, du petit déjeuner jusqu'au dîner, et de nombreux aliments. Mais alors, que sont exactement les céréales? Ce sont des plantes cultivées principalement pour leurs grains qui servent à nourrir les humains, mais aussi les animaux. Elles existent depuis des milliers d'années et ont permis le développement des premières civilisations agricoles. Une grande variété de céréales existe, et chacune avec son rôle. Commençons par le blé, sans doute la céréale la plus connue. Il est indispensable pour fabriquer la farine qui sert à produire le pain, les pâtes et les aliments que nous consommons tous les jours. Ensuite, le maïs, c'est une céréale très polyvalente. Il est utilisé pour l'alimentation humaine sous forme de grains ou de semoule, mais aussi pour l'alimentation animale, notamment sous forme d'ensilage. L'ensilage, c'est du maïs broyé, mais le maïs est également présent dans de nombreux produits transformés. L'orge est utilisée à la fois pour nourrir les animaux et pour produire le malt, un ingrédient essentiel dans la fabrication de la bière. Le riz est une céréale consommée dans le monde entier, particulièrement en Asie, mais aussi en Europe. Il existe de nombreuses variétés de riz, et pour des millions de personnes, c'est l'alimentation principale du quotidien. Le colza, même s'il n'est pas une céréale à proprement parler, c'est une culture très importante. Il permet de produire de l'huile végétale, utilisée en alimentation, mais aussi dans d'autres domaines comme les biocarburants. Il existe bien d'autres cultures, l'avoine, le seigle, le sorgho, les févroles, les pois, et d'autres encore. Aujourd'hui, nous vous emmenons à la découverte de leurs produits, de la graine au produit fini.

0: La préparation du sol, une étape essentielle. Tout commence dans les champs. Avant même de semer, les agriculteurs doivent préparer le sol, car une bonne récolte commence toujours par une terre bien travaillée. Les plantes ont besoin de soleil, d'eau, d'air et surtout d'un sol riche en minéraux et en nutriments pour bien grandir. Pour préparer la terre, les agriculteurs utilisent plusieurs outils agricoles. Le déchaumeur à disque ou à dents, qui sert à mélanger les résidus de culture, à faire remonter certaines graines à la surface et à préparer le lit de semences. La charrue qui retourne la terre en profondeur et aère le sol. Le décompacteur qui permet d'éviter les zones trop tassées, souvent sur les passages de tracteurs et favorise la circulation de l'eau et des racines. Le fissurateur qui casse les couches dures du sol sans le retourner complètement. Le cultivateur est utilisé pour affiner le sol juste avant les semis. Chaque outil a un rôle précis et le choix dépend du type de sol, de la culture et des conditions météo. Le semis, planter la future récolte. Une fois le sol prêt, place aux graines. Celles-ci sont souvent traitées à l'avance pour être protégées contre certaines maladies ou insectes. Le semis est réalisé à l'aide d'un semoir, une machine qui permet de placer les graines à la bonne profondeur et à une distance régulière avec des réglages faits au préalable. C'est une étape très importante car un semis bien réalisé garantit une croissance plus homogène des plantes. Les graines ont alors besoin de plusieurs éléments pour bien pousser, de la lumière, de l'eau, de l'air et surtout un sol riche en nutriments. Nourrir les plantes et protéger les cultures. Pour se développer correctement, les plantes ont besoin de nutriments. Les agriculteurs utilisent donc différents matériels agricoles. Le pulvérisateur qui permet d'appliquer des produits de protection des plantes, appelés produits phytosanitaires, afin de protéger les cultures contre les maladies, les insectes ou les mauvaises herbes. L'épandeur à engrais qui sert à apporter des éléments nutritifs comme l'azote, le phosphore et le potassium. L'épandeur à fumier qui restitue le sol des matières organiques naturelles et améliore sa fertilité. L'objectif est de trouver un équilibre, protéger la culture tout en respectant l'environnement.
1: La pousse des céréales. Après les semis, commence la phase de croissance. Les céréales passent par plusieurs étapes importantes. Tout d'abord, la germination. C'est l'étape la plus importante. Après le semis, la graine commence à germer et le jeune plant sort de terre. Ensuite vient la croissance durant laquelle la plante se développe et commence à former ses épis. Enfin, la maturité est atteinte lorsque les épis deviennent bien dorés. C'est à ce moment-là que les céréales sont prêtes à être récoltées. Mais attention, tout peut influencer la récolte. La météo, les maladies, les mauvaises herbes, les insectes, les agriculteurs doivent surveiller leur champ en permanence. C'est un travail de patience, d'observation et de passion. Et vient enfin le moment que mon collègue Mathis vous présentera.
0: La récolte, le moment tant attendu. Selon la culture et la période de semis, arrive enfin le grand moment de la moisson. Pour cela, on utilise une machine impressionnante, la moissonneuse-batteuse. Cette machine coupe les tiges, sépare les grains et rejette la paille qui est ensuite utilisée pour faire des balles carrées ou rondes qui peut ensuite servir de litière pour les animaux. Le tout en un seul passage. Les grains récoltés sont ensuite transportés dans des silos, des grands bâtiments de stockage qui servent à conserver le grain au sec et à l'abri des rongeurs. Là, ils sont stockés, triés, séchés et attendent de devenir nos aliments du quotidien.
1: Des champs à nos assiettes. Avec le blé, on fabrique la farine, les pâtes, les gâteaux et bien d'autres produits. Le maïs peut devenir de la farine, de la semoule, du pop-corn ou servir à l'alimentation animale. Partout autour de nous, les céréales jouent un rôle essentiel. Elles nourrissent les humains, les animaux et font vivre des milliers d'agriculteurs. Mais l'agriculture ne se limite pas aux céréales. D'autres cultures comme le lin pour le textile, les pois et les févroles pour l'alimentation animale, encore le colza pour l'huile sont tout aussi importantes.
0: Conclusion. Les céréales occupent une place essentielle dans notre société. Elles sont le résultat d'un long travail. Du champ à l'assiette, elles méritent d'être mieux connues et reconnues. Merci de nous avoir écoutés et nous vous souhaitons une bonne après-midi.
2: Merci Dorian et Matou. On reste sur le 91.9 FM et sur zonedonde.org. 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Tout de suite, GP Explorer toute la nuit.

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1: De retour sur FMFR après GP Explorer et le groupe RTD. Maintenant, place à l'émission que tout le monde attend, les voitures sans permis, normal, c'est la mienne.
2: Bonjour à toutes et à toutes. Aujourd'hui, on va parler d'un sujet qui fait beaucoup parler chez les jeunes, surtout au lycée. Les voitures sans permis. Oui, ces petites voitures qu'on voit de plus en plus dans les rues et qui, soyons honnêtes, font parfois plus de bruit que de kilomètres. Alors forcément, il y a ceux qui adorent, ceux qui se moquent un peu. Mais une chose est sûre, tout le monde en parle. Mais alors pourquoi autant de jeunes rêvent d'avoir une voiture sans permis? La réponse est simple, la liberté. À 14, 15 ou 16 ans, on n'a pas encore le permis, mais on a déjà envie de bouger, tout seul. Aller au lycée, au sport, chez des amis, sans dépendre de ses parents. Et surtout éviter d'attendre le bus à 7h du matin, sous la pluie, avec 3 degrés, un sac trop lourd et un chauffeur qui ferme la porte juste devant toi. Ça, c'est une vraie motivation. Avec une voiture sans permis, on monte dedans, on ferme la porte et on met sa musique. Pas trop fort hein, quand même. Et pendant quelques minutes, on a l'impression déjà d'être un adulte. On roule tranquillement, on gère son trajet et on se dit « Ok, là je gère ma vie ». Jusqu'au moment où on réalise qu'on n'a plus d'essence et qu'il faut appeler papa ou maman. D'ailleurs, petite anecdote. Un pote à moi a eu sa voiture sans permis récemment, le premier jour. Il arrive au lycée super fier, lunettes de soleil, musique à fond. Il se gare devant tout le monde, nickel. Mais à la fin des cours, impossible de redémarrer. Il avait oublié de recharger la batterie. Résultat, c'est son père qui est venu le chercher pendant que nous, on rigolait derrière. Comme quoi, l'indépendance, ça s'apprend. Mais attention, toutes les voitures sans permis ne se ressemblent pas. Il y a des modèles de place, parfaits pour aller chercher un pote ou une pote. Les 4 places pour sortir toute la bande. Et même des modèles style 4x4 pour ceux qui veulent se sentir dans Fast and Furious. Mais version 45 km/h. Ah oui, ce n'est pas très rapide. Quand une voiture normale te double, tu as le temps de regarder, partir, de soupirer et même de compter les escargots sur le bas-côté. Mais au moins, on profite du paysage. Et on arrive détendu. Et puis, soyons honnêtes, arriver au lycée avec une voiture sans permis, ça fait toujours son petit effet. Ce n'est peut-être pas une Ferrari, mais c'est toujours plus classe que de descendre du bus avec ton sac de sport coincé dans la porte, sous les yeux de tout le monde. Bien sûr, les voitures sans permis ont leurs défauts. En effet, elles coûtent cher, entre 4 000 et 18 000 €. Elles sont limitées en vitesse et parfois un peu bruyantes. C'est un vrai premier pas vers l'autonomie. C'est la première fois qu'on se déplace seul, qu'on respecte le code de la route, qu'on prend des responsabilités. En effet, ce n'est juste pas une voiture sans permis, c'est un apprentissage de la vie d'adulte. Pour conduire les voitures sans permis, c'est un mélange de rêve, de liberté, d'indépendance, à vitesse modérée, qu'on adore ou qu'on se moque un peu. Une chose est sûre, elles font parler d'elles et elles ont clairement trouvé leur place chez les jeunes. Merci d'être resté avec nous. Alors, verdict, avoir ça pendant 2 ans, bonne idée ou mieux vaut foncer vers le permis à 17 ans?
3: Eh ben, merci beaucoup, Sohan. Alors moi, je t'avoue, ça fait un petit moment que j'ai le permis, mais alors toi, du coup, ce serait quoi ta réponse à cette dernière question?
1: Pour les jeunes de 14 à 17 ans, moi, je conseillerais de passer le BSR et d'avoir une voiture sans permis. Comme ça, tu peux te déplacer sans tes parents.
3: Par contre, moi, je vois tout de suite un gros problème. T'imagines, tout le monde qui vient avec une voiture sans permis à la MFR, vous allez vous garer où? Ça va être le carnage.
1: Ah bah, ça, c'est clair, mais...
3: Attends, ça, plus le permis à 17 ans. Ah, mais les parkings des établissements, ça va être l'enfer.
1: Faudrait qu'ils réagrandissent.
3: Ou on retire le permis aux profs pour laisser de la place aux élèves.
1: Ah, bonne idée.
3: Ah, c'est pas mal, ça.
1: Oui.
3: Et alors, du coup, moi, honnêtement, de ma génération, on préférait être à pied qu'avoir une voiture sans permis. Pourquoi ça vaut le coup maintenant, les voitures sans permis? Tu te souviens, les voitures sans permis des années 90, là, bien carrées.
1: Ah oui, oui. Mais maintenant, c'est parce qu'on sort en ville avec les copains et vu que la plupart des personnes habitent en campagne ou tout ça, ils préfèrent y aller en voiture sans permis qu'à pied.
3: Et là, si t'en avais une à nous conseiller en voiture sans permis, ce serait laquelle?
1: Pour des petits trajets, je vous conseillerais la Citroën Ami. C'est une voiture électrique. Sinon, pour les plus longs trajets, une Exam, c'est diesel. Et tu fais plus de kilomètres.
3: Ouais, Exam, c'est quand même la marque historique, oui, des voitures sans, oui, permis. Ça existe depuis un petit moment. Justement, le petit... ouais, on peut même dire presque caisse à savon hein, à l'époque.
1: Oui.
3: Ça s'est quand même un petit peu développé et j'ai même vu un pick-up sans permis l'autre coup.
1: Ah bon ?
3: Ouais, donc le mec il... comme un grosse bagnole Riken, sauf que c'était un tout petit truc sans permis. Il y a vraiment des trucs assez marrants. Ouais. Et donc du coup, c'est le même permis que pour conduire un scout en fait.
1: Non, c'est il y a le BSR et l'ASSR.
3: OK. Alors vas-y, moi je suis un peu perdu. Alors peut-être il y a quelqu'un qui peut nous aider dans la salle. Allez, venez au micro nous expliquer les gars, éclairez nos lanternes. Allez, vas-y.
4: Bah, il y a le BSR et puis je crois que pour les voitures sans permis, c'est pas le même que pour les motos, je crois.
3: Ouais, et c'est quoi ? Il y a des épreuves comme de code bien entendu, je suppose.
4: Ah bah oui, enfin mais dans tous les cas quand on arrive là-bas, on l'a déjà quoi. Enfin c'est pas un questionnaire quoi.
3: Okay.
4: Qu'on ait bonne réponse ou mauvaise, enfin bien sûr, si on fait n'importe quoi, non, mais enfin voilà, faut faire un minimum de choses bien et c'est bon après.
3: Et après, on l'a. Et là, dans la classe, il y en a qui ont des voitures sans permis ?
1: Oui.
3: Tu veux venir nous en parler de ta voiture sans permis ? Donc, non, mais t'as raison, ça fait quand même une belle autonomie. Dans les avantages, on est quand même en Normandie, donc ça peut être pas mal d'avoir un toit au-dessus de nos têtes quand on conduit.
1: Exactement.
3: Et t'as dit les prix que ça coûtait, ces trucs-là ?
1: Oui.
3: Alors vas-y, répète-nous un peu les prix.
1: Entre 2005 à 18 000 euros.
3: Je t'avoue que je vais peut-être prendre celle à 2005. Pour le coup, 18 000, ça commence à faire vache. Ok, merci beaucoup, Swan.
1: Maintenant que vous en savez plus sur les voitures sans permis, je vous propose une balade avec Werenoi et son tube moteur brûlant.

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1: Moteur brûlant de Werenoise sur FMFR. Petite correction pour les puristes avant qu'on me le reproche. Pour conduire une amie ou une ex-âme, il faut le permis AM et pour les scooters, le BSR. Poursuivons nos programmes avec Janice, son émission traite Salers.
2: Bonjour, dans notre programme, nous allons vous initier la race bovine Salers. J'ai opté pour vous présenter cette race, car c'est celle que je préfère parmi les bovins. Dans l'activité de mes parents en Basse-Normandie, nous faisons de l'élevage de vaches Salers pour leur production de viande. La Salers est une race bovine française reconnue pour sa robe de teinte acajou, bien que l'on puisse occasionnellement observer des bovins à robe noire. Il a des cornes imposantes d'environ 40 cm, les plus grandes que l'on puisse trouver chez les bovins français. Ils viennent du Cantal, une région plutôt montagneuse. On élève cette vache principalement pour sa production laitière utilisée dans la fabrication de fromages tels que le Cantal et le Salers, ainsi que pour sa viande, mais aussi pour sa facilité à avoir des veaux. Ici, nos bovins passent l'hiver de novembre à mars dans les chaleurs de l'étable lorsque les vêlages commencent. Le reste de l'année, ils sont dehors dans les prairies. Les vêlages et la mise bas chez les vaches. Les semaines précédentes, le vêlage sont marquées par une préparation progressive de la vache à cette étape. On peut observer par exemple un gonflement du pis ou un relâchement de certains ligaments. Nous les nourrissons sans restriction avec du foin, complété avec des betteraves, des pommes de terre et de la luzerne. On utilise les granulés uniquement pour les vaches destinées à partir à l'abattoir pour améliorer leur qualité de viande. Les granulés sont composés de 20% de tourteaux de graines de colza, 20% de tourteaux de graines de lin, 20% de milurex, c'est un composé de gluten de blé, riche en protéines et en nutriments essentiels. 20% de pulpe de betterave déshydratée, 20% de Promax, graines de lin extrudées, c'est une technique qui consiste à presser les graines de lin, 10% de luzerne déshydratée, mais il existe différents types de granulés. Nos vêlages commencent à partir de novembre. Les vaches de la race Salers sont connues pour leur fertilité. Dans notre exploitation, les vaches les plus jeunes mettent bas ont environ 3 ans. En général, les vaches mettent bas un seul veau, mais il arrive qu'elles en aient deux. En revanche, lorsqu'elles ont deux petits, le processus de mise bas peut s'avérer délicat, car il est crucial que le veau soit correctement positionné dans l'abdomen de la vache. Ici, les veaux restent avec leur mère pendant environ 8 à 9 mois, jusqu'à ce qu'ils soient sevrés. Durant leur existence, nos vaches vêlent entre 3 et 5 fois. Les vieilles vaches sont envoyées à l'abattoir. Notre exploitation compte environ 300 bovins. La race Salers occupe une place essentielle dans notre exploitation familiale, rustique, fertile et bien adaptée aux conditions climatiques de notre région. Elle se distingue pour ses qualités bouchères. Chez nous, son élevage est fondé sur une alimentation principalement issue des ressources de l'exploitation. La race Salers reste ma race bovine préférée.
1: Restons dans le comportement animalier. Milly va nous parler des zoos dans quelques minutes. En attendant, nous écoutons Aya Nakamura avec comportement.

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3: De retour sur FMFR en direct de Malto. Restez avec nous toute la journée sur 91.9 FM et zonedonde.org. D'ailleurs, après 16h, vous pouvez entendre des rediffs et de la musique. Ensuite, à 19h, on reprendra l'antenne pour la soirée des internes. Et maintenant, le sujet dont tout le monde parle, moi je m'en fous, un peu la Coupe du Monde.
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5: Et donc oui, de retour sur FMFR pour donc ce sujet autour de la Coupe du Monde. Donc j'ai un petit peu de monde autour de la table avec moi et je voulais avec vous revenir sur cette Coupe du Monde donc qui a commencé jeudi dernier. Et bah déjà, est-ce que vous avez déjà un peu maté un match ou deux? Qu'est-ce que vous en pensez pour le moment?
6: Ouais, bah il y a 2-3 matchs que moi j'ai regardé. Il y en a un qui était pas mal la dernière fois, c'était Allemagne contre Curaçao. Alors Curaçao, pour ceux qui savent pas, c'est le plus petit pays qui jouait à la Coupe du Monde. Alors là, cette année, il venait d'arriver, mais bon, il s'est un petit peu fait éclater, 7-1 quand même.
5: Ouais, bon, pourtant, ils sont revenus à 1-1 à un moment donné.
6: Ouais,
5: mais
6: ils ont réussi à revenir à égalité au début du match, je crois.
5: Au bout d'un quart d'heure, ouais, c'est ça. Et puis après, ça a été la correction. Et toi, t'aimes bien plutôt ces matchs-là, du coup, ça?
6: Bah, j'ai regardé. Normalement, je regarde beaucoup les pays un peu plus autour de nous, l'Espagne, tout ça, où il y a des bons joueurs qui sont dans les bons clubs et tout ça. Mais là, j'avais regardé l'Allemagne un petit peu, ça passait, donc j'ai regardé. Et puis j'ai regardé jusqu'au bout parce que j'ai vu 4, 5, 6 buts. Et puis voilà, c'était bien.
5: Alors, on a aussi des demoiselles autour de la table. Alors, les filles, vous avez maté un match ou deux déjà ou pas?
7: Bah, surtout avec mes parents, enfin, j'ai un peu une famille de footeux, quoi.
5: Ah oui, la télécommande, elle est squattée, t'as pas le choix?
7: Bah, j'ai pas le choix, quoi. Même le midi, quand je rentre de chez moi, ça parle de foot. Le soir, le foot. Mon père, il se réveille pour voir les foot le soir vers 1h, minuit, 3h. Et vu que là, bah, ce soir, 21h, la France contre le Sénégal, bah forcément...
5: Oui, là, ça va se coucher tard.
7: Pas de choix.
5: Et alors, j'entendais tout à l'heure, il paraît que tu es une super pronostiqueuse. Alors, tu nous pronostiques quoi pour France-Sénégal ce soir?
7: À voir, j'irais peut-être un 2-1, ouais.
5: Pour la France?
7: Ouais, pour la France.
5: Allez, cocorico, on croise les doigts, parce que généralement, les Sénégalais, ouais, ils nous embêtent un peu en Coupe du Monde. Les deux dernières fois, on a fait match nul, je crois, contre eux. Et alors à côté?
8: Alors, moi j'ai pas trop regardé, mais j'avoue, j'ai vu un peu d'extrait sur TikTok. Mais j'ai vu un peu l'Espagne, bah, j'ai vu que c'était un match nul, quoi.
5: Ouais.
8: J'étais un peu déçue, mais bon. Après, voilà.
5: Alors tiens, moi je suis un vieux schnock. Comment on en parle sur Insta de la Coupe du Monde?
8: Alors, soit il y a ce qu'on appelle des edits, donc comment dire ça, des vidéos remixées. Bah, c'est des vidéos remixées en fait avec une musique ou.
5: Ok, donc ça peut être des pranks ou des choses comme ça.
8: Ouais, ça peut arriver. Et moi j'ai vu littéralement, il y avait pas le match entier, mais il y avait les 10 minutes. Il y avait 10 minutes de match sur TikTok. J'ai regardé ça, mais j'ai pas vu grand chose, donc voilà.
5: Et à la base, tu suis le foot ou pas du tout?
8: Alors, moi, c'est plus mon frère et mon beau-père. Après, ma mère, elle en a rien à faire. Mais, mon frère, vu qu'il est sur Lyon, là, il a déménagé, bah, je regarde plus trop, honnêtement. Mais après, il m'a mis un peu dedans, donc,
5: Ouais, et puis là, c'est la Coupe du Monde.
8: Oui, bah, voilà, c'est ça aussi. Tout le monde est un peu au courant, et voilà.
5: On va pas avoir Reims-Brest, quoi. Là, on va avoir Ouzbékistan-Iran, quand même.
8: Voilà.
5: C'est un super match, ça. Et alors justement, tiens les gars, en foot, les footeux, Vous en pensez quoi, l'idée de passer à autant d'équipes ce coup-ci, Manek?
6: C'est bien, ça fait découvrir des nouveaux pays, parce que Curaçao, bah, avant, moi, je ne connaissais pas du tout.
5: Ouais, alors d'ailleurs, ça se dirait Curaçao.
6: Curaçao, oui, bah oui, il y a un CCD, oui. Bah, moi, j'ai dit Curaçao, mais oui, c'est pas comme ça.
5: Il y a aussi le Cap-Vert qui a fait match nul là, contre l'Espagne.
6: Bah, le Cap-Vert, c'est en Afrique, je crois.
5: Alors, on va réviser notre géographie. Hein,
6: ouais, on va réviser. Cap-Vert, c'est où déjà? Je ne sais plus.
5: On va parler d'Haïti avant, si tu veux, puis comme ça, on va vérifier pour le Cap-Vert en même temps. On a le Panama aussi, ça faisait un petit moment. Donc, il y a quand même pas mal de choses, de groupes différents. D'habitude, la Coupe du Monde, elle s'étale sur quelques semaines, 3-4 semaines. Là, on va être à 5 à 6 semaines. Est-ce que vous pensez que c'est trop long? Et je pense qu'on peut peut-être passer la parole à côté, parce qu'on a un fervent défenseur du foot, c'est ça?
0: À moi? Ah merde! Bah oui, bah c'est trop long.
5: C'est trop long. Alors toi, t'es pas foot du tout, hein, c'est ça?
0: Bah non. Enfin, je sais pas, c'est chiant un peu.
5: Donc oui, on a confirmation. C'est en Afrique, le Cap-Vert. C'est une île. Et alors du coup, tu trouves qu'on en fait un peu trop autour de cet événement à chaque fois? C'est quoi qui te saoule le plus, pour le coup?
0: Enfin, qu'est-ce qu'on s'en fout, quoi. C'est des mecs qui courent sur un terrain, je sais pas.
5: Ouais, mais il y a une ferveur mondiale, quand même. Beaucoup de pays,
0: Ouais, pour une étoile sur un maillot, ça fait un peu chier de se taper 6 semaines de match, quoi. Surtout à 3h du matin. Hein. Moi, je dors à cette heure-là.
5: Alors, pour le coup, c'est peut-être la bonne nouvelle pour ce Game Paul Foot.
0: Ah bah oui.
5: Si vous n'êtes pas obligé de vous taper tous les matchs, vu les horaires de diffusion.
0: Mais... Ah bah si, je peux pas mater ma série le soir sur la télé.
5: Parce que ça passe sur M6?
0: Bah oui.
5: Ah.
0: Du coup, ils monopolisent la télé. Ça va pas?
5: Ouais, ça doit pas être des inédits sur M6. Tu peux les avoir en replay, non?
0: Oh, je sais pas, mais je trouve qu'on en fait un peu trop quand même pour une Coupe du Monde. Et surtout autant de pays, quoi. Mais avant, c'était bien, on avait pas trop.
5: Ouais, là, trop de pays.
0: Oui.
5: Tiens, d'ailleurs, les filles, vous en pensez quoi, vous qui avez plus de pays? Tu vas souffrir encore plus longtemps à la maison, c'est ça?
8: Ah, bah, totalement. Moi, je pense que ça va durer encore plus longtemps que. Surtout avec des parents fouteux, c'est long, quoi.
5: Est-ce que vous avez vu qu'il y avait des nouvelles règles aussi?
8: Ça, j'ai vu passer, ouais.
5: Alors, il y a notamment une règle où si vous mettez la main devant votre bouche pendant que vous parlez, pour pas qu'on puisse lire sur vos lèvres, c'est un carton. C'est interdit.
8: Ouais.
5: Ouais.
8: Il n'y avait pas vu ça, moi.
5: Parce qu'en fait, il y a moins d'un mois, il y a eu un match où il y a un joueur qui a tenu des propos... raciste envers un joueur noir. Et donc le joueur s'est plaint. Et en fait, il n'y a aucune preuve. Parce qu'au moment, donc, on ne l'a pas entendu dire. Et les images, il met sa main devant. Donc il y a zéro preuve qu'il a tenu ces propos-là. Donc le gars, il est innocenté parce que pas de preuve. Et donc ils ont mis cette règle-là maintenant. Alors qu'à la base, c'était pour éviter que les journalistes lisent sur les lèvres des joueurs et racontent. Ah tiens, il a dit ça sur un tel.
8: En plus, c'est sur la vie privée aussi.
5: Et ça peut être aussi sur la vie privée.
0: Du coup, ça va poser problème, ça.
5: Eh ben, ouais. Il y a déjà eu... il y a déjà eu deux situations comme ça, là, sur des matchs, et ils n'ont pas mis les cartons. À voir combien de temps ça va durer. Mais...
8: Oui, parce que même pour la communication des joueurs, etc., ça va être un peu compliqué. Parce que pour la stratégie, des fois...
5: On invite quand même les joueurs à pas trop parler.
8: Oui.
5: Parce que ça donne quand même des indications aux adversaires. Après, on va avoir, en termes de discussion, par exemple, il n'y a qu'un seul joueur qui est autorisé à parler à l'arbitre. C'est le capitaine. Si c'est un autre, il y aura des cartons aussi. Bon, ça, c'est une nouvelle règle, mais en fait, elle existe depuis toujours. Hein. Ouais. Ils aiment bien inventer des règles qui ne servent pas à grand-chose. Celle-là existait déjà. Vas-y, Sohan.
3: Moi, ce que j'aime pas trop dans le foot, c'est surtout les supporters, parce que, bah, par exemple, si leur équipe gagne, bah, ils ont l'intention de tout casser.
5: Alors, ouais, c'est le problème des foules. Donc, c'est un sport qui attire beaucoup de foules. Et donc, en effet, on a des supporters qu'on va appeler des ultras et qui peuvent être ultra casse-pieds, ouais, à faire vraiment n'importe quoi quand ils perdent. Et même quand ils gagnent, on a vu les scènes de liesse à Paris pendant après la finale de Ligue des Champions. C'est peut-être pas obligé de tout péter, mais voilà. Donc après, en tant que défenseur du football, je mettrais juste une petite nuance. C'est pas forcément des footballeurs qui viennent casser. C'est des gens qui viennent juste pour casser. Comme on a sur toutes les manifestations. Ou tiens, si on peut se faire un petit H&M en même temps, là, hop, on se repart avec un jean ou deux tranquille. Voilà, ça n'a rien à voir avec le mouvement de manifestation ou le supporter de foot. C'est juste des trous de balles, quoi. Voilà.
6: De toute façon, je pense que même, ils sont aux États-Unis, donc les supporters là-bas, c'est pas les, et puis les polices, c'est pas les mêmes, donc je pense qu'ils peuvent pas faire comme en France.
5: Ah, bah, je peux te dire que les hooligans hollandais ou anglais, ou russes, il n'y a pas les russes, oui. La ICE les attend avec impatience, donc la super police des frontières américaines, là, et les gros psychopathes. À mon avis, on a intérêt de se calmer, et puis va foutre le bazar au Mexique. J'ai pas trop envie de foutre le bazar au Mexique.
6: Non, parce que là, t'as
5: le choix. Et puis au Canada, de toute façon, ce serait pas très intéressant, mais à voir. Mais c'est vrai que oui, les casseurs, c'est un gros problème. Alors, là, pour le coup, sur cette Coupe du Monde-là, on devrait être à peu près tranquille parce que vous avez entendu parler des prix des places.
8: C'est énorme.
5: Entre 400 euros et 1500 euros, la place au quatrième étage. Et 8000 euros quand tu vas être au bord du terrain. Ouais. Je peux te dire qu'il n'y a pas beaucoup de hooligans qui vont se les payer, ces places-là. Ils ne vont pas être dans les stades, les hooligans.
0: Ça se voit que c'est aux États-Unis.
6: C'est pire que Céline Dion.
5: Ouais. Ouais, je préfère voir un match de foot quand même. J'aurais moins mal aux oreilles, je pense, à la fin. Allez, on va se lancer dans les pronostics. Du coup, c'est qui ton favori?
7: Ah, ça. J'en ai pas.
5: T'as pas de favori sur les 100 et quelques équipes? Même pas la France.
7: Bah avant, j'étais pour Mbappé, quoi.
5: C'est déjà pas mal.
7: Mais quand il a changé de club, j'ai arrêté. Mais bon, à voir.
5: Et alors à la maison, ils vont être pour la France quand même ou...
7: Ah bah oui.
5: À fond. Ok. Toi, Swan, t'es pour qui?
9: Pour la France aussi.
5: Ok. Et toi?
8: Moi, franchement... Si la France gagne, je suis contente. Si c'est un autre pays, je serai un peu moins contente. Mais enfin.
5: Oui, tu t'en peux. Ouais. Et à la maison?
8: Ça à la maison, pas. Alors mon frère, je pense que c'est plus la France. Mon père aussi, ma mère, vu qu'elle n'a rien à foutre.
5: Elle,
8: voilà.
5: Pourvu que ça se finisse vite. Ouais,
8: ouais, voilà,
5: pas de prolongation, pas de tir au but.
8: C'est ça. Et c'est tout. Après, voilà.
5: À côté?
10: Alors, la France aussi. Hein.
5: Ouais, il n'y a pas une équipe qui te fait peur là dans la Coupe du Monde cette année?
10: Bah si, si.
11: Je regarde pas.
5: Tu regardes pas non plus? Pourquoi tu regardes pas?
11: Parce que j'aime pas ça.
5: T'es sur un autre sport en particulier ou?
11: Non, je regarde jamais la télé de toute façon.
5: Ça, c'est pas une mauvaise nouvelle. Hein. Et donc toi, la Coupe du Monde, tu fais quoi du coup pendant ce temps-là quand il y a les matchs? Tu fuis la maison? Tu fais autre chose, ouais.
11: Il n'y a personne qui regarde ça chez moi.
5: Et alors, vous conseillez de faire quoi, justement? Donc, toi, t'étais plutôt sur les séries? Regarder une petite série?
0: Non, même pas.
5: Même pas? Qu'est-ce que vous proposez de faire pour fuir un match de foot?
0: Non, bah, on sort, oui.
5: Ouais?
0: La mécanique, on sort. Enfin, je sais pas, on fait autre chose.
5: Ouais, une petite sortie, ça peut être pas mal. Ouais, je confirme aussi, ça peut être cool.
0: Et toi, Julien? C'est quoi tes favoris pour la Coupe du Monde?
5: Alors, moi, j'aimerais bien que ce soit la France, mais j'ai peur qu'on vive le syndrome...
0: Des 20
5: on
0: ans.
5: Gagne,
0: des
5: on 20 fait ans, finale ouais. Et la troisième généralement on craque bien, on fait vraiment de la crotte. Je voudrais surtout pas le Portugal.
0: Ah oui, pourquoi?
5: Je suis un anti Cristiano Ronaldo. Voilà, je suis désolé de vous choquer, c'est pas bien, mais je suis un anti Cristiano Ronaldo.

0: très très peur. C'est, pour moi, c'est l'équipe à surveiller. On va voir ce que ça va faire sur les premiers matchs. Mais...
1: Attends, il n'y a pas beaucoup d'équipes en favori.
0: Bah, l'Espagne, un petit peu. Après, il y a des pays qu'on attend. Donc, l'Argentine, bien entendu. Même si on disait déjà qu'ils étaient cramés à la dernière Coupe du Monde et ils l'ont gagné. Donc là, c'est la même équipe. On va voir. J'aimerais pas qu'on la donne au Portugal pour Ronaldo et sa Coupe du Monde comme Messi. Je suis très inquiet pour le Brésil.
1: Moi, c'est mon favori.
0: Le match que j'ai vu là, je suis très très inquiet. C'est s'il marque pas plus, je suis très inquiet parce que derrière c'est quand même faiblard. Ah, on est ces maisons de retraite avec des paillettes là, mais Marquinhos et puis l'autre qui pleure tout le temps là.
2: Non, il y a Neymar aussi.
0: La défense est un peu vieillissante. Voilà, c'est en ça que j'ai un peu peur pour le Brésil.
2: De toute façon, c'est leur dernière Coupe du Monde alors.
0: Et sinon, j'aimerais bien avoir des petites surprises type la Hollande, le Japon.
3: Et personne n'a peur du Maroc.
0: Et le Maroc aussi.
4: Non.
0: Ça devrait être très intéressant à voir jouer le Maroc.
4: Après, je sais pas, j'ai pas.
1: Moi, perso, j'aimerais bien que Neymar il gagne la Coupe du Monde.
0: Ah, lui aussi, je crois qu'il aimerait bien, mais.
3: Pour ça, il faut s'entraîner.
0: Mais bon.
1: Oh, bah, il est plutôt fort, Neymar, quand même.
0: Pour l'anecdote, avec des potes, on a pronostiqué tous les matchs où, t'imagines, on est 20 et chacun son tour, on pronostique un résultat. Et donc, le dernier a fait les totos et donc il a déterminé quart, demi et finale. Et ben, nous, on a pronostiqué un France-Angleterre en finale. Donc on verra ce que ça donne. Ça va pas être bon pour l'amitié franco-anglaise. Hein. On va encore en parler pendant 50 ans. Mais bon, nous on a pronostiqué ça pour la finale de la Coupe du Monde. Donc on verra ce que ça donne. Tiens d'ailleurs, on va mettre un petit challenge à Damien. Il va essayer de nous trouver une chanson thématisée Coupe du Monde pour la prochaine pause musicale. Donc il y en a eu plein. Il y a eu du Ricky Martin, il y a eu du Shakira, il y a eu du Pitbull, Il y en a eu plein, et d'ailleurs Shakira est à sa deuxième d'affilée. Quatre d'affilée. Oui, c'est vrai que Waka
4: dernière,
0: Waka, j'avais oublié celui-là.
4: La dernière, elle n'a pas fait. Ah, franchement.
3: Que l'Italie depuis 2010.
0: Alors, ça, c'est un carton rouge. Oui, oui, en effet. D'ailleurs, vous avez entendu le petit scandale. Donc, le président de la FIFA est italien, Gianni Infantino. Et dans un commentaire, il s'est permis de dire. Oh, mais arrêtez de vous plaindre, c'est bien qu'il y ait 104 ou 108 équipes cette année, ça laisse plus de chance aux autres. Et quand il y en aura 140, ça sera peut-être une chance à l'Italie de se qualifier.
4: Super.
0: Et ça fait un méga scandale en Italie. Il y a même un joueur de l'équipe de qui dit bah, hey, moi je vais brûler ma licence italienne, je ne veux plus jouer pour l'Italie. Ça fait un petit scandale, ça. Puis la photo qu'il y a eu sur les réseaux sociaux où. On voit l'équipe d'Italie sur le tarmac d'un aéroport qui monte l'escalier d'un avion, là. Et il n'y a pas d'avion au bout. Et le petit logo, et la petite phrase, c'est l'équipe italienne attend toujours sa correspondance pour la Coupe du Monde.
4: Pas
3: très gentil.
0: Et donc ça, pareil, ça fait sourire jaune en Italie. Mais bon, c'est que du sport. Même s'il y a beaucoup de thunes, mais c'est quand même que du sport. Et puis, bah, allez les Bleus.
2: Ouais.
0: Allez, on croise les doigts. Ou sinon, beaucoup de chips et de boissons gazeuses.
2: Exactement.
0: Pendant les matchs. On repart en musique, Damien, c'est parti. Allez, à tout de suite.

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2: Toujours sur FMFR en direct de la MFR de Malto, après cette pause foot, revenons à d'autres fauves. Millie parle du zoo.
3: Bonjour, bienvenue sur FMFR. Aujourd'hui, nous allons parler d'un sujet qui fait beaucoup débat, les avantages et les inconvénients des zoos. Je commencerai par vous donner mon point de vue en tant que stagiaire et visiteuse de zoo. Je me permets de donner mon avis car ce sujet me tient beaucoup à cœur. J'ai effectué des stages dans un zoo, plus précisément au zoo d'Amiens Métropole, où j'ai pu observer le travail quotidien des soigneurs comme le nettoyage des enclos, l'enrichissement et le suivi de santé des animaux. À ce qu'on pourrait penser, il n'y a aucune maltraitance animale. Les animaux sont soignés avec beaucoup d'attention. On entend parfois dire que certains zoos seraient nuls car on ne voit jamais les animaux et qu'il n'y a jamais de spectacle. Alors que le but principal des zoos responsables est juste de faire de la protection et de la reproduction animale pour préserver les espèces. En plus, sérieusement, vous espérez apercevoir le loup du zoo courir dans son enclos durant la journée ? Raté, c'est un animal nocturne. Pareil si vous espérez voir un ours en hiver, alors qu'il hiberne. Certaines personnes veulent fermer les zoos, comme les cirques, mais ça pourrait avoir des conséquences négatives, comme la disparition de certaines espèces. Certains veulent même remettre les animaux dans leur milieu naturel. Mais connaissez-vous l'histoire de l'or Keiko, surnommé Willy, maintenu en captivité, qui décède quelques mois après avoir été relâché dans son milieu naturel, sûrement car elle ne pouvait pas se débrouiller seule ? Il y a beaucoup d'avantages comme des inconvénients. Les avantages des zoos sont nombreux. Les animaux sont protégés des braconniers, certaines espèces rares peuvent être observées, il y a de la conservation et de la reproduction des animaux, les animaux reçoivent tous les soins vétérinaires nécessaires, mais il y a aussi des inconvénients. Les animaux vivent en captivité, certains enclos sont trop petits, les déplacements et la présence du public peuvent être stressants. Une petite musique qu'on met à certains animaux pour les détendre quand ils sont stressés. La chanson est Happy de Pharrell Williams. Pour conclure, les zoos sont pas parfaits, mais quand ils sont bien encadrés, ils jouent un rôle important dans la protection des animaux et de la biodiversité. La question est peut-être pas de fermer les zoos, mais plutôt améliorer ces conditions et peut-être de contrôler mieux les espaces accueillant des animaux.

Merci Midi, c'est la fin pour moi ce matin. Je laisse le micro à Manek, votre prochain animateur. Il arrive juste après Martin Garrix, Animals.

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4: Et vous venez d'écouter Martin Garrix, Animals. Bonjour à tous, moi c'est Manek. Je suis avec vous de 11h35 à 13h45. Je vais animer votre journée. Je vais vous présenter les chroniqueurs et les musiques. Et tout de suite, on commence avec Antoine et le premier épisode de son podcast qui parle d'histoire.
5: Bonjour à toutes et à tous. Et bienvenue dans les grandes heures de Napoléon Ier. Aujourd'hui, nous partons au 19e siècle. Pour découvrir la vie d'un personnage hors du commun, Napoléon Bonaparte. Stratège, réformateur, un héros pour certains, mais un tyran pour d'autres. Chapitre 1, les débuts de Napoléon. Napoléon Bonaparte naît le 15 août 1769 à Ajaccio, en Corse. Il vient d'une famille modeste, mais il est très intelligent et énormément ambitieux. À seulement 10 ans, il quitte la Corse pour partir en France et étudier dans les écoles militaires. Il travaille beaucoup, lit énormément et se fait rapidement remarquer par ses professeurs. En 1785, à l'âge de 16 ans, il quitte l'école militaire de Paris avec le grade de sous-lieutenant d'artillerie. Sa carrière militaire commence sans que personne n'imagine son destin. Chapitre 2. La Révolution et la gloire militaire. En 1789, la Révolution française éclate. Parce que la France traverse une grave crise politique, sociale et économique. Le pays en plein désordre. La monarchie disparaît. Les guerres commencent. Et l'armée manque de bons chefs. Napoléon se fait connaître en 1793 lors du siège de Toulon. Grâce à un plan très intelligent, il aide à reprendre la ville. Ce succès le rend célèbre. À seulement 24 ans, il devient général, ce qui est très rare pour l'époque.

0: Chapitre 3. L'empereur des Français. En 1799, la France traverse une nouvelle crise politique. Napoléon en profite pour prendre le pouvoir lors d'un coup d'État. Il devient premier consul. En 1804, il se fait couronner empereur. Napoléon veut une France forte et bien organisée. Il crée de nouvelles lois, réorganise l'administration et améliore l'éducation. Beaucoup de règles encore utilisées aujourd'hui viennent de cette époque. Il crée les lycées pour former les futurs fonctionnaires et officiers. Les lycées font toujours encore partie du système scolaire français. Il crée le code civil qui établit l'égalité des citoyens devant la loi. Napoléon réorganise aussi l'administration en créant les préfets. Pendant plusieurs années, Napoléon remporte de nombreuses batailles et contrôle une grande partie de l'Europe. Son empire semble alors très puissant. Chapitre 4. La chute et la fin de Napoléon. Mais peu à peu, les défaites arrivent. En 1812, Napoléon lance une grande campagne militaire contre la Russie. Cette expédition se transforme en un terrible échec. L'armée française portant très nombreuses mais mal préparée aux conditions extrêmes du froid russe. Les combats contre l'armée russe sont difficiles, mais sont surtout le froid intense et la faim qui causent des lourdes pertes. Mais les Russes tiennent. Le manque de ravitaillement affaiblit les soldats et le froid de l'hiver russe détruit un peu à peu l'armée française. Cette campagne de Russie manque un tournant difficile et annonce le début de la chute de Napoléon. En 1814, les oppositions au régime impérial se manifestent en force, notamment à Paris. Napoléon Bonaparte est contraint d'abdiquer et relégué en exil sur l'île d'Elène. Cet événement ne marque pas la fin de son histoire. En 1815, il revient en France pour reprendre le pouvoir pendant une courte période appelée les 100 jours. Mais cette tentative s'achève brusquement. Lors de la bataille de Waterloo, le 18 juin 1815, Napoléon affronte les armées anglaises et prussiennes lors d'une journée de combat très violente sous une pluie incessante. L'arrivée des renforts prussiennes oblige finalement l'armée française à battre en retraite. Cette défaite marque la fin des 100 jours et annonce définitivement la chute de Napoléon. Après sa défaite, Napoléon est exilé très loin sur une île de Sainte-Hélène, au milieu de l'océan Atlantique. Et il passe les dernières années de sa vie, seul et surveillé. Napoléon Bonaparte meurt en 1821, à l'âge de 51 ans. Aujourd'hui encore, Napoléon reste un personnage complexe. Grand chef militaire, pour certains. Dirigeant autoritaire, pour d'autres. Mais une chose est sûre, son histoire continue de fasciner le monde entier.
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2: Merci Antoine pour cette émission. Vous êtes toujours sur FMFR en direct de la MFR de Malto. Nous recevons dans quelques minutes, juste après... Dans quelques minutes, juste après Night to Remember de Chalamar. Cette musique est une dédicace à mon père. Bon courage pour le travail.

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3: Vous venez d'écouter Night to Remember du groupe Chalamar sur Radio FMFR. Dans 15 minutes, Damien prendra la parole pour nous interroger. Mais en attendant, Lara, Zoé et Orani ont rejoint le studio pour nous parler de leur émission qui s'intitule « La musique en général ».
4: Eh non, désolé, ce ne sera pas ça. La programmation est inversée. Donc, je suis Damien, donc je suis le professeur référent. Je suis l'autre Damien de la journée. On va vous parler de la MFR. Et il n'y a personne de mieux placé pour vous parler de la MFR que les élèves. Donc, je vais vous poser des questions à vous, les élèves. Et vous allez essayer de nous faire découvrir ce que c'est que la MFR. Et pourquoi pas donner envie à d'autres personnes de venir nous rejoindre. Mais c'est quoi une MFR déjà? Qu'est-ce que ça veut dire, MFR? Antoine, ça veut dire quoi, MFR?
5: Bah, ça veut dire maison familiale et rurale. Et qu'est-ce que c'est une MFR? Bah, une MFR, c'est un établissement de formation qui propose des études en alternance, combinant des périodes de cours et, en établissement et des périodes de stage en entreprise.
4: Ok, est-ce que tu peux nous en dire plus? Est-ce qu'il y a beaucoup de semaines de cours et beaucoup de semaines en entreprise? Comment ça se passe? Ça s'alterne comment?
5: Bah, ça s'alterne par semaine, une fois... une semaine sur deux.
4: D'accord. Et vous avez quand même des vacances?
5: Oui.
4: Ok. Donc ça va, c'est pas trop dur à suivre comme rythme?
5: Au début, oui, mais à la fin, on se le fait.
4: Ok. Aurélie, c'est quoi l'avantage de la MFR quand on a cette alternance?
6: Bah, on est un peu... Comment dire? On est un peu plus dans le monde professionnel, avec les stages, etc. Moi, je trouve ça bien, ce rythme, parce que du coup, ça nous coupe un peu de l'école aussi, surtout si on n'aime pas trop l'école. Bah, on n'a qu'une semaine et après on se dit qu'on va en stage, surtout si on prend des stages qui nous plaisent, c'est franchement super cool. Et du coup, voilà.
4: Merci. Lara, donc on est une maison familiale rurale, mais qu'est-ce qu'on propose comme formation à la MFR?
7: Du coup, à la MFR, on propose plusieurs formations. Donc d'abord la SAPAT, donc c'est un bac pro service aux personnes et au territoire. On a aussi Agricole, donc il y a un bac pro CGEA. Donc c'est bac pro conduite et gestion de l'entreprise agricole. On a aussi paysagiste, donc c'est aussi un bac pro. On a les BTS, axe agri. On a aussi le commerce, donc c'est une licence, on propose des licences. Sécurité, donc titre professionnel agent cynophile de sécurité et mise à jour des compétences.
4: Voilà, et puis on propose aussi des formations à adultes, assistantes de vie aux familles, animateurs en gérontologie, et BPREA pour les personnes qui veulent se reconvertir en agriculture. Est-ce que tu peux nous en dire plus sur le bac pro SAPAT, s'il te plaît, Lara?
7: Du coup, le bac pro SAPAT, du coup, comme je l'ai dit, c'est au service aux personnes et au territoire. Donc dans l'année, on a 4 stages spécifiques. Du coup, on a la petite enfance, service aux personnes en situation vulnérable. On a aussi animation et accueil.
4: D'accord. Et donc, vous devez faire des stages dans tous ces domaines-là?
7: Oui.
4: Et pour la recherche de stage, ça se passe comment?
7: Les élèves, on cherche, mais si par exemple on ne trouve pas, on demande surtout aux formateurs, plus Sandrine Lebel, du coup.
4: Ok, super. Johan, est-ce que tu peux nous parler du bac pro CGEA, s'il te plaît? Quelles sont les matières qu'on enseigne en bac pro CGEA?
8: La gestion et la conduite d'une exploitation agricole.
4: Oui, donc c'est-à-dire, il y a quoi comme matière?
8: La zootechnie.
4: C'est quoi la zootechnie?
8: C'est sur les animaux.
4: Ok, quelle partie spécifique des animaux? C'est quoi la différence entre la zoologie et la zootechnie, par exemple?
8: La zoologie, c'est l'étude de la nature.
4: Oui.
8: Et la zootechnie, c'est l'étude des animaux, des êtres vivants.
4: D'accord. Comment on s'en occupe, ce genre de choses?
8: Comment?
4: C'est comment on s'occupe des animaux, la zootechnie, non?
8: Plutôt comment on les nourrit.
4: D'accord.
8: Enfin, comment on s'en occupe.
4: Il y a quoi d'autre?
8: L'agronomie.
4: Ouais. C'est pour faire quoi, ça?
0: Pas pour les cultures, les plantes.
4: D'accord. Est-ce que vous avez eu des travaux pratiques sur l'agronomie cette année?
0: Oui, on a fait des micro-parcelles.
4: Est-ce que tu peux nous raconter en quoi ça consiste, s'il te plaît?
0: En fait, on prépare la terre au milieu du parc et on sème des semences, donc du blé, de l'orge, etc.
4: D'accord, vous semez tout en même temps?
0: Non, aux saisons qu'il faut les semer, quoi.
4: D'accord. Donc ça correspond à quoi, tu te rappelles ou pas? Quelque chose qui est utilisé dans l'agriculture en général, pour utiliser les terres, optimiser l'utilisation.
0: Ah, le roulement des cultures?
4: Ouais, la rotation des cultures, tout à fait. Et vous avez appris quoi d'autre? Juste à semer ou alors...
0: Y a à désherber, etc., pas tout.
4: D'autres plantes qui poussent, pardon, ou... vous devez aider la plante ou pas, ou alors vous désherbez systématiquement ou alors...
0: Non, du coup, oui, apprendre à quel type de plante pousse à quel endroit, savoir quelle plante est, par exemple, s'il y a une plante qui pousse, on demande ce que c'est et on nous dit, voilà.
4: Ok, et l'objectif du bac pro, c'est quoi alors?
0: Pouvoir avoir son exploitation agricole.
4: Ok, donc ça, c'est ton projet?
0: Ouais.
4: Ok. Et après le bac pro, on peut faire quoi?
0: Après, il faudrait faire un BTS.
4: Ouais. Ouais, ouais. Où on apprend des choses plus précisément, surtout avec beaucoup de gestion. Voilà. Très bien. Super. Merci, Johan.
0: Pas de quoi.
4: Ok. Qui je vais prendre pour nous parler de l'ambiance? Sohan, c'est quoi l'ambiance de la MFR?
9: L'ambiance de la MFR, c'est du coup familial. Tout le monde se parle. Tout le monde discute. Tout le monde rigole ensemble. L'ambiance est plutôt agréable.
4: Est-ce que les équipes des MFR, elles sont accessibles? Est-ce que vous pouvez leur parler facilement?
9: Ah oui, très facilement. On est sur beaucoup ouvert à la discussion avec les profs, ce qui est très bien parce que du coup, dès qu'on a un problème ou dès qu'on ne se sent pas bien ou dès qu'il y a un truc qui ne va pas, on peut leur en parler et ils sont là pour nous aider, nous accompagner.
4: Ok. Noah? Est-ce que tu peux nous décrire une journée type à la MFR, s'il te plaît? Enfin, celle de Malto, en tout cas.
10: D'accord. On arrive le matin à 8h15. On fait nos cours de 2 heures chacun. Et on a des pauses entre deux. Et chaque cours dure 2 heures. Et les horaires de cours, c'est de 8h15 à 17h30.
4: Ok. Et vous mangez pas?
10: Si, le midi, on mange.
4: Et est-ce que la cantine est bonne?
10: Oui.
4: Vas-y, explique-nous ce qu'on mange à la cantine.
10: Tout ce qu'il y a.
4: C'est important, la cantine.
10: On mange ce qu'il y a et ce qu'on nous propose.
4: Qu'est-ce qu'on te propose, justement?
10: Des patates. C'est bizarre.
4: Et quoi d'autre?
10: De la viande.
4: Vous avez quel choix le midi, par exemple?
10: Ce qu'il y a, ce qu'on nous propose et...
4: T'as le choix entre la viande et quoi?
10: Et des légumes.
4: Et du?
10: Et du poisson.
4: Du poisson. Tous les midis, c'est viande ou poisson?
10: Oui.
4: Voilà. Et il y a des légumes verts aussi?
10: Oui.
4: Ouais, donc il n'y a pas que des patates?
10: Non. Mais essentiellement.
4: Tu mens. Et est-ce qu'il y a des entrées particulières? Est-ce que vous avez du choix?
10: Il y a plusieurs possibilités. Comme pour les desserts, on a plusieurs possibilités.
4: Okay.
10: On prend ce qu'on veut et puis voilà.
4: Il y a un salade bar ou pas?
10: Oui. Oui, on peut prendre des entrées froides, chaudes et tout ce qu'il y a. Et de la sauce et des choses.
4: Ok. Et ça se passe comment pour les repas? Pour vérifier que vous avez pris vos repas?
10: On le scanne avec un truc. Enfin, un QR code. Il y a un QR code et on passe le QR code et du coup, ça bip et on sait qu'on a mangé.
4: Ok. Ok. Est-ce qu'il y a des internes parmi vous?
11: Oui.
4: Oui. Alors, Domiti, comment ça se passe l'internat?
11: On a chacun une chambre où on est plusieurs dedans. Alors on est souvent la surveillante est nommée par classe et par groupe d'amis aussi.
4: Et puis
11: on fait des soirées à l'internat, donc on a différents thèmes. Donc on a eu une soirée Halloween, on faisait des jeux. On a fait aussi des batailles d'eau, on fait des sorties. Donc on a fait une sortie à la patinoire. On va faire aussi une sortie à la plage cette semaine.
4: Est-ce que vous avez des temps de travail, des temps d'études?
11: Oui, juste après 17h30, on a 10 minutes de pause et à partir de 17h40 jusqu'à 18h30, on a l'étude.
4: Est-ce que vous êtes accompagné dans l'étude ou vous êtes en autonomie? Est-ce qu'il y a des gens qui vous aident à travailler ou pas?
11: On est en autonomie, mais on peut demander aussi de l'aide.
4: Ok. Et comment ça se passe après pour le repas?
11: On nous attribue des services, donc on est deux à faire le repas du soir et deux à faire la vaisselle. Donc ça change toutes les semaines. Et ceux qui sont de repas, par exemple, si aujourd'hui je suis de repas avec quelqu'un d'autre, je ne serai pas de repas la prochaine fois qu'on vient.
4: Ok, donc il y a une rotation, ce n'est pas tout le temps les mêmes qui font les repas. C'est ça. D'accord. Et qu'est-ce que vous préparez, par exemple?
11: On prend ce qui reste du midi ou alors on a des nouvelles choses.
4: Ok. Comme quoi? Des chips?
11: Non, on a... s'il reste plus rien du midi, on a les personnes qui s'occupent du repas du midi qui nous font déjà. Et nous, on n'a plus qu'à réchauffer.
4: D'accord. Et c'est tous les soirs comme ça ou il y a un soir où c'est un peu particulier?
11: Non, le mercredi soir, on a l'autorisation de sortir. Donc, on a des sandwichs. Et donc là, soit on a l'autorisation des parents de sortir, soit on reste à l'internat. Et donc, si on reste à l'internat, on peut soit rester dans nos chambres, soit on mange avec notre surveillante et les autres, et on fait des jeux après.
4: Ok. Merci pour toutes ces informations. Et c'est bien l'internat, alors?
11: Ouais, c'est trop cool parce qu'on n'est pas nombreux, donc on peut faire plein de trucs.
4: Tu veux que j'arrête?
11: Oui, oui, oui.
4: Avec toutes mes questions.
11: Ça dépend.
4: Dorian. Tu peux t'approcher du micro, Dorian. Est-ce que tu peux nous décrire un peu la MFR? C'est quoi comme bâtiment? C'est quoi comme environnement? Qu'est-ce qui est sympa dans tout ça?
12: C'est un château. Puis, je sais pas, c'est un château. Il y a un terrain autour. On peut se balader.
4: Comment le terrain?
12: Il est grand.
4: Ok. Il y a quoi sur le terrain?
12: Derrière, il y a un terrain d'herbe. Et puis, devant, il y a un petit ruisseau, une rivière, un truc comme ça.
4: Il n'y a que de l'herbe?
12: Il y a des graviers aussi. Et un parking.
4: Et il n'y a pas d'arbres?
12: Si, oui, aussi, il y en a partout autour.
4: Ouais, il y a des petits bois, c'est sympa, non?
12: Ouais.
4: Ouais. Est-ce que c'est des conditions d'études qui sont plutôt agréables?
12: Oui, c'est bien. Comme ça, on peut sortir quand il fait beau et tout.
4: Ouais. Et quand il pleut, vous faites quoi?
12: On reste en bas. Dans les...
4: Et il y a quoi en bas?
12: Je ne sais plus comment ça s'appelle. Le distributeur. Ouais, le foyer, voilà. Ça.
4: Le foyer, il y a quoi aussi?
13: Il y a la machine à café.
12: Le distributeur.
4: La machine à café. Ça, ouais. C'est une de vos super copines, la machine à café. Ouais, ça fonctionne bien.
14: Tu peux nous expliquer, c'est quoi les deux remorques là, qui sont derrière le grand bâtiment?
4: Je sais pas.
12: Oh, je sais pas c'est quoi ça.
4: Ouais, moi je sais. Voilà. C'est un chorégraphe qui est professeur de danse aussi, qui s'appelle Jackie Auvray, qui peut installer une fois par an son camion. Donc il y en a un qui fait la scène, l'autre qui fait la tribune. Et ça permet à des compagnies de venir faire, et à des écoles de danse de venir faire une représentation. Où les parents peuvent venir voir leurs enfants, du coup.
14: C'était le cas il y a 10 jours, dimanche dernier.
4: C'était le cas dimanche dernier. Donc là, ils sont en démontage. Et en fait, tous les ans, après cette période, il vient et il installe sa scène.
14: Alors, je vous invite vraiment à venir voir, parce que c'est impressionnant. Une première remorque tribune, l'autre remorque scène. Et ça nous fait un espace assez, assez conséquent.
4: Les spectacles, les prestations sont... hyper intéressante, et il y a des vocations qui naissent à ce moment-là. Alors voilà, ça donne envie à des enfants de venir prendre des cours, donc c'est sympa.
14: Vous êtes aussi occupé d'un gymnase, je crois, le on bâtiment
4: a,
14: à côté.
4: On a un gymnase effectivement pour l'hiver, voilà. Bon là en ce moment ils sont plutôt dehors à lancer des cures dans des javelots, Jean-Charles va adorer. Dédicace Jean-Charles. Oui, pour l'hiver, donc on a des activités comme le badminton, de la gym, de la danse. Voilà, il y a un CCF de danse. Le CCF, c'est un contrôle en cours de formation. Hein. Ça fait partie du bac. Donc là, vous êtes en seconde, mais l'année prochaine, vous allez faire de la danse pour le bac. Si. Ah, je viens de casser l'ambiance là.
14: Non, tu viens de créer un imaginaire dans leur tête là. Ils sont tous en train d'imaginer le juste au corps, le tutu et les chaussons de danse.
4: Les pointes.
14: Il n'y a pas que ça, les garçons. Je vous avoue que j'ai été obligé de faire de la danse et quand il a fallu trouver les chaussons de danse en 45-46, j'ai un petit peu galéré pour les trouver. On m'a regardé bizarre la première fois.
4: Vous inquiétez pas, on n'ira pas jusque là. Voilà. Vous verrez bien l'année prochaine de toute façon. Est-ce que vous conseilleriez à des gens d'aller en MFR?
13: Ça dépend qui.
15: Bah, oui.
4: Oui. Tiens, vas-y, viens nous dire pourquoi.
15: Bah, personnellement, moi, je dirais oui, parce que ça change totalement du cadre scolaire qu'on a l'habitude de voir avec, comment dire, des profs assez francs et pas trop de possibilités de parler. Alors qu'à la MFR, du coup, bah, comme son nom l'indique, c'est familial et que, bah, les profs sont assez,
4: accessibles.
15: Ouais, voilà, c'est ça. Et que, bah, ça reste quand même beaucoup plus calme. Les cours sont, bah, comment dire, vous savez où vous orienter directement et c'est pas que du général, donc voilà.
4: Et toi, Tim?
14: Et vous n'êtes pas 35 dans la classe.
4: Oui, aussi. T'en dis quoi, toi, Tim?
16: Bah, moi, ça dépend des personnes, parce que si, par exemple, ils veulent pas faire les formations que vous proposez, bah ça...
4: Comment ça?
16: Que, par exemple, le bac CGEA...
4: Oui. Qu'est-ce que tu veux dire par là?
16: Les sapates et tout ça, oui. Bah, s'ils veulent pas faire ça, bah, ça sert à rien de venir.
4: Oui, ça sert à rien qu'ils viennent chez nous, forcément. Mais quand ils viennent, est-ce que toi, t'apprécies d'être en MFR? Pourquoi t'apprécies d'être en MFR?
16: Bah, parce que déjà, on est en alternance, j'aime pas trop l'école.
4: T'aimes pas l'école? Bah, super.
16: Et voilà.
4: Et c'est quoi l'avantage, du coup, de pas être tout le temps à l'école?
16: Bah, pour moi, ça me permet de décrocher un peu de l'école. D'être dehors, parce que moi j'aime bien être dehors. Et puis
4: de pas être trop à l'école.
16: Ouais.
4: Ouais, c'est ça. Ok. Pour quelle autre raison faudrait venir en MFR, Mathieu? Là, comme ça. Par surprise. Pourquoi faut venir en MFR?
17: Mais là, c'est pas gentil. parce que souvent, bah, on a les profs qui sont pas mal à l'écoute comparé aux autres lycées. Et puis, souvent, on se fait des bons copains en MFR. Et puis, on est souvent dehors, ça, c'est pas mal quand même. On est en stage, ça nous permet d'apprendre aussi sur le terrain.
4: Ouais.
17: Parce que si on apprend que sur le papier, et quand on arrive sur le terrain, on sait pas tout. C'est quand même assez embêtant, mais après...
4: Ce que tu veux dire, c'est que vous avez l'impression de devenir des professionnels quand vous voulez en MFR.
17: Ouais.
4: Ouais. Et ça, c'est important pour vous?
17: Oui. Okay. Et puis au moins, on décroche, comme l'a dit Tim, des cours.
4: Ouais. Mais après, il faut quand même revenir en cours.
17: Oui.
4: Ouais, c'est pas toujours facile, ça.
17: Ouais.
4: Ouais. D'ailleurs, quand on vient en cours, on fait quoi? On fait direct des cours ou pas? Manek?
18: Non, on fait du tutorat, donc.
4: C'est-à-dire?
18: Alors on parle de ce qu'on a fait. Alors de temps en temps, on parle de ce qu'on a fait la semaine d'avant. Comment? Sur nos cahiers, on est censé écrire ce qu'on a fait la semaine d'avant, les appréciations de nos maîtres de stage et tout ça. Et c'est c'est le moment où Damien, donc notre prof principal, il peut voir si on a fait des bonnes choses ou si on a fait des moins bonnes choses. Voilà. Donc, c'est cool.
4: Et le vendredi, c'est pareil, on fait du tutorat.
18: Vendredi, c'est pareil, on fait du tutorat.
4: Pour préparer la semaine d'alternance.
18: Pour préparer, et puis voilà.
4: Est-ce qu'il y a beaucoup de devoirs à MFR?

0: on a fait le tour.
1: Ouais.
0: Donc est-ce que on dit aux gens de venir au MFR?
2: Bah, ouais. Oui.
0: Ouais. C'est tout.
2: Venez, vous allez vous amuser.
0: Je vous ai pas entendu.
3: Et bonne chance.
0: Merci à tous. Manek, je te repasse la parole.
4: Merci Damien et à toute l'équipe radio. Vous êtes sur la radio FMFR, pardon, en direct de Malto. Juste après la pause, vous pourrez écouter l'émission sur la musique en général. Et maintenant, on écoute Queen, Don't Stop Me Now.

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3: C'était Queen sur FMFR, vous nous écoutez sur 91.9 et sur zonedonde.org. Place maintenant à Lara et Zoé et Orani qui vont nous parler de la musique en général. C'est aussi l'heure pour nous d'aller manger. On va vous laisser donc ensuite avec notre magazine d'information suivi de notre playlist du midi. Nous revenons à 13h30. Bon appétit et bonne écoute.
2: Salut tout le monde sur la radio FMFR. Et aujourd'hui, on va vous présenter la musique en général avec plusieurs sujets. D'abord, Orani avec les infos musique. Ensuite, Lara, moi-même, avec l'impact de la musique sur l'humain. Et pour finir, les musiques que Zoé aime, mais elle ne doit pas parler de Jules.
4: Pour les tops, je vais commencer avec la musique que vous avez sûrement dû tous écouter cet été. Je parle bien évidemment du fameux titre Ruinard de R2.

que vous avez entendu au moins une fois en ville, dans la voiture ou encore dans les magasins avec cette vibe que les ados adorent. Elle a explosé tout du long de l'été 2025, car celle-ci est sortie en juin 2025 et a aujourd'hui plus de 92 millions de vues à son insu. La sécu, c'est de l'art, les gars, on vous a dit.

Pour le deuxième top, j'ai décidé de choisir le titre Love You de Nuno Lagrinta, que vous avez sûrement dû entendre sur les réseaux sociaux, mais elle n'est pas encore diffusée sur les radios car elle n'est sortie qu'il y a 3 semaines. Mais elle a déjà un compteur de plus de 837 000 vues sur YouTube et plus de 3 millions d'auditeurs sur Spotify. Ce qui fait de cette musique un très bon top de 2025 avec des statistiques hors normes.

0: Et enfin, pour le troisième top, je termine avec le titre « Mon bébé » de RN Boy, qui n'a pas fait moins de 34 millions d'auditeurs sur Spotify et plus de 16 millions de vues sur YouTube en moins de 4 semaines, notamment grâce aux réseaux sociaux, encore une fois.
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Continuons avec les flops de l'année avec le son Désiré Doué, qui a un flop pour énormément d'internautes sur les réseaux sociaux et surtout très critiqué sur TikTok.

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1: Ensuite, continuons avec la musique de l'influenceur Moom Love, je m'arrête plus, qui a certes utilisé sur les réseaux sociaux, mais extrêmement critiqué par les internautes.
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3: Non, la garo, elle s'arrête plus. Je suis disponible, tout est disponible dans toutes les plateformes. Je compte sur vous à la semaine.

Et finissons avec une musique qui a partagé niveau appréciation, car certains aiment et d'autres n'aiment pas. Je parle du son « Toi et moi » de Jul. De son avant-dernier album, il a beaucoup été critiqué car ce n'est pas son style de musique et que certains internautes le comparent à Kendji Girac.

0: 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Parlons maintenant des nouvelles stars de 2025 avec la fameuse Théodora, nouvelle rappeuse et chanteuse qui a participé aux Flammes de 2025. Moins de stars du rap, mais plus de femmes et de jeunes talents. Et pour finir, Jake est l'un des artistes les plus écoutés du monde du rap et R&B. Pour finir, avec Karen Boy, la nouvelle star faisant des milliers d'auditions et beaucoup appréciée par la nouvelle génération.
1: Aujourd'hui, je vais vous présenter l'impact de la musique sur l'humain. Pour commencer, le bienfait que la musique fait sur l'humain, puis l'amélioration des états émotionnels d'un individu grâce à la musique. Et je finis par la musique qui est un échappatoire pour certaines personnes. Du coup, la musique agit sur le système de récompense du cerveau et stimule de même la libération de dopamine, qui est une petite molécule produite par certains de nos neurones, qui ensuite active la sécrétion d'endorphines. Cela procure une sensation de bien-être, elle réduit le stress, mais aussi l'anxiété pour certaines personnes. Elle augmente également la qualité de sommeil et l'humeur. Certaines études scientifiques peuvent montrer que la musique est une aide utile. Pour ceux qui ne savent pas, la musique entraîne le sourire pour beaucoup de personnes, surtout ceux qui sont fans de musique pop, rap, R&B, jazz, etc. La musique aide à calmer et gérer ses propres émotions, mais elle aide également à augmenter la confiance en soi. La musique a un côté apaisant qui aide les tout-petits à gérer leurs émotions. Certaines recherches montrent que l'écoute de la musique pourrait atténuer l'impact de la dépression, mais également de l'anxiété. Pour finir, la musique est un échappatoire pour certains individus, notamment ceux qui en écoutent très souvent, dont moi, ou qui sont souvent très fans. Comme le dit le fameux rocker Freddie Mercury, « Musique est mon échappatoire à la réalité que je ne peux contrôler ». Pour moi également, la musique est un échappatoire, car j'en ai toujours écouté depuis l'enfance. Et on m'a toujours fait écouter de la musique, ce qui a créé une certaine addiction d'en écouter souvent. Voilà, maintenant, passons aux musiques que Zoé aime, mais elle ne doit absolument pas parler de Jul.
2: Je vais vous présenter les musiques que j'aime le plus, mais je n'ai pas le droit de parler de Jul.
1: Oh, c'est bon, il n'y a pas que Jul dans la vie. Hein.
2: Ok, bref, parlons d'abord de The Weeknd avec sa musique « Is There Someone Else » qui est sortie le 7 janvier 2023. C'est un chanteur canadien qui a aujourd'hui 35 ans. Il est né le 16 février 1990. Son genre musical est le R&B et le soul. J'ai choisi cette chanson car j'aime la vibe de la musique. Les paroles parlent de quelqu'un qui aime encore mais qui a peur d'être remplacé et veut juste la vérité.

Ensuite, voici Damso. C'est un rappeur et chanteur belge. Il est né le 10 mai 1992. Il a été acteur dans le film Les Étoiles Vagabondes. J'ai choisi Impardonnable, sorti le 30 mai 2025 dans l'album Béa, car les paroles me touchent.

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1: Continuons avec Théodora. Elle est née le 23 octobre 2003. Elle a actuellement 22 ans. Née en Suisse, Théodora a grandi entre la République dominicaine du Congo, la Grèce, l'île de la Réunion et la France métropolitaine. Choisis la musique, j'ai retrouvé le sourire dans l'album Lily au paradis artificiel, car j'aime les paroles et que c'est une des seules femmes françaises et rappeuses que j'écoute le plus.
2: Cupidon.

puis avec la chanteuse Aya Nakamura, née le 10 mai 1995, qui a actuellement 30 ans. Son genre de musique est R&B pop. J'ai choisi la musique Réponds, sortie le 24 août 2017 dans l'album Journal Intime. J'ai choisi cette chanson car j'aime bien le rythme de la musique et les paroles.

Après, avec le chanteur Joker qui est né le 23 septembre 1991, avant de commencer sa carrière solo, il a commencé avec le groupe MZ composé de Demo et HP. Choisi de parler de la chanson L'étrangère sortie le 20 décembre 2018.

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Et pour finir, je vais parler d'Olivia Rodrigo, une autrice, compositrice, interprète et musicienne américaine qui est née le 20 février 2003. Elle a aussi joué dans plusieurs films et séries comme la comédie musicale High School Musical. J'ai choisi de parler de la musique Jealousy, Jealousy, qui est un sujet important car elle parle du manque de confiance en soi.

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2: Bonjour et bienvenue dans le Magactu sur FMFR. On préfère donner de bonnes nouvelles ou au moins qu'elles nous fassent rire. Donc aujourd'hui, on vous a sélectionné des infos bizarres, insolites, drôles. On débute tout de suite avec Lara et la politique.
3: Vous devez sûrement connaître les applis de rencontres comme Happn ou Tinder. Mais saviez-vous que les jeunes électeurs incitent à voter et participer aux municipales en utilisant l'application et en matchant avec des citoyens pour les inciter? Alors vérifiez bien avant de liker.
2: Restons dans la politique avec Mathieu, Noah et Manek.
4: Drôle d'affaire que celle de cette garagiste qui se dit otage d'une liste récemment élue à la tête de la commune de Prilly, près de la Lausanne, Suisse. Clotilde Castro est officiellement aujourd'hui conseillère municipale. Elle assure pourtant n'avoir jamais été acte de candidature et avoir été piégée pour une signature imposée sur un document confondu avec une pétition. C'est le jour où elle a voté qu'elle s'est rendue compte.
2: Sans transition, Noah et Manek vous enchaînent deux insolites.
5: Une voiture qui change de couleur. La marque BMW a présenté une voiture capable de changer de couleur en appuyant sur un bouton, passer du noir au blanc et plus encore selon la version, grâce à une technologie proche de l'encre électronique.
6: Et moi je vais vous parler d'un marathon en arrière. Et oui, en 2025, plusieurs personnes ont tenté un marathon en courant à reculons, dont dans une ville, la ville de Saint-Paul-les-Romans. Résultat beaucoup plus difficile et assez drôle à voir.
2: Poursuivons avec Christopher et le sport.
7: Fait insolite, l'histoire se passe lors d'une compétition de kayak polo sur un week-end. Le samedi soir, une équipe, après avoir fait sa première journée de compétition, part au restaurant et laisse tout leur équipement de polo ainsi que les ordinateurs dans le camion du parking. Pendant le repas, ils se font voler tout, belle galère, alors qu'il leur reste une journée de championnat de France. Donc le lendemain, ils sont revenus et ont demandé des affaires aux autres clubs. Heureusement, la solidarité a marché et ils ont pu être équipés. Je précise que juste une jupe de kayak polo peut coûter jusqu'à 50 à 100 euros. Le moral de l'histoire, les deux équipes de ce pauvre club ont donc pu participer et elles ont fini première et deuxième. Quand j'y pense, c'est vraiment fou.
2: Restons dans le sport avec Zoé.
3: Chaque année, en Angleterre, il existe une course complètement folle appelée la Cooper Hills Cheese Rolling, qui veut dire course au fromage. Un énorme fromage est lancé en haut d'une colline et des dizaines de personnes courent derrière pour essayer de l'attraper. En fait, c'est Ratatouille version humaine.
2: Changeons de domaine avec Mathis et Dorian.
8: On parle souvent des chars dans la guerre, mais pas des tracteurs.
1: Lors de l'invasion de l'Ukraine par la Russie en 2022, des agriculteurs ont récupéré des véhicules russes abandonnés.
8: Avec leurs tracteurs.
1: Oui, ils remorquent des chars comme des voitures en panne au bord de la route.
2: Toujours en agriculture, Noam revient sur le salon de l'agriculture.
9: Des vaches super canons, des poules présidentielles, des politiciens éméchés et des agriculteurs mécontents. Voilà ce qu'on retient chaque année du salon international de l'agriculture. Surtout si l'on se contente de regarder les infos plutôt que de bouger ses petites fesses et d'y aller. Un petit récap de ce moment marquant de ces dernières années. D'ailleurs, BFM a même accueilli sur son plateau une poule que le président Macron avait adoptée pour dire à quel point le sujet est important.
2: Maintenant, place au 7e art avec Domiti.
10: Dans la trilogie culte Retour vers le futur, la célèbre DeLorean est utilisée comme machine à voyager dans le temps. À l'origine, les personnes devaient utiliser un frigo pour voyager à bord. Moins classe, moins mobile, cette idée a finalement été oubliée car ils craignaient que les enfants s'amusent à s'enfermer dedans en imitant le film.
2: Faisons une pause avec Philippe Catherine, une chanson improbable choisie par Swazik et Delphine. De retour dans le Magactu bizarre, un peu d'histoire avec Antoine.
11: Chronique et insolite. La guerre des émus. Bonjour à toutes et à tous. En 1932, en Australie, une situation étonnante se produit. Des milliers d'émeus envahissent les champs de blé et détruisent les cultures. Face à ce problème, le gouvernement envoie l'armée, des soldats équipés de mitrailleuses et sur des hélicoptères, sont chargés de stopper les oiseaux géants. Mais rien ne se passe comme prévu. Les émeus sont très rapides, difficiles à viser et se déplacent en petits groupes. Résultat, beaucoup de tirs pour très peu de résultats. Après plusieurs semaines d'opérations et abandonnées, les autorités ont aussi envisagé d'autres solutions pour l'installation de clôtures. Mais là encore, les émeus ont réussi souvent à passer. Conclusion, une guerre improbable remportée par des oiseaux.
2: Place au cinéma avec Tim.
12: Au lieu de faire appel à des effets spéciaux, Tim Burton a fait dresser 40 écureuils, a cassé des noisettes pour Charlie la chocolaterie.
2: Finissons avec Lou qui nous parle de carnaval.
10: La semaine dernière, le carnaval de Caen était parfait. Sécurité sans accroc, mais aux États-Unis, Brad a voulu la jouer solo. Il a décidé de prendre sa propre partie et s'acheter des feux d'artifice et a décidé de le mettre sur son crâne. Résultat, Brad a décidé de s'envoler ce jour-ci avec le feu d'artifice.
2: C'est la fin du Magactu. Merci de nous avoir écoutés. N'oubliez pas qu'il faut mieux en rire un coup que de faire la tronche tout le temps.
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3: 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Et tout de suite, une dédicace pour Nicolas, mon beau-père. C'est du groupe Queen et la musique s'appelle Killer Queen. Tellement que j'aime ce groupe, j'ai tous leurs albums sur mon téléphone.

Et on continue avec George Duke. Le son s'appelle Shine On, sorti en 1982. C'est une dédicace pour mon père qui adore ce style de musique. Et c'est de la folie.

Et on est reparti avec un son des Black Eyed Peas sorti en 2010 et qui a refait le buzz en 2024-2025 grâce aux réseaux sociaux. C'est évidemment Rock That Body, c'est parti.

Bonjour, c'est Noam. Aujourd'hui, je vais vous parler de Los Angeles, la musique de Ziyak. J'ai choisi cette musique-là parce que j'aime bien la prod, le rythme qu'il a mis dedans et les paroles. Et c'est un artiste avec plein d'avenir aussi.

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3: De retour sur FMFR en direct de Malte. Il est 13h38 et on reprend avec cet après-midi. Après cette pause midi, pardon, on est ensemble jusqu'à 16h et d'ailleurs on vous donne rendez-vous ce soir à 19h pour une émission spéciale internat jusqu'à 21h. Au programme de cet après-midi, on va parler de l'amour et dans le pré avec Mathieu, Noah et Manek, moi. Domiti nous parlera des réseaux sociaux, on parlera aussi de cyclisme, d'avortement, de tracteur pooling et ne ratez pas demain le deuxième épisode de la guerre, sur la guerre mondiale. Nous commençons avec Noam et Hugo sur le rap.
4: Bonjour à tous et à toutes. Suite au projet radio de l'MFR de Malte, mon camarade ici présent et moi-même souhaitons vous faire découvrir l'histoire du rap à travers notre émission. Profitez de ce moment pour en découvrir plus sur le rap. Je propose de commencer directement par un son.
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1: Le rap est un univers musical souvent associé aux cités, aux quartiers difficiles. Il est apparu dans les contextes marqués par la pauvreté, les inégalités, les tensions sociales. Les rappeurs racontent leur quotidien dans les quartiers défavorisés, les difficultés, la violence, le manque d'opportunités de s'en sortir. Le rap devient alors un moyen de dénoncer ces réalités et de se faire entendre à travers l'art de la musique.
2: Merci.

0: L'apparition du rap en France. Le rap est apparu en France au début des années 80, influencé par les mouvements hip-hop venus des États-Unis. Il se développe d'abord dans les grandes villes, notamment Paris, à travers la danse, le graffiti et le DJ. Les premières performances de rap ont lieu dans la rue et lors des soirées underground.
1: Parmi les premiers rappeurs français connus, on retrouve Dynastie, considéré comme l'un des pionniers du rap français. Son rap est surtout centré sur la culture hip-hop et le DJing. Lionel D, autre figure importante, utilise le rap pour parler de la vie dans les quartiers populaires, des inégalités sociales et du racisme. Les groupes Assassins abordent des thèmes politiques, la critique du système et la liberté d'expression.
0: À la fin des années 80, le rap commence à toucher un public plus large grâce à l'émission HIP, animée par Sidney en 1983-1984. Même si Sidney n'est pas rappeur, il joue un rôle essentiel dans la diffusion de cette culture en France.
1: Au début des années 1990, des groupes comme NTM et IAM apparaissent. Leurs textes parlent de la vie en cité, de la colère sociale, de l'identité et de l'injustice. Ces artistes posent les bases du rap français et en font un véritable moyen d'expression pour la jeunesse des quartiers populaires. Depuis son apparition en France, le rap n'a fait qu'évoluer et nous fait découvrir de nombreuses têtes de l'univers musical qui maintenant sont à jamais gravées dans cet univers musical.

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0: 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Quelques rapports des années 80. Dynasty, Lionel D, Assassin, Supreme NTM, MC Solar.
1: Et dans les années 90, donc dans l'âge d'or, nous avons IAM, Funky Family, Minister Amer, Arsenic, Doc Gynéco ou encore Passy. 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

0: changer.
1: 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Un rappeur à partir de 2010 jusqu'à maintenant. Gims, Jules, PNL, Werenois, Naps,
2: Zinas, Kobalade, Maes, encore Nino,
1: Plaquem, Niska.

0: Le rap d'aujourd'hui est devenu le genre musical le plus écouté en France. Il n'est plus seulement une musique de contestation, mais un style très diversifié qui touche tous les publics. On y retrouve plusieurs courants comme le trap, la drill, le rap mélodique ou encore le rap introspectif. Des artistes comme Jul, Ninho et Damso ont un immense succès populaire comparé à PNL qui ont marqué le rap français par leur indépendance et leur univers unique. D'autres rappeurs comme SCH, Vald ou Nekfeu se distinguent par leur univers artistique et la qualité de leurs écrits. Plus récemment, la drill portée par Gazo ou Zola reflète une réalité plus sombre et urbaine.
1: Grâce au streaming et aux réseaux sociaux, les artistes peuvent aujourd'hui produire et diffuser leur musique sans passer par la maison de disques traditionnelle. Les thèmes abordés sont variés, réussite sociale, argent, relations, identité, mais aussi difficultés de la vie quotidienne. Aujourd'hui, le rap est au cœur de la culture populaire et représente la voix principale de la jeunesse. Le rap est devenu une culture à part entière. Aujourd'hui, de nombreux jeunes se lancent dans le rap entre 16 ans et 25 ans comme Erka, Kobalade, Balo et Dallas et encore Las de Boos, La Rafleuse et plein d'autres.

0: La drill est un sous-genre du rap né au début des années 2010 à Chicago, aux États-Unis. Elle apparaît dans les quartiers sud de la ville, marqués par la violence et les rivalités des gangs. Le mot drill signifie en argot local « passer à l'action d'une manière violente ». Des artistes comme Chief Keef, Lil Durk ou Fredo Santana ont popularisé ce style musicalement. La drill se caractérise par des instrumentales sombres, des basses 808 très lourdes et des mélodies froides. Les flows sont souvent monotones ou agressifs. Les paroles parlent surtout de la rue, de la survie, des armes et des conflits.
1: Vers 2015, la drill arrive au Royaume-Uni et évolue avec un rythme plus rapide et des productions plus techniques. C'est la UK drill. Ce style influence ensuite de nombreux pays, dont la France, avec des artistes comme Gazo, Ziak. Aujourd'hui, la drill désigne à la fois un style musical, esthétique, sombre et déterminé. Elle reste cependant controversée car elle est souvent accusée de glorifier la violence.
0: Et maintenant, je vous propose d'écouter quelques musiques au fil des émissions proposées par mon camarade et moi pour vous faire découvrir plus le rap de maintenant. Heavy. 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
2: Merci les gars, vous êtes toujours sur Radio FMFR, c'était Werenois avec ses sons Crédibilité et Le Sas. Passons maintenant à notre prochain sujet et Lily va nous parler de la maltraitance animale.

0: Vous voyez cette musique, c'est le générique de la fondation de 30 millions d'amis. Elle vient en aide aux animaux dans le besoin. Non mais plus sérieusement, je ne suis pas vraiment là pour vous parler de cette association, mais plutôt d'un sujet similaire qui me touche extrêmement, la maltraitance animale et la gravité que ça prend dans notre société aujourd'hui. Bonjour à toutes et à tous, je m'appelle Lily et bienvenue dans ce podcast. Aujourd'hui, nous allons parler d'un sujet très important, la maltraitance animale, ce que c'est, pourquoi cela arrive et comment on peut mieux comprendre ce phénomène en France. Les animaux ne sont pas des objets, ce sont des êtres vivants, ils ressentent la douleur, la peur et le stress tout comme nous. Qu'ils soient domestiques comme les chiens et les chats ou qu'ils vivent dans des fermes ou à l'état sauvage. Ils ont des besoins essentiels, manger, boire, être soignés, vivre dans un environnement adapté et être respectés. La maltraitance animale, c'est quand un animal souffre à cause d'un comportement humain, que ce soit par violence directe, par négligence ou par des conditions de vie inadaptées. Cela signifie que l'animal est blessé, affamé, abandonné, mal soigné ou maintenu dans des conditions qui lui causent du mal. Ce phénomène n'est pas rare. En France, plus de 12 millions d'infractions liées à la maltraitance animale ont été enregistrées en 2021, touchant principalement les chiens et les chats. Parmi ces infractions, beaucoup concernent des mauvais traitements ou des conditions de vie inadaptées. Pour mieux comprendre, prenons trois exemples réels qui se sont produits en France récemment. Un témoignage bouleversant en Normandie. À Saint-Aubin-le-Vertueux, dans l'Eure, les forces de l'ordre ont découvert une maison où des chiens vivaient dans des conditions effroyables. Lors de l'intervention, les policiers ont trouvé plusieurs chiens et leurs chiots dans une habitation insalubre, au milieu des excréments, sans soins ni hygiène adaptée, à proximité des carcasses de chats et de lapins en partie brûlés ou aussi été retrouvés. Selon les enquêteurs, ces animaux auraient été utilisés comme appât pour dresser des chiens à se battre, tandis que d'autres étaient élevés illégalement. Plusieurs carcasses laissent penser que certains animaux sont morts dans des conditions avant d'être abandonnés sur place. Cette découverte a profondément choqué les habitants et les défenseurs des animaux qui ont été dénoncés la cruauté de telles pratiques. Source, découverte de chiens maintenus dans des conditions effroyables à Saint-Aubin-le-Vertueux. Un témoignage saisissant en Normandie. En août 2024, à Bolbec, en Seine-Maritime, une chienne a été retrouvée enfermée dans un cagibi sans eau ni nourriture. Elle vivait dans ses excréments et était dans un état de maigreur extrême. Alertée par des voisins, les policiers sont intervenus et ont découvert l'animal à l'agonie. Elle a été prise en charge en urgence par un vétérinaire. Cette affaire a profondément choqué les habitants de la région et relancé le débat sur la maltraitance animale. Les propriétaires ont été poursuivis pour acte de cruauté envers un animal domestique. Source BFM TV Normandie. Un récit poignant. Depuis le printemps 2025, en Seine-Maritime, plusieurs chevaux et poneys ont été retrouvés mutilés ou grièvement blessés. Entre mai et août, une série de sévices graves a entraîné la mort de 5 équidés et causé de lourdes blessures à 10 autres. Certains chevaux avaient des lacérations profondes, d'autres avaient perdu un œil ou souffraient de fractures liées à des coups. Après enquête, un jeune homme de 23 ans a été condamné par le tribunal correctionnel du Havre à 4 ans de prison, dont 2 avec sursis pour sévices graves et actes de cruauté envers les animaux. Le tribunal a aussi décidé de lui interdire définitivement de détenir un animal, soulignant la gravité des faits. Ce jugement conforme à la loi renforcée contre la maltraitance animale montre à quel point ces actes sont condamnés par la justice. Source, chevaux mutilés en Normandie, le prévenu condamné à 4 ans de prison pour sévices graves et actes de cruauté envers des équidés. Ces trois exemples montrent que la maltraitance peut prendre différentes formes, violence physique, abandon, négligence, mais dans tous les cas, l'animal souffre. Alors que dit la loi en France ? La législation française reconnaît que la maltraitance animale est un acte de cruauté puni par le code pénal. Par exemple, l'abandon ou les mauvais traitements peuvent entraîner plusieurs années de prison et de fortes amendes. Les juges peuvent aussi ordonner l'interdiction de détenir un animal ou confier l'animal à une association. Mais au-delà des sanctions, il ne faut pas oublier que la prévention et l'éducation sont essentielles. On observe aujourd'hui que les signalements de maltraitance animale augmentent, ce qui montre que de plus en plus de personnes prennent conscience du problème et n'hésitent pas à alerter les autorités ou les associations quand ils voient un animal en souffrance. Alors, que pouvons-nous faire ? Apprendre à respecter les besoins d'un animal dès le plus jeune âge, signaler toute situation suspecte à une association ou aux forces de l'ordre, soutenir les refuges et bénévoles qui œuvrent pour protéger les animaux, et surtout comprendre que prendre soin d'un animal, c'est une responsabilité importante qui nécessite du temps, des soins et de l'attention. En conclusion, la maltraitance animale, c'est la souffrance d'un être vivant causée par l'action ou l'inaction humaine. Et cela peut arriver si on ne comprend pas ou si on ne respecte pas ses besoins. Mais en étant informés, attentifs et bienveillants, nous pouvons tous contribuer à un monde où les animaux sont mieux protégés et respectés. Malgré ces histoires effroyables, il existe encore des familles aimantes s'occupant au mieux de leurs animaux de compagnie pour leur donner la vie qu'ils méritent. Merci de m'avoir écouté. J'espère que ce podcast vous aura ouvert réellement les yeux sur ce qu'est la maltraitance animale, ce sujet trop peu pris au sérieux dans notre société aujourd'hui. Au revoir et à très vite.
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4: Merci Lily pour ce sujet qui nous concerne tous. On va se vider la tête avec John Lennon, Imagine, et on revient après.

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2: C'était Imagine de John Lennon. Passons à notre prochain sujet, un sujet de société qui est l'amour dans le pré.
3: Bah bonjour à tous et bienvenue sur Radio FMFR. Je ne sais pas ce que vous faites généralement le lundi soir, mais moi ce soir je ne sors pas chez moi, car ce soir c'est l'amour est dans le pré.
4: L'amour est dans le pré, ça se passe sur M6 tous les lundis soirs. C'est une émission qui est présentée par Karine Lemarchand. Elle présente des agriculteurs qui cherchent l'amour, et pour les plus vieux c'est un peu comme tourner manège, sauf que il n'y a qu'un candidat.
5: Plusieurs prétendantes envoient des lettres pour se présenter à l'agriculteur. L'agriculteur doit en choisir deux. Plus tard, il y a un speed dating pour que l'agriculteur rencontre les deux prétendantes qu'il a choisies. Ils se parlent en face à face. Par la suite, l'agriculteur doit recevoir ses prétendantes sur son exploitation pendant une semaine.
4: Et pendant cette semaine-là, ils font des activités chacune leur tour. Donc, ils peuvent faire un peu tout ce qu'ils veulent, restaurant, piscine, spa, sauna, balade. Il peut aussi les emmener à la ferme pour les initier à la vie agricole. Et puis, à la fin de la semaine, il doit choisir selon son coup de cœur.
5: Ils font ça car le métier d'agriculteur est un métier où on est souvent très seul. Ça permet de tisser des liens.
3: On va parler que le but, c'est de trouver l'amour, parce que c'est pas évident dans un métier comme celui-là où on compte pas les heures, on se préoccupe pas spécialement à ça. On va présenter l'émission, on va dire de quoi ça parle. La présentatrice, Karine Lemarchand, qu'elle a créé ça en 2005, au mois de janvier.
4: Il y a 15 candidats, hommes ou femmes, ça dépend. En conclusion, l'amour dans le pré, ça passe tous les lundis soirs à 21h10 sur M6. Et du coup, c'est une émission qui valorise un petit peu les agriculteurs.
3: Ça met en avant le métier ?
4: Oui, ça met en avant le métier parce qu'il n'y a pas beaucoup d'émissions qui présentent les agriculteurs. Et puis souvent, dans l'émission, c'est un peu émouvant, tout ça.
5: Et du coup, les gars, vous, qu'est-ce que vous en pensez ?
3: Est-ce que ça marche réellement ou pas ?
4: Oui, ça marche réellement parce que là, il n'y a pas longtemps, c'était les 20 ans de l'amour est dans le pré.
3: Oui, j'ai vu ça.
4: Ils ont ramené tous les gens depuis toutes les familles, tous les candidats qui ont participé depuis 20 ans.
3: Oui, ça permet de tisser des liens entre les familles et les différents agriculteurs.
4: Il y en a beaucoup qui ont eu des enfants.
5: Et puis ça permet de se re-rencontrer plus tard.
4: Oui, c'est ça.
3: En tout cas, merci de nous avoir écoutés et on passe à la suite pour les prochains podcasts qui vont passer après nous.
2: Et merci les gars. Restons dans le sujet avec une émission, avec une chanson qu'on ne peut plus dissocier de l'émission de M6. C'est You Are Beautiful de James Blunt.

0: De retour au studio radio de l'MFR de Malto, Manek qui est en pause, je prends le relais pour le plaisir de vos oreilles. Accueillons Domiti, elle vient pour nous parler des réseaux sociaux.
1: Bonjour à tous, aujourd'hui nous allons parler des réseaux sociaux et de l'influence qu'ils ont sur la vie des jeunes. En moyenne, un jeune entre 12 et 17 ans passe plus de 116 heures par mois sur les réseaux sociaux. Les réseaux ont une influence négative dans la vie des ados. En effet, ils nous font croire des choses à moitié, voire même pas vraies, comme des personnes au corps de rêve ou encore très musclées. Des vidéos générées par l'IA circulent même. Il y a aussi des tendances et des traînes très dangereuses. Une enquête a été faite pour savoir quel réseau avait le plus d'informations fausses. Résultat, les adolescents créent des complexes et veulent leur ressembler. Donc ils arrêtent de manger, font les trends qu'ils leur mettent la vie en danger. En revanche, si les réseaux ont des inconvénients, ils ont aussi de nombreux avantages. Par exemple, lors du confinement, pour se divertir, se faire des petites séances d'entraînement pour la souplesse, encore même regarder les lives des influenceurs ou connaître les nouvelles tendances. Les réseaux sont aussi une source de cauchemars pour certaines personnes. Effectivement, en France, 35% des jeunes se sont fait harceler en 2025 et le cyberharcèlement en fait partie. Un jeune homme qui a changé de lycée à cause du harcèlement, sauf que certaines vidéos ont tourné sur les réseaux, donc les personnes de son nouveau lycée les ont vues et ont repris la chose. Résultat, le jeune homme s'est suicidé car il n'en pouvait plus. Il y a plusieurs solutions comme éviter la retouche photo, vérifier les informations ou alors même que les parents surveillent ce que les enfants regardent ou même mettent des temps d'écran.
0: Merci Domiti, on fait un break et on vous retrouve pour la suite de nos programmes. Gims, je me tire.

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1: De retour en direct des studios de FMFR, changeons de sujet maintenant, découvrons deux cyclistes prometteurs.

Bonjour, chers passionnés du vélo. Aujourd'hui, je vais pouvoir vous présenter deux grandes légendes contemporaines du cyclisme professionnel, à savoir Remco Evenepoel et puis Mathieu Van Der Poel, deux coureurs très différents mais très bons sur les chronos, en tout cas pour Remco Evenepoel, et puis de l'autre, pour Mathieu Van Der Poel, juste excellent sur les cyclo-cross, en cyclo-cross et également sur certains classiques comme le Paris-Roubaix. Je vais pouvoir vous les présenter, leur montrer leur palmarès, puis également montrer ce qui leur est arrivé de bien ou de mal. Déjà, faut savoir, Remco Evenepoel, il est né à Oulsto, en Belgique. D'abord footballeur talentueux, il a finalement quitté le football à cause de blessures puis de difficultés personnelles pour se consacrer sur le cyclisme. C'était une volonté un peu, je pense, de son père qui était lui-même ancien cycliste professionnel. Il révèle des qualités très rapidement qui sont exceptionnelles, une puissance, une maîtrise du contre-la-montre, puis également une résilience incroyable. On se rappelle de cette spectaculaire chute sur le Tour de Lombardie où il prend une mauvaise trajectoire et puis cette chute de plusieurs mètres qui aurait pu être dramatique, qui aurait pu mettre un terme à sa carrière, mais finalement il s'en sort plutôt bien et revient assez vite dans le peloton professionnel. Et je pense que c'est pas donné à tout le monde après une telle chute. Son palmarès lui aussi est juste magnifique, plus de 60 victoires. Il a été troisième en 2025 sur le Tour de France, deux victoires sur la Vuelta, des titres olympiques et surtout exceptionnel en course contre la montre, triple champion du monde au chrono, le dernier sacre à Kigali l'année dernière. Pour moi, Remco Evenepoel, c'est tout simplement le meilleur cycliste au monde, voire de l'histoire, en tout cas en course contre la montre. On va maintenant parler un peu de Kigali. À Kigali, il réalise tout simplement une performance exceptionnelle, une démonstration de force. On sent bien qu'il est là pour décrocher et surtout défendre son titre de champion du monde au chrono. Et face à des rivaux comme Tadej Pogačar qui veulent absolument gagner, il se laisse pas de faire du tout. Et il arrive à s'imposer à la ligne d'arrivée avec plus d'une minute d'avance sur le concurrent suivant, et ça démontre bien que il reste toujours aussi bon, toujours aussi fort. Et surtout Tadej Pogačar qui s'est lancé avant lui, Remco Evenepoel arrive à le rattraper, et je pense que c'est une image très forte, très rare dans le en chrono, en tout cas c'est pas tous les jours, et ça démontre bien que Remco Evenepoel reste encore très fort sur cette partie là en tout cas. Malheureusement, Remco Evenepoel, c'est un humain comme les autres, et en 2025, il a finalement abandonné sur le Tour de France. Malheureusement, il avait une côte cassée et la sinuiste qui l'ont contraint malheureusement à abandonner, malgré le fait qu'il soit troisième général et porteur du maillot blanc. Malheureusement, trop fatigué et finit par lâcher complètement. Je crois pas dans mes souvenirs que ça a été le seul d'ailleurs sur cette étape à abandonner. Il y a eu pas mal d'abandons et donc ça a été compliqué. Mais il a quand même fait un geste de générosité avant d'abandonner en donnant cette bande à cet enfant sur le bas-côté de la route. Même si ça va mal, Remco Evenepoel reste quand même très généreux et très gentil. Et quelques jours avant son abandon, j'ai pu le voir de loin à Caen sur le course contre la montre où il a été excellent. C'était un parcours qui a été fait pour lui, très clairement, une vitesse moyenne de 54 km. Il remporte l'étape, il montre vraiment sa puissance. Malheureusement, il récupère pas le maillot jaune trop juste à l'arrivée pour pouvoir le récupérer. C'est dommage, pourtant il l'avait pour objectif, mais ça démontre bien qu'il reste quand même très puissant et que pour l'instant, il n'y a personne pour pouvoir tenter de le battre, en tout cas pour l'instant. Remco Evenepoel, il a aussi pour ambition de vouloir gagner le Tour de France, mais la réalité aujourd'hui, c'est que ça reste très difficile. Le Tour de France, c'est pas que de la course contre la montre, c'est aussi de la montagne.
Et Remco Evenepoel, il n'est pas très bon en montagne, du moins pas sur des épreuves qui durent plusieurs semaines. Tadej Pogacar ou Wout Van sont plus faits pour ça. Je pense que Remco Evenepoel, il est surtout bon sur les chronos, on l'a bien vu, mais également sur les courtes étapes ou celles qui durent 2-3 jours par exemple, pas plus. Maintenant, on va pouvoir parler de Mathieu Van Der Poel. Mathieu Van Der Poel, il est né à Kaplan, aux Pays-Bas, dans une famille lui aussi de cyclistes. C'est son père Adrie qui était lui-même cycliste, et également son grand-père. Remco Evenepoel, il est très très polyvalent. On pourrait aussi dire que c'est un couteau suisse, et ce qui serait pas forcément faux, étant donné qu'il est très bon en cyclocross, sur la route, en VTT, en gravel. Il a réussi à gagner très tôt, notamment en cyclocross, où il est champion du monde à seulement 19 ans. C'est très tôt, et c'est des performances que pas beaucoup de gens peuvent réussir ou espérer un jour atteindre. Son palmarès en cyclocross est juste colossal. Il a multiples titres mondiaux en cyclocross en 2015, en 2019, en 2021, en 2023 et en 2025. Et également en 2026. Il domine les classiques sur la route, comme par exemple Paris-Roubaix. Dernier titre en 2025. Malheureusement, 2026, ça a été plus compliqué que prévu. C'est pas lui finalement qui s'est imposé, c'est Wout Van Aert. Mais bon, il a quand même essayé, mais malheureusement, après plusieurs crevaisons, ça a été compliqué pour lui sur ce Paris-Roubaix. Mais bon, c'est pas pour rien qu'on l'appelle l'enfer du Nord après tout. Sur le Tour des Flandres et sur les étapes sur le Tour de France, et il a également plusieurs victoires. Mathieu, c'est un coureur qui a beaucoup de panache et qui attaque souvent, qui prend beaucoup de risques, et voilà, qui prend aussi beaucoup d'échappées assez improbables. Voilà. Moi, je me souviens d'une étape de plaine sur le Tour de France en 2025, où ils étaient partis avec un coéquipier en avant pour c'était une étape de plaine pour le sprint intermédiaire, et le peloton les a un petit peu trop laissé filer un peu trop de temps, parce que je pense qu'ils pensaient qu'ils allaient rentrer après le sprint intermédiaire passé. Finalement, c'est pas trop ce qui s'est passé. Et ils ont réussi à aller jusqu'aux 5 derniers kilomètres, où ils ont finalement réussi à, où le peloton a réussi à les rattraper, mais ça démontre bien que Mathieu Van Der Poel en a sous la pédale et qu'il a énormément de résilience, tout comme Mathieu Van Der Poel, et beaucoup de force intérieure. Mathieu Van Der Poel, il a aussi beaucoup de petits défauts. On se souvient de cette chute au JO de Tokyo, où ça l'a privé d'une médaille. Un incident aussi assez inacceptable qui est arrivé en course, où c'était sur le Paris-Roubaix. Alors, c'est pas de sa faute, je pourrais pas trop dire que c'est un échec, mais c'est plus des petites choses qui lui arrivaient et qui est assez triste et même assez révoltant, où il y a un spectateur qui lui a lancé une gourde en plein visage sur le vélodrome. Je trouve ça honteux, et d'ailleurs il était très en colère, et malgré ça il a toujours autant de détermination dans le vélo, et toujours envie de faire du vélo malgré ces incidents là. Mathieu Van Der Poel, c'est quelqu'un de très combatif, humble, généreux. En février dernier, Mathieu Van Der Poel est tout simplement rentré dans l'histoire en décrochant son 8e titre de champion du monde en cyclocross. On en a pu parler un petit peu tout à l'heure. Ce sera certainement son dernier, au plus grand regret, en tout cas dans le cyclocross, puisqu'avant cette course, Mathieu Van Der Poel a fait savoir que ce sera certainement son dernier, en tout cas s'il venait à gagner, puisqu'il veut se concentrer davantage sur le cyclisme sur route. Et puis surtout, je pense qu'il a d'autres objectifs, que ça le lasse un petit peu, le
le cyclocross et que je pense qu'il invite davantage de changer. En tout cas, ça, c'est mon point de vue. Et malgré tout, bah, ça me fait un petit pincement au cœur. J'aimais bien le voir, en tout cas, sur le cyclocross. Mais je me fais pas de soucis. Je pense que ça ira sur le cyclisme sur route. Une petite anecdote. Enfant, Mathieu Van Der Poel, il abandonnait parfois quand son frère semblait meilleur que lui, une attitude qui me rappelle moi tout simplement, puisque quand j'étais enfant, c'était un petit peu la même chose. Quand je voyais que mes amis semblaient gagner, étaient plus rapides à la course ou en vélo, je finissais par abandonner ou par inventer une petite excuse pour paraître meilleur et surtout pour pas avoir à montrer mon côté un petit peu plus faible qu'eux. Mais bon, je pense que c'est aussi que Mathieu Van Der Poel veut montrer son envie de vouloir tout gagner, même s'il peut pas vraiment. En tout cas, voilà, j'ai pu vous présenter Remco Evenepoel et Mathieu Van Der Poel. J'espère que ça vous aura plu. J'espère aussi vous avoir appris des choses. C'est une passion pour moi aussi de faire découvrir des choses à des gens et puis pas forcément de leur faire découvrir, mais de faire montrer des choses, d'expliquer des choses. Et donc voilà, et pour terminer, tout le monde, même eux, même les cyclistes professionnels ont des bas, des hauts, des exploits, des échecs, des blessures, des joies. Mais malgré ça, je pense qu'il faut persévérer, il faut pas oublier nos objectifs, il faut toujours garder la tête bien haute et se dire ça ira. Et quand on y croit, je pense qu'on y arrive finalement à faire les choses et je pense qu'il faut y croire tout le temps. En tout cas, j'espère que ça vous aura plu et puis bah, je vais pouvoir vous laisser et espérer que votre journée se passe très bien. C'était Camille et je vous souhaite une bonne journée.

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1: De retour en plateau FMFR, la radio qui vous fait réfléchir, ça tombe bien, nous avons travaillé le sujet de l'avortement. Écoutez le résultat.
2: Bonjour à toutes et à tous, et bienvenue dans notre podcast. Merci d'avoir choisi de nous écouter. Aujourd'hui, on est quatre à vous parler d'un sujet important et sensible, l'avortement. Pour commencer, Nina va vous expliquer ce qu'est l'avortement et revenir à son histoire. Ensuite, Alexandra abordera la polémique autour de ce sujet avec une vidéo. Puis Alicia vous parlera de Simone Veil avant que je vous lise un témoignage. On partagera ensuite avec vous les résultats d'un sondage réalisé auprès de nos camarades de classe. Et on terminera avec quelques citations.
3: L'avortement et son histoire. 50 ans avant l'avortement, elle était encore illégale en France. Au commencement, on utilisait des aiguilles à tricoter pour percer la poche des os, ouvrir le col de l'utérus et entraîner une fausse couche. Après, le cintre était l'objet qui était le plus souvent utilisé avec les aiguilles à tricoter pour mettre fin à une grossesse. L'avortement était alors pratiqué par des femmes surnommées les faiseuses d'anges. Elles introduisaient un cintre dans le vagin des patients pour infecter l'œuf et déclencher un saignement. Depuis 1975, l'adoption de la loi Veil qui autorise l'interruption volontaire de grossesse IVG en France. Ce n'est pas le cas partout et la pratique du cintre est toujours utilisée dans certains pays. Cette méthode potentiellement mortelle peut entraîner de nombreuses complications, comme des hémorragies, des infections, des lésions de l'appareil reproducteur ou encore une perforation de l'utérus. L'image du cintre devient un symbole de l'avortement clandestin, du danger encouru par les femmes et le signe de raillement des militants pro-IVG. Lors de certaines manifestations en faveur de l'IVG au même titre que le cintre et l'aiguille, à tricoter, il y a aussi des personnes qui brandissent un bidon d'eau de Javel. Une autre technique pour mettre fin à une grossesse. Dans le monde, en 2023, entre 39 000 et 47 000 femmes sont mortes de suite d'avortements clandestins. 25 millions d'avortements non sécurisés sont aussi pratiqués chaque année et 225 millions de femmes qui souhaitent différer ou éviter une grossesse n'ont pas d'accès à une contraception sûre et efficace. Avorter n'est autorisé que pour des raisons de santé dans 47 pays, uniquement pour sauver la vie de la mère dans 43 pays et strictement interdite dans 22 pays.
4: La polémique, ce slogan a émergé vers 1969, porté par des féministes défendant le droit de chaque individu à disposer de son corps, notamment en matière de sexualité, de mariage et de reproduction. Le slogan « Mon corps, mon choix » n'a pas été accepté par les hommes, qui voient dans ce slogan comme un affront ou une menace. Il a tout de même été repris dans le monde entier et traduit dans de nombreuses langues. Nick Fuentes a publié sur X le 5 novembre 2025, pendant la soirée électorale américaine, un tweet qui a été repartagé par plus de 35 millions d'utilisateurs et vu par plus de 90 millions de personnes utilisées comme une formule de harcèlement à l'égard des femmes, notamment sur les réseaux sociaux. Ton corps, mon choix, des centaines de milliers de fois par des internautes misogynes et s'invite aussi sur certains campus américains. Dans son émission quotidienne diffusée sur une plateforme de streaming, il a déclaré « Les hommes gagnent de nouveau. Nous allons vous garder à terre pour toujours. Vous ne contrôlerez jamais vos propres corps. » De nombreux internautes signalent le harcèlement dont elles sont victimes. Une utilisatrice TikTok nous témoigne. « J'ai dû supprimer une vidéo car j'étais menacée. Des hommes commentaient pour dire que mon corps était leur choix et qu'ils étaient impatients que je sois violée. »
5: Ok, men win again. And yes, we control your bodies. It's your body, my choice.
6: Depuis la victoire de Donald Trump, il y a une phrase qui inonde TikTok. Ton corps, mon choix. Cette phrase, elle a été tweetée et prononcée en live par le suprémaciste blanc Nick Fuentes. Nick Fuentes, c'est un influenceur d'extrême droite. Il est proche de néo-nazis et il se décrit comme un fier incel. Ses propos terrifiants ont très vite été repris sur les réseaux sociaux par des trolls misogynes pour harceler des femmes en inondant leurs commentaires. Les mots de Nick Fuentes sont ensuite devenus un audio TikTok qui a déjà été utilisé dans près de 10 000 vidéos sur la plateforme. Dans ces vidéos, qui cumulent des millions de vues, les internautes expriment leur fureur face au harcèlement. Le principal concerné s'est pour sa part réjoui des répercussions de son slogan.
7: I don't feel bad. Fuck you, okay? This is a comedy show. I love women. I promise you I'm a normal guy, okay?
4: Simone Veil. Née le 13 juillet 1927 à Nice, Simone Veil est issue d'une famille juive, patriote et laïque, vivant sa vie avec ses parents et ses sœurs. Mais le 30 mars 1944, Simone, sa mère et sa sœur aînée Milou, Madeleine, sont déportées à Auschwitz-Birkenau, où elles arrivent après un voyage de 2 jours et demi, le 15 avril 1944, en pleine nuit, la nuit même, un numéro indélébile est tatoué sur le bras de Simone Jacob. Le numéro 78651. Elle le fera graver sur son épée d'académicienne en 2010. 18 février 1945, libération de Simone Veil après avoir tout perdu. Elle recommence toute sa vie depuis le début. Simone Veil est imposée comme l'une des personnalités préférées des Français. De retour des camps d'Auschwitz et de Bergen-Belsen, en mai 1945, elle est sauvée du désespoir par son courage et sa détermination. Elle crée la loi Veil le 17 janvier 1975, consistant à l'autorisation de l'interruption volontaire de grossesse, IVG. Dite loi Veil était promulguée, porteuse de la loi sur l'interruption volontaire de grossesse, européenne convaincue. Simone Veil s'est éteinte le 30 juin 2017, à l'âge de 89 ans. Le 1er juillet 2018, l'une des plus grandes et illustres figures de la vie politique française est la 5e femme à entrer au Panthéon.
8: Il y a 6 mois, mon bébé aurait dû être là, contre moi. Il respirait pour la première fois dans mes bras, prêt à recevoir tout mon amour. Si seulement je pouvais retourner en arrière et ne jamais prendre cette décision. Le 26 novembre, je me rends compte que j'ai une semaine de retard de règles alors que j'ai toujours été réglée. Je suis jeune, sans aucune situation financière stable. Avec le père, tout se passe bien, mais nous n'habitons pas ensemble. Et pour moi, il était hors de question d'élever un enfant sans situation stable. Je fais quelques recherches pour savoir si l'avortement était possible à mon âge, étant donné qu'à ce moment-là, je venais tout juste de prendre 17 ans. Pour moi, ce sera l'avortement si le test est positif. Le lendemain matin, je passe à la pharmacie acheter un test de grossesse. Quand les 2 barres apparaissent, j'ai peur. Ce n'est pas possible, ça ne peut pas m'arriver. J'ai pris rendez-vous le jour J dans un pôle de santé sexuelle pour savoir les démarches à faire pour effectuer un avortement. Tous les tests sont faits, je suis bel et bien enceinte depuis le 17 octobre, donc depuis cette semaine. Je passe devant une psychologue pour mettre mes idées au clair et qu'elle me rassure. Nous prenons rendez-vous le 9 décembre au CHU pour faire le premier bilan pour savoir quel moyen d'avortement je souhaite. 11 décembre, 5h50, le jour J. Me voilà debout devant le CHU à me demander si j'ai réellement fait le bon choix. Mes proches m'ont dit que c'était le meilleur choix que j'ai pu faire pour l'enfant et pour moi. Après tout, c'est toujours ceux qui n'ont jamais été dans cette situation qui donnent des conseils. Si j'avais su, cela est si douloureux à vivre, pas forcément physiquement, mais mentalement. Savoir que l'on a porté un petit être pendant une petite période et qu'il disparaît en une matinée, mais ça me paraissait tellement simple à vivre.
9: Tu es pour ou contre ? Argumente ta réponse.
10: Alors, dans un premier temps, je suis pour, bien évidemment, parce que c'est un libre choix des femmes d'avoir ou non un enfant. Je pense que c'est un gros, gros progrès pour nous, cette possibilité d'avoir recours à l'avortement. Après, je ne souhaite pas que l'avortement soit un moyen de contraception, bien évidemment, mais je pense que toute femme doit avoir son libre choix de savoir quand est-ce qu'elle veut un enfant ou pas. Et ne serait-ce que pour des maladies, par exemple, un enfant qui va peut-être se développer avec une maladie importante ou qui y a certaines maladies qu'on connaît encore aujourd'hui où l'enfant, on sait que son espérance de vie, ce sera 2 à 3 ans. Pour moi, je trouve que c'est une souffrance pour les parents d'être obligé de mettre au monde un enfant qui va vivre, de l'avoir avec toi, de savoir que ben voilà, tu l'auras que 2 ans ou 3 ans. Et je pense que c'est de la souffrance beaucoup plus importante que de ne pas l'avoir au premier. Mais ça reste vraiment un choix de femmes et de couples également.
9: Tu es pour ou contre l'avortement ? Argumente ta réponse.
11: Alors, je suis pour parce que je pense que ton corps, ton choix.
9: Tu es pour ou contre l'avortement ? Argumente ta réponse.
12: Je suis pour l'avortement parce que pour moi, ça sert à rien de garder un enfant si on n'a pas la situation pour l'assumer. Et ensuite, si il est dû à un inceste, pour moi, on a le choix, on devrait avoir le choix et l'obligation d'avoir le choix de choisir si on veut le garder ou non.
9: Tu es pour ou contre l'avortement ? Argumente ta réponse.
13: Bah, je suis pour les jeunes qui sont en besoin financier, qui ne peuvent pas subvenir aux besoins de l'enfant. Et puis c'est le choix de la femme, parce que c'est elle qui porte l'enfant.
9: Tu es pour ou contre l'avortement ? Argumente ta réponse.
14: L'avortement, c'est un sujet qui est très très sensible vis-à-vis de la femme, parce que en fait, elle a des choix sur son corps. L'avortement, c'est important. C'est d'ailleurs pourquoi ça a été mis dans la Constitution française. C'est très important.
9: Tu es pour ou contre l'avortement ? Argumente ta réponse.
12: Je suis pour, car souvent les hommes abandonnent leur copine enceinte et c'est une grosse charge d'avoir un enfant seul.
9: Tu es pour ou contre l'avortement ? Argumente ta réponse.
15: Bah, je suis 100% pour, parce que la grossesse ne doit pas forcément représenter une contrainte et je pense que les femmes ont le droit d'avoir le choix.
9: Tu es pour ou contre l'avortement ? Argumente ta réponse.
16: Je suis pour l'avortement parce que, par exemple, il y a des adolescentes qui tombent enceintes et elles ne veulent pas garder parce qu'elles n'ont pas de situation stable et n'ont pas forcément les finances pour pouvoir assumer l'enfant. Et l'avortement ne tue pas l'enfant.
4: L'avortement n'est pas une victoire. Simone Veil.
2: Ma loi a bouleversé les relations entre hommes et femmes. Simone Veil.
4: Face au milieu au conservatisme très marqué, je présentais le triple défaut d'être une femme, d'être favorable à la légalisation de l'avortement et enfin d'être juive.
17: Aucune femme ne recourt de gaieté de cœur à l'avortement. C'est toujours un drame et cela restera toujours un drame.
18: Après un sujet aussi sensible, je vous propose de penser à autre chose avec une musique de Rihanna, Don't Stop the Music.

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4: Il est un peu plus de 15h sur FMFR. C'est parti pour le deuxième épisode de l'émission d'histoire. Tout de suite, la Seconde Guerre mondiale.
5: On va vous parler de la Seconde Guerre mondiale. En 1939, le monde retient son souffle. La Seconde Guerre mondiale n'est pas seulement une suite de batailles, de dates et de cartes militaires. C'est une guerre totale. Une guerre qui a impliqué des continents entiers, des nations entières et surtout des populations civiles qui n'avaient rien demandé. À cette époque, l'Europe sort à peine des traumatismes de la Première Guerre mondiale. Cicatrices sont encore là, économiques, sociales, humaines, au lieu de la paix durable, espérer naissance de la frustration, la peur et la colère, mais au lieu de la paix durable, espérer naissance de la frustration, vers la colère, dans le climat fragile des idéologistes extrêmes gagnant du terrain, les nazis en Allemagne, le fascisme en Italie, le militarisme au Japon. Peu à peu, le monde se divise, les tensions s'accumulent, les alliances se forment, et le 1er septembre 1939, lorsque l'Allemagne nazie envahit la Pologne, le conflit éclate officiellement. Ce qui suivra dépasse tout ce que l'humanité avait connu jusqu'alors. Des villes entières rasées, des millions de soldats envoyés au front, des familles séparées du jour au lendemain, et surtout, une violence industrielle, systématique, qui a été son paroxysme avec la soie. Le génocide de 6 millions de juifs, mais aussi de millions d'autres victimes persécutées pour ce qu'elle était. La Seconde Guerre mondiale, c'est aussi la résistance des hommes, des femmes, parfois très jeunes, qui refusent de se soumettre, des gestes directs, dangereux, souvent invisibles, mais essentiels. C'est le courage dans l'ombre face à la terreur. C'est une guerre qui se joue sur tous les fronts, en Europe, en Afrique, en Asie, dans le Pacifique, sur terre, sur mer, dans les airs et jusque dans les laboratoires avec le développement d'armes capables de détruire des villes entières en un instant. En 1949, lorsque le conflit fin, le monde est mécanique, connaissable entre 70 et 70 millions de morts. Des pays détruits, des survivants traumatisés et une question qui résonne encore aujourd'hui, comment l'humanité a-t-elle pu en arriver là? La Seconde Guerre mondiale n'est pas seulement un chapitre de manuel scolaire, elle est un avertissement, un rappel brutal de ce qui peut arriver lorsque la haine, la peur et le silence prennent le dessus. Dans cet épisode, nous allons revenir sur cette période sombre de l'histoire, pas seulement pour raconter ce qui s'est passé, mais pour comprendre, se souvenir et surtout ne jamais oublier.
6: La planification a commencé plus de 2 ans à l'avance. Les alliés, les États-Unis, le Royaume-Uni, le Canada et d'autres encore, ont coordonné leur armée. Une grande opération de désinformation, opération Fortitude, a fait croire aux Allemands que le débarquement aurait lieu au pays de Galles. Les Alliés ont tous prévu à l'avance plus de 5000 navires, 11000 avions et 150000 soldats le jour J. Le débarquement de Normandie le 6 juin 1944 est l'une des opérations militaires les plus complexes de l'histoire appelée Opération Overlord. Il a été organisé pendant plus de 2 ans par les Alliés afin de libérer l'Europe occupée par l'Allemagne nazie. Tout commence par une préparation secrète et minutieuse. Les Alliés principaux des États-Unis, le Royaume-Uni et le Canada savent que la réussite dépendra de la surprise. Ils mettent donc en place une vaste opération de désinformation appelée Fortitude pour faire croire aux Allemands que le débarquement aura lieu au pays de Galles. Faux chars, faux camps militaires et faux messages radio sont utilisés pour tromper l'ennemi. Le choix de lieu est crucial. La Normandie est retenue car elle a moins de fortifiés proche de l'Angleterre accessible l'aviation alliée, 5 plages sélectionnées, Utah, Omaha pour les Américains, Gold et Shaw pour les Britanniques et Juneau pour les Canadiens. Dans la nuit du 5 au 6 juin 1944, l'opération commence. Des parachutistes sont largués derrière les lignes allemandes. Leur mission est de détruire les ponts, couper des routes, désorganiser la communication ennemie afin de faciliter l'arrivée des troupes sur la plage à l'aube le 6 juin après un bombardement aérien et naval massif. Des milliers de soldats débarquent depuis les péniches. Les combats sont violents, notamment à Omaha Beach, où les pertes sont très lourdes. Malgré cela, les Alliés parviennent à établir des têtes de pont sur la côte. L'organisation logistique est impressionnante. En une seule journée, plus de 150 000 soldats sont débarqués. Des ports artificiels Alpé, Malberry sont détruits pour acheminer des véhicules armés, nourriture. Même le carburant arrive grâce à des pipelines sous la Manche. Le débarquement est un succès décisif. Il marque le début de la libération de l'Europe de l'Ouest et construit moins d'un an plus tard à la fin de la Seconde Guerre mondiale en Europe.
0: Le débarquement du 6 juin 1944, aussi appelé le jour J, a été l'une des opérations militaires les plus importantes de la Seconde Guerre mondiale. Mais ce succès ne s'est pas fait par hasard. Il a été préparé pendant de longs mois par les alliés, notamment les États-Unis, le Royaume-Uni et le Canada. Tout d'abord, les chefs militaires ont dû choisir un lieu stratégique pour débarquer. Ils ont retenu les plages de Normandie, car elles étaient moins fortement défendues que celles du Pas-de-Calais, où les Allemands s'attendaient à une attaque. Ce choix a été essentiel pour surprendre l'ennemi. Ensuite, une grande opération de désinformation a été mise en place. Les Alliés ont fait croire aux Allemands que le débarquement aurait lieu ailleurs. Ils ont utilisé de faux chars, de fausses bases militaires et même de faux messages radio contre les espions allemands. Cette stratégie a permis de détourner une partie des forces ennemies. La préparation a aussi été logistique. Des milliers de soldats, des bateaux, d'avions et de véhicules ont été rassemblés en Angleterre. Les Alliés ont même construit des ports artificiels pour pouvoir prévoir le débarquement plus rapidement. Une fois sur les plages, tout a été planifié dans les moindres détails. Le choix de la date a été également très important. Il a fallu réunir plusieurs conditions. Une marée basse pour voir les obstacles sur les plages, une pleine lune pour éclairer les opérations de nuit, une météo favorable. Finalement, malgré un temps incertain, la date du 6 juin a été choisie. Enfin, le plan d'attaque a été très précis. Les plages ont été divisées en plusieurs zones, chacune attribuée à des armées différentes. Avant l'arrivée des troupes, des bombardements aériens et navals ont été effectués pour affaiblir les défenses allemandes. Les parachutistes ont aussi été envoyés en avance pour sécuriser les points stratégiques. En conclusion, le débarquement a été un succès grâce à une préparation minutieuse, une excellente coordination entre les alliés et une stratégie de surprise efficace. Cet événement a marqué le début de la libération de l'Europe occupée par l'Allemagne nazie. Le débarquement de Normandie a eu lieu le 6 juin 1944. Le débarquement s'est déroulé sur les côtes de la Normandie, au nord de la France. Le débarquement est un événement majeur pour plusieurs raisons. Il permet l'ouverture de nouveaux à l'ouest contre l'Allemagne. Il marque les débuts de la libération de la France. Il affaiblit fortement l'armée allemande. Il accélère la fin de la Seconde Guerre mondiale en Europe en mai 1945.
5: Cette journée marque le début d'une immense opération militaire appelée l'opération Overlord. En une seule journée, plus de 150 000 soldats alliés débarquent sur les plages normandes. Le débarquement ne dure pas qu'un jour, mais marque le début de la bataille de Normandie, qui s'étend sur près de 3 mois jusqu'à la libération de Paris le 25 août 1944. Cette opération est un tournant majeur de la Seconde Guerre mondiale, car elle permet aux Alliés de reprendre l'Europe de l'Ouest et d'accélérer la chute de l'Allemagne nazie.
0: Cependant, l'avancée est longue. Le terrain de Normandie, surtout les bocages, complique les combats, les haies.

0: matériel. C'est là qu'intervient le port artificiel Mulberry, installé au large des plages, qui permet de débarquer des chars, des véhicules et des tonnes de ravitaillement. Sans ces efforts, l'avancée aurait été impossible. Fin juillet 1944, les Alliés lancent l'opération Cobra. Après un bombardement massif, les troupes américaines percent les lignes allemandes. Cette percée marque un tournant. L'armée allemande commence à se replier en désordre. Peu après, les forces allemandes sont encerclées dans la poche des falaises. Des milliers de soldats sont capturés ou tués, ce qui affaiblit fortement l'armée allemande en France. Après la bataille de Normandie, l'avancée alliée devient rapide. Les troupes progressent vers le sud-est grâce à l'aide de la résistance française. Les villes sont libérées l'une après l'autre. Le 25 août 1944, Paris est libéré. Pour les Français, c'est un moment historique. La Normandie, bien que ravagée par les combats, a permis cette avancée décisive. Après la libération de la France, les Alliés entrent en Allemagne. Les combats continuent.
1: Merci pour ce travail. On va accueillir les premières sapates juste après Michael Jackson.

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1: Bienvenue aux Sapates qui vont nous parler de leur filière et Damien va les interroger.
2: Bonjour, c'est de nouveau l'autre Damien. J'ai demandé aux premières Sapates de venir nous voir pour qu'on sache un petit peu ce qui se passe dans leur formation. Est-ce que vous pouvez déjà nous expliquer en quoi ça consiste globalement Sapates ? Qu'est-ce que ça veut dire déjà Sapates, S-A-P-A-T ?
3: Alors, enchanté, moi c'est Sohan déjà.
2: Enchanté Sohan.
3: Sapates, ça veut dire service à la personne et animation des territoires. Dans la globalité, on fait au cours d'une année, 7 semaines de stage, suivant le thème. Donc on aura la petite enfance, des personnes vulnérables, et après on a le choix sur 6 semaines de faire de l'animation ou de l'accueil.
2: D'accord. Et donc, comment ça se passe pour la recherche de stage ?
3: Alors la recherche de stage, elle se fait principalement avant l'entrée en classe, ce qui nous permet d'avoir déjà des stages jusqu'au bout de l'année. Mais après, ça nous arrive aussi d'en avoir à chercher au cours de l'année pour désistement ou si on ne s'est pas pris assez à l'avance. Généralement, on nous donne les emplois du temps en début d'année, donc fin de notre scolarité précédente.
2: Ok. Est-ce que tu peux nous rappeler un petit peu le principe de l'alternance en MFR, comment ça se passe ?
3: Alors, l'alternance...
2: Parce qu'on parle de calendrier, mais pour que nos auditeurs sachent bien s'ils veulent venir en MFR, je ne sais pas, voilà.
3: Eh bien, pour le coup, la MFR de Malto, les stages, ça se fait une semaine de stage et après, on va sur la semaine d'après en cours. Cependant, fin d'année, étant donné qu'on a des CCF qui sont à réaliser tout au long de l'année, on en aura qui sont sur des projets, donc qui se prendront du temps, et d'autres qui sont à faire au cours des dernières semaines, où par rapport au cours, on sera interrogé sur de la pratique pro et de la pratique théorique. Donc voilà. Donc au cours de la fin d'année, on sera sur 2 semaines de stage et 2 semaines de cours.
2: D'accord. Donc Alexandra, il y a des cours de pratique, c'est ça ?
4: Oui, c'est ça. Donc on a plusieurs formatrices. Donc on a Gladys, on a Christine principalement en pratique. Donc avec Gladys, c'est plus sur les personnes âgées et avec Christine, c'est surtout sur les enfants.
2: Et vous apprenez quoi ? Par exemple, sur les enfants, vous apprenez des gestes, des soins, des...
4: Alors on apprend comment faire un change, nettoyer le visage, un bain, le biberon aussi. Et puis avec Gladys, c'est pédiluve, capiluve. Les lits au carré, le transfert, et puis plein d'autres choses. Mais principalement, c'est plus sur ça.
2: D'accord. Et Tess, est-ce que tu peux nous expliquer comment ça se passe, ces cours de pratique ? Vous faites ça dans quel contexte ?
5: Les cours de pratique, on les fait à l'atrium. On a une salle dédiée à ça. Donc, on a une chambre, une salle de bain et une cuisine. Donc, la cuisine, c'est là où on va pratiquer le biberon. Après, on a la chambre où il y a un lit pour les personnes âgées. Et il y a un plan de change pour faire le change de l'enfant. Et il y a la salle de bain où on peut faire les toilettes. Et le pédiluve et capiluve.
2: Et est-ce que tout ça, ça vous sert pour les stages aussi derrière ?
5: Oui, parce qu'on apprend... En général, il y a certaines personnes qui n'ont pas fait des stages avec les personnes âgées. Et du coup, on apprend autre part que dans une entreprise. Donc, on apprend en cours, on apprend les gestes.
2: Est-ce que vous avez une précision à nous donner ou...
4: Ouais, souvent, pour le biberon, l'échange, on pense s'aider de ça par rapport en stage à la crèche. Ils nous demandent aussi plusieurs fois si on sait le faire. Donc là, ça nous sert beaucoup.
1: Et c'est quoi le transfert ?
4: Alors le transfert, c'est pour déplacer une personne d'un endroit à l'autre, sans la brusquer et tout ça. Il y a certaines personnes qui ne peuvent pas se lever toutes seules, donc on appelle ça un transfert.
6: Et du coup, il y a plusieurs techniques de transfert, je suppose ? Alors là, non, je vais aller même encore plus précis. Je fais 60 kilos tout mouillé. Comment je fais pour déplacer quelqu'un qui en fait 120 ?
4: Alors, souvent, on a un lève-personne.
6: Alors, vas-y, explique-moi, ça ressemble à quoi un lève-personne ? Vous pouvez peut-être l'aider à côté ? Sohan, ça ressemble à quoi un lève-personne ? C'est une espèce de bru ?
3: C'est pas Bon, ça ressemble un peu à une grue, mais c'est vraiment fait pour des personnes qui en ont besoin. Mais généralement, on s'en sert vraiment en dernier recours, parce qu'on a des techniques qui nous permettent de déplacer la personne sans lui faire de mal.
6: Ou sans en la glissant. Sans faire de mal aussi.
3: On ne se fait pas de mal généralement.
6: Je suppose que le lombaire, ça doit être sympa.
3: C'est sympa, mais c'est ce qui est pratique dans ce monde-là, c'est qu'on a quand même des lits qui permettent d'être rehaussés et qui nous évitent de nous faire du mal à nous-mêmes.
6: Je me coucherai moins bête, merci.
2: Et au niveau proie, par la pratique, qu'est-ce que vous apprenez d'autre ?
3: On va apprendre aussi tout ce qui est relationnel.
2: Ouais.
3: Donc si je reprends les stages d'accueil, ça va être prendre des appels téléphoniques, par exemple, ce que je fais actuellement à la mission locale. On va avoir aussi tout le relationnel, donc comment est-ce qu'on va gérer avec des personnes haut placées, des réunions, comment est-ce qu'on va rediriger des personnes vers un endroit bien précis. Donc ça va être principalement ça.
2: Et vous avez des cours sur les publics, sur les maladies, sur... moi je sais pas. Quelle forme ça prend ? C'est du théorique ?
3: Alors oui, on a du théorique, mais pour ça j'aimerais bien que Tess en parle éventuellement.
5: Alors, on a des cours en MP11 avec François, qui nous parle du handicap. Il nous a appris de où venait le nom du mot handicap. On parle des
2: défis. Il vient d'où ?
5: C'était des courses de chevaux. Et je m'en souviens plus trop, mais il pioche dans une... dans une casquette ou dans... Non, dans un chapeau.
2: Vas-y Alexandra, on ne voit pas tes gestes à la radio. Hein.
5: Alors, ça parle d'un tirage au sort, entre guillemets, dans un chapeau et tout ça.
2: D'accord, c'est pas très très précis. Mais c'est... on va se contenter de ça.
3: Bah, c'est
5: j'ai un peu la suite. Bah, du coup,
6: en,
5: vous avez
6: en anglais, en fait. C'est hand in cap.
3: C'est ça.
5: La main
6: c'est
5: dans le...
6: bras dans l'écharpe.
3: Dans le chapeau.
6: Ou écharpe, du coup. Et du coup, okay. Ça te fait...
3: C'est ça. Mais ça permettait en fait de... dans les courses de chevaux, de leur donner un handicap, du coup. Ce qui les mettait en difficulté.
2: Pour ceux qui étaient trop forts. Ok. Et donc avec François...
6: Si vous ne connaissez pas le handicap au cheval, c'est un cheval qui gagne plein de oui. courses. La course d'après, pour équilibrer les chances de tout le monde, on va lui mettre
2: du poids
6: un
2: en
6: peu
2: plus,
6: de poids ouais. ou un peu plus de distance à courir que les autres. Voilà, en gros.
2: Et donc avec François, quoi d'autre ?
5: On apprend les déficiences visuelles. Les oui moteur mental
2: ok
5: psychique
6: en fait vous allez pouvoir bosser dans plein de structures médicales différentes en fait en fonction du public en fonction des pathologies qui en est ou pas des pathologies d'ailleurs
5: oui.
6: Est-ce que la vieillesse est une pathologie c'est autre chose mais du coup vous avez un magnifique panel d'interventions derrière
5: oui parce que dans la plupart de nos structures de stage, il y a toujours, en général, une personne en situation de handicap. Donc on va pouvoir, comment dire...
6: S'entraîner.
5: Oui, voilà, s'entraîner et pouvoir... bah,
2: les connaître.
5: Oui, connaître et savoir... j'ai plus le mot.
6: Ben, être efficace.
5: Ouais. Oui, voilà, savoir ce qu'on a appris en cours et... s'entraîner.
2: Okay. Donc, est-ce que vous diriez que ce que vous apprenez en cours, c'est vraiment utile pour le terrain et que quand vous revenez en cours après le terrain, vous arrivez à faire le lien entre les deux ?
5: Bah, personnellement, oui. Enfin, c'est cohérent, de toute façon.
2: C'est cohérent, ouais.
5: Oui.
2: Bah... Oui, parce que on peut avoir des cours de théorie, mais qui ne sont pas en lien avec ce qu'on voit forcément sur le terrain. Donc, c'est important d'avoir aussi des choses concrètes.
5: Oui, bah là, franchement, hein, nos cours, ils sont quand même bien expliqués. Hein, c'est pas pour jeter des fleurs, mais on a quand même des formateurs qui nous accompagnent. Donc, ça nous aide beaucoup quand même durant la formation.
2: Alors, j'espère qu'ils nous écoutent actuellement.
6: Je vais peut-être lancer le sujet qui fâche, mais justement, entre la théorie et la pratique, des fois, il y a la réalité du terrain qui change un peu. Imaginons, t'as prévu un standard de, je sais pas, passer peut-être 20 minutes avec une personne, sauf que là, tu dois en faire 5 en une heure. Du coup, vous arrivez à adapter, bah en gros, à vous speeder, alors, tout en gardant une qualité de travail ?
3: Alors, la qualité de travail va toujours être là. Cependant, c'est vrai que étant stagiaire, on n'a pas toutes les ficelles du métier comme les professionnels ont. Donc, du coup, on va avoir sûrement des moments de difficulté. Et ce qui va nous permettre, dans notre stage aussi, de voir où sont nos difficultés et d'en apprendre plus afin de les pas les souvenirs, mais les compléter. Les compléter. Donc ça, c'est vrai que ça nous arrive.
6: Et si vous êtes en difficulté, vous avez quand même un soutien de votre tuteur de stage ou des collègues de votre tuteur de stage ?
3: Oui, on a du soutien. Et étant donné que parfois on peut être timide, c'est vrai qu'on ne demande pas. Mais eux le voient généralement. Et du coup, ils viennent vers nous pour nous demander si on a besoin d'aide, si on n'a pas compris quelque chose ou si on a besoin qu'ils nous réexpliquent plusieurs fois.
6: Alors là, tu viens de dire un truc important. C'est pas parce qu'on apprend qu'on n'a pas le droit de poser de questions, en gros, c'est ça ?
3: C'est ça.
6: Très important, on n'ose pas toujours. Bon, après, il ne faut pas demander trois fois les mêmes questions, hein, mais sinon.
2: C'est mieux de la comprendre hein, dans les deux premières fois.
3: C'est ça.
2: En général. Et à part les matières pro, qu'est-ce que vous faites à la MFR ?
3: Mais on fait les matières générales aussi, qui vont être du français, des mathématiques, du sport, de la physique, chimie, et on a de l'histoire et de l'anglais aussi.
2: Ok. Est-ce que vous avez d'autres enseignements généraux qui ne sont pas forcément des matières comme ça, telles que le français que vous connaissez ? Je pense à quelque chose comme le MG3 ou le MG4. Est-ce que vous pouvez expliquer à nos auditeurs ce que sont le MG3 et le MG4 ?
4: Alors le MG4, c'était un projet collectif qu'on a dû mener tous ensemble. Donc on est même apparu dans le Ouest France il n'y a pas longtemps. Donc en fait, notre projet, c'était d'aider les personnes dans le besoin. Donc on avait plusieurs partenaires, dont la Croix-Rouge qui nous ont beaucoup aidés, le Leclerc de IF. Donc en fait, le but, c'était d'organiser des maraudes pour aider les personnes sans domicile fixe ou alors avec une situation précaire qu'on a pu réaliser 3 fois. Donc franchement, c'est une bonne expérience sociale parce que ça nous permet vraiment de voir, entre guillemets, l'envers du décor. Parce que nous, tout va bien, on a ce qu'il faut, mais au final, on n'est pas tous comme ça. Et c'était important pour nous de faire un projet comme cela.
2: Est-ce qu'il y avait d'autres partenaires sur ce projet ? Est-ce que vous avez essayé d'inclure d'autres gens ?
3: Oui, on a essayé d'en inclure d'autres, comme la mairie de Malto et ainsi que la mairie de Feurolbuy, afin de récolter des objets, que ce soit vêtements ou de l'hygiène, qu'on a pu redistribuer pour le coup. Et c'est vrai que ça a été quand même des partenaires importants, parce que sans eux, on n'aurait pas pu les récolter. Trimaran aussi, on a fait partie, et c'était très sympa de leur part.
2: C'est quoi Trimaran ?
3: Trimaran, c'est une association qui est à Malto, qui est un peu comme un centre de loisirs. Okay. Et qui va accueillir des jeunes pour faire des activités et des sorties aussi.
2: Ok, donc il y avait des jeunes, les gens de la Croix-Rouge. Est-ce qu'il y avait d'autres personnes encore ?
3: Il y avait aussi les pattes d'Evrussy, les okay. pattes de Corian, les rives de l'Orne.
2: Et qu'est-ce que vous avez fait avec tous ces gens-là ?
5: Avec les personnes âgées, on a fait du tricot. On a appris à tricoter pour pouvoir faire des écharpes et pour pouvoir les mettre dans les boîtes pour les donner à la Croix-Rouge pour pouvoir les distribuer pendant les maraudes.
2: Ok, avec les enfants ?
5: Avec les enfants, on a fait des boîtes où ils dessinaient, ils faisaient des petits mots. On a aussi fait des cartes de Noël qu'on a distribuées aussi avec la Croix-Rouge.
2: Et il a marché ce projet ? Ils étaient contents les gens ?
5: Oui.
2: Ouais ? Qu'est-ce que vous en retirez d'un point de vue humain de ce projet ?
3: Et ben, d'un point de vue humain, ça montre que certaines personnes sont quand même là pour d'autres et que malgré les difficultés qu'ils peuvent rencontrer, on peut toujours compter sur certaines personnes et qui seront là jusqu'au bout. On se rend compte de la Croix-Rouge quand même, c'est pas une petite association, elle est quand même énorme et c'est dans toute la France. Donc on peut compter sur eux afin d'aider et tout le monde est forcément la bienvenue aux aides.
2: Swann, t'as participé à une maraude toi ?
3: Non.
2: Non ? Il y a une de vous qui a participé à une maraude ? Non ? C'est vos camarades qui y sont allés. Qu'est-ce qu'ils vous ont raconté sur les gens qu'ils ont rencontrés, sur comment ça se passe ? Ce qu'ils ont pu constater ? Vous parliez de situations précaires. Est-ce que vous avez pu voir à travers leur témoignage à quel point c'était précaire, justement ?
3: Oui, c'est vrai que notre camarade Luna et Abby nous en ont parlé. Il y avait aussi Oriane qui était là et Lina, si je ne me trompe pas, qui en a fait partie.
2: Et Lou aussi.
3: Lou aussi, ouais. Qui ouais, était ouais. là. Et ainsi que notre prof Sandrine, notre référente. Damien était là aussi. Oui, effectivement, il y avait quand même des situations précaires et quand on voyait les personnes venir là-bas, on en ressentait toujours une émotion qui n'était pas forcément facile à gérer. Et les voir dans cet état-là, on se rend compte que nous, on peut avoir de la chance de notre côté, mais qu'eux ont une vie pas si facile aussi.
2: Et que c'est important d'être là pour eux.
3: C'est ça, ouais. Parce qu'ils ont toujours des bonnes histoires à nous raconter quand même.
2: Donc ça, c'était le MG4.
3: MG4.
2: Mais vous avez aussi
5: un petit truc à rappeler.
2: Oui, vas-y, Tess.
5: Parce que en fait, moi je pense, je me suis rendu compte qu'on se plaignait souvent de oh ben on n'a pas ça, on n'a pas ci. Et quand on a fait les maraudes, on s'est rendu compte que bah on n'avait pas forcément le droit de nous plaindre parce qu'on n'avait pas certaines choses, alors que bah ces personnes-là n'avaient rien entre guillemets.
7: Ils n'avaient même pas un quart de ce qu'on avait.
5: Donc voilà, donc ça nous a un petit peu remis.
2: Ça remet l'église au milieu du village, comme on dit.
5: Voilà, ouais, on va dire ça.
2: Ça met les choses en perspective.
5: Voilà.
2: Ok. Et donc ce MG3 que vous avez fait aussi, est-ce que vous pouvez nous raconter? Parce que ça a été une grosse demi-journée aussi, ça, pour vous, cette année.
3: Ouais. Une grosse journée.
2: Ça consiste en quoi, le MG3, déjà, de base? Donc matière générale 3, hein, pour...
5: C'est une production artistique. Donc nous, on a voulu faire sur la solidarité. Donc on a aussi invité Trimaran et des personnes de l'EHPAD d'Evrecy à assister à notre spectacle. Et on a fait des danses qu'on avait déjà faites avec Jean-Charles, notre prof de sport. Et on a choisi des musiques par rapport à la solidarité.
2: Vas-y, continue.
5: Ça m'a coupé.
2: Oui, il y a quelqu'un qui est rentré dans le studio, mais c'est pas grave, tu peux continuer. N'est pas
5: Du coup, avant de faire le spectacle, on avait fait des petites activités avec les enfants. On était répartis par...
3: On a été répartis par plusieurs groupes, donc à peu près de 2 ou 4 élèves, suivant l'atelier, suivant les difficultés qu'on pouvait avoir.
2: Donc le MG3, c'était des ateliers?
3: Lors de... Ah non, mince, c'est MG4. Désolé. Non, on a
2: fait... Vous avez fait tellement de choses cette année.
3: C'est difficile de se rappeler de tout ça.
2: Ouais, vous avez fait énormément de choses. En fait, ouais. Est-ce que vous diriez que le bac Sapat, c'est un bac d'action?
3: Ouais, quand même beaucoup. Ouais. Surtout pour nos CCF. Ouais. C'est quand même des choses qui sont super importantes et ça nous permet aussi de voir encore plus de choses que ce qu'on peut voir dans des matières générales.
2: Ok, mais au niveau de l'accompagnement de l'équipe, comment ça se passe?
3: Toujours là pour nous, quoi qu'il arrive. Toujours nous remettre en question sur ce qu'on pouvait faire, nous aider à chercher les réponses aux questions qu'on pouvait se poser ou à ce qu'on pensait pas. Et bien évidemment, toujours des problèmes de dernière minute, mais ça nous gérer tout ça et c'est ce qu'on appelle l'organisation.
2: C'est la vie en fait.
3: C'est ça,
2: hein. Ouais. On apprend la vie à la MFR aussi.
3: Il y a des hauts et des bas et on fait avec.
2: Comme dans une maison.
3: Voilà. Mais ça réussit quoi qu'il arrive.
2: C'est ça. Qu'est-ce que vous diriez aux gens qu'hésiterait à venir en Sapat?
3: Franchement, j'ai envie de vous dire, pour avoir redoublé deux fois, je regrette pas du tout d'être venu ici. Ce changement d'orientation m'a fait du bien et franchement, si vous hésitez, il n'y a même pas question de se la poser. Okay. Venez ici.
2: Et vous, les filles, qui préparez ça peut-être depuis plus longtemps, est-ce que vous êtes passées par un
5: CAP
2: Saber, c'est ça, dans une autre MFR,
5: oui, c'est
2: qui est celle de la Bagotière?
5: Ouais.
2: Qu'est-ce que vous diriez aux gens pour leur donner envie de venir en Sapat?
4: On a beaucoup plus de liberté ici à Malto. Et on est moins maternisé, c'est ce qu'on dit, je crois. Oui, c'est ça. Non, franchement, il faut venir. C'est quelque chose qui est super, la formation Sapat. Puis on rencontre des belles personnes. Pourtant, moi-même, étant timide, j'avais très peur de venir ici et franchement, en fait, on découvre même d'autres formations. Nous, à la Bagotière, c'était vraiment 4e, 3e et le service à la personne. Là, d'avoir rencontré des personnes différentes, franchement, ça... Bon, on
2: voit... Différentes, c'est-à-dire
4: dans une autre formation, du coup.
2: Quel type de formation, du coup?
4: Agricole.
2: Ah oui, effectivement, il y a eu des rapprochements entre les sapates et les formations agricoles.
3: On ne citera pas le nom, Alex.
4: Non, bah, non, on peut.
2: Donc voilà, il n'y a pas que du scolaire, il n'y a pas que du professionnel à MFR. Il y a aussi la vie, voilà, et la vie affective, et ça fait partie d'une vie de lycée, en fait.
3: Oui.
2: Voilà, c'est ça. Voilà. Un mot de la fin?
4: Venant en Sapat.
5: Ouais. Clairement, ouais.
3: Franchement, okay. C'est les meilleures classes.
2: Super. Eh ben, merci beaucoup. Et puis, on se retrouve pour la terminale. Hein.
3: Il n'y a pas de souci là-dessus.
2: Eh ben, merci beaucoup.
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1: Et encore merci pour cette présentation intéressante. On fait une courte pause avec un titre que nos chroniqueuses et chroniqueurs ont choisi. Enour avec Calabria, et nous revenons juste après pour la dernière chronique du jour.

0: 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On vous a réservé une rubrique originale. Maintenant, parlons de tracteur pooling.
1: Bonjour à toutes et à tous. On va vous présenter le tracteur pooling. Ceci est un sport mécanique qui met en scène des tracteurs extrêmement puissants qui ont été inventés à la fin du 19e siècle aux États-Unis. Lors d'un concours, les fermiers ont attelé une porte de grange à leurs meilleurs chevaux. On appelait ceci le horse pooling. Dans les années 30, on change d'équipement et on utilise des tracteurs, et non les chevaux. Le tracteur pooling a enfin été créé en 1969. Le tracteur pooling arrive en France en 1983, et trois ans plus tard, en 1986, la première fédération française de tracteur pooling, la FFTP, a été créée. Le principe du tracteur pooling est d'aller le plus loin possible en tractant une remorque lestée qui devient de plus en plus lourde au fur et à mesure qu'elle avance. Durant la compétition, chaque participant a le droit à 2 runs pour parcourir 100 mètres avec la remorque. On appelle ça le full pool. Et ainsi se qualifie pour la finale. En finale, il faut simplement aller le plus loin possible avec une remorque beaucoup plus lourde. Réaliser un full pool n'est pas obligatoire à l'issue de la compétition. Le gagnant récupère 9 points, 6 points pour le deuxième, 4, 3, 2, 1. Ces points comptent pour le championnat national. Point important, le seul moyen pour les participants de tester leurs engins est d'utiliser une remorque homologuée, seulement disponible en compétition. Donc les casses moteurs ne sont pas rares dans ce sport. La remorque que les tracteurs doivent tirer est composée d'un train arrière, double essieu, d'un patin à l'avant, d'une masse mobile et d'un poste d'opérateur à l'arrière. Le principe est simple. Au départ du run, la masse est posée sur le rail en position arrière. Elle est alors tirée vers l'avant de la remorque grâce à un système de crémaillère relié à l'essieu. Plus la masse avance, plus elle appuie sur le patin avant. Celui-ci frotte de plus en plus sur le sol pour finir par bêcher dans le sol de plusieurs centimètres sur la fin du run, rendant la remorque impossible à tracter. L'opérateur, lui, configure et contrôle la remorque et pourra, en cas d'urgence, couper le moteur du tracteur. Pour garantir l'équivalence des chances entre les participants d'une épreuve à l'autre, la piste doit être normalisée. Sa préparation commence plusieurs semaines, voire plusieurs mois avant l'épreuve. La piste doit être damée, égalisée, séchée. Les cailloux doivent être retirés. Parfois, de la terre est spécialement ajoutée pour optimiser l'adhérence et la traction. Quand le temps est trop humide, un système de drainage peut être enterré dessous pendant l'épreuve. La piste est nettoyée et égalisée entre chaque passage des participants. Elle peut aussi être arrosée pour maintenir son élasticité et éviter qu'elle ne devienne trop dure. Mais il n'y a pas que des tracteurs.
2: Maintenant, nous allons vous présenter les catégories de tracteurs. Il y a les Superstock, silhouette de tracteur agricole, 3,5 tonnes bloc moteur d'origine, puissance 2000 chevaux. Les Prostock, silhouette de tracteur agricole, bloc moteur, carter de boîte et pont d'origine, un seul turbo est autorisé et moteur à alcool interdit, puissance 2000 chevaux. Modifié ou libre, 2,5 tonnes, 3,5 tonnes et 4,5 tonnes engins originaux, toutes combinaisons de moteurs possibles, V6, V8, V12, jusqu'aux turbines d'hélicoptère ou d'avion. Le tout contrôlé par un système de barène ou de pointe de construction, puissance entre 8,000 et 10,000 chevaux. Les catégories truck, camion, 8,5 tonnes ou 10,5 tonnes, moteurs d'origine. Les catégories TWD, 2 ou 4 roues motrices, engins ressemblant à des voitures avec moteur d'origine automobile, au maximum V8 de 8,2 litres, puissance entre 1800 et 2000 chevaux. Catégorie garden pooling, tondeuse à gazon, libre moteur en essence, 4 cylindres max ou 1,3 litres pour 650 kg. Compact diesel, turbo diesel avec un max de 4 cylindres ou 2,5 litres. Mini pooler, 960 kg. Engin de construction artisanale, il existe aussi une dernière catégorie plus étonnante, le micro-pooling pour les engins téléguidés. Le tracteur pooling n'utilise pas un seul carburant mais plusieurs, selon la puissance et le type moteur. Chaque catégorie a des règles précises et le carburant autorisé pour la sécurité. Plusieurs carburants peuvent être utilisés selon la catégorie de tracteur. Il y a le gasoil, diesel, utilisé surtout dans les catégories proches du tracteur agricole, donc la catégorie tracteur. Essence, souvent pour les moteurs très préparés ou issus de voitures moto, la catégorie TWD. Le méthanol, très courant en compétition car il permet beaucoup de puissance et de refroidir le moteur. L'éthanol E85, utilisé dans certaines catégories modernes. Le kérosène ou carburant d'avion pour des moteurs à turbine d'avion, catégorie extrême. Alcool spécial de course, mélange optimisé pour la performance. Les pneus de tractor pulling sont très larges, retaillés et utilisés à basse pression pour obtenir la meilleure traction possible. Le règlement. La fédération impose une largeur maximale, une hauteur maximale, un type de structure autorisée. Le type de pneu utilisé, le pneu agricole modifié, basé sur des pneus de tracteur classiques mais retaillés à la main. Les pneus à barrettes, crampons très profonds et agressifs pour mieux accrocher le sol. Pneus stickés retaillés dans certaines catégories, pneus lisses retravaillés selon les caractéristiques principales. Une très large pour augmenter la surface de contact, un diamètre important pour une meilleure traction, une pression très basse parfois moins de 1 bar pour mieux coller le sol. Profil spécifique, crampons coupés en biseau ou incliné pour gratter la terre.
0: Merci pour cette découverte. On repart en musique avec George Duke et on revient pour la clôture de cette journée.

0: Voilà, nous arrivons au terme de cette journée. C'est l'instant du bilan.
1: Et oui, donc c'est parti pour les instants bilan du jour. Donc on a fait revenir autour de la table quelques participants du jour et des participants qu'on pourra entendre demain. Alors déjà, on a Manek avec nous. Alors Manek, cette journée à l'animation, ça s'est passé comment ?
0: Eh ben, c'était pas mal. Normalement, je devais faire juste après Noam, je devais faire que jusqu'à 13h30. Et puis au final, je me suis retrouvé à faire toute la journée. Et puis de temps en temps, Sohan qui a fait un petit peu avec moi.
1: Voilà, et Sohan, je crois qu'il a bien kiffé aussi être au micro. Tellement qu'il a plus de voix là. On va le laisser tranquille pour la fin de journée. Et donc du coup, Mathieu, on le retrouve demain, c'est ça, à l'animation d'antenne. Tu peux nous présenter tes collègues autour de la table, Manek ?
0: Eh ben, à côté, on a Tim. Alors, Tim, lui, il a parlé...
2: J'ai pas encore parlé.
0: T'as pas encore parlé, mais tu parles demain. Tu parles de quoi ?
2: De maraîchage.
0: Il va parler du maraîchage demain, donc vas-y, explique-toi.
2: Je dois expliquer, là ?
1: Ouais, très rapidement.
2: Bah, je vais expliquer les manières de préparer le sol, c'est quoi le maraîchage.
1: Et on va en apprendre beaucoup. C'est ce que tu veux faire plus tard ?
2: Non, mais j'ai bien aimé. J'ai commencé par ça à faire mes stages et j'ai bien aimé.
1: Ok, eh ben, tu vas nous bien nous vendre, c'est cool. À côté de toi, on a qui ?
0: Alors, on a Zoé. Elle a parlé de la musique en général, alors elle est passée avant manger, donc vas-y, parle.
1: Tu peux nous expliquer un petit peu comment elle est venue, cette idée d'émission de musique en général ?
3: Du coup, je suis avec mes deux copines et avec les filles, on aimait bien la musique. Enfin, on aime bien la musique en général. Du coup, on voulait faire un truc sur ça.
1: Parce que là, du coup, vous nous avez parlé quand même de plein de styles différents. C'était plutôt cool.
3: Oui.
1: Et je crois qu'on te revoit demain. C'est ça ?
3: Oui, avec Lara sur l'égalité homme-femme.
1: Ah, très bon sujet aussi, ça.
4: Est-ce que tu peux nous rappeler le titre original de votre émission sur la musique ?
3: La musique en général.
1: Il y avait un autre titre.
4: Est-ce que c'était pas... Je vais vous parler musique, mais j'ai pas le droit de parler de Jul.
3: Oui.
4: Ouais.
1: Bon, t'auras le droit de nous parler de Jul une autre fois. Il y aura pas de souci. D'ailleurs, je tiens à rappeler qu'il y a 5 ou 6 chansons dans la playlist qu'on tournait de Jul. Donc, si c'est pas aujourd'hui, il y en aura aussi demain. Et aussi cette nuit. En face de toi, on a qui ?
3: Mathis.
1: Alors Mathis, on t'a entendu aujourd'hui ?
5: Ouais, ce matin à 10h30.
1: Sur quel sujet ?
5: Les grandes cultures avec Dorian.
1: Et alors, ça a été quoi pour toi le plus dur dans la préparation de cette émission ?
5: Le podcast.
1: Ouais, l'enregistrement, c'était galère.
5: Ouais, voilà, ouais.
1: Et pourquoi vous aviez choisi ce sujet-là ?
5: Parce qu'on n'avait pas trop d'idées, puis au final, on a fait ça parce que c'était un point commun entre nous deux, on aimait bien. Et du coup, on a fait ça.
1: Ok, merci beaucoup. Donc, on te retrouve demain, c'est ça ? Une autre émission
5: non,
1: demain
5: pas, non.
1: Non, bon, alors, ceux qui veulent absolument l'écouter, l'émission sera en rediffusion dès ce soir sur le site zonedown.org. Alors, attention, on a la star du jour. Alors, explique-nous ton concept, là, de les podcasts histoire.
6: Alors, donc, j'ai un peu retracé la vie de Napoléon. Alors, ses grandes phases. Alors, comment il a été au pouvoir. Comment ses défaites, tout ça. Et pourquoi j'ai pris ça je suis passionné d'histoire. Alors c'est pour ça que j'ai pris Napoléon, que je l'aime bien comme personnage,
1: T'es un fan d'histoire de toute façon.
6: Ouais, c'est ça.
1: Et si t'avais encore un épisode à nous faire, ce serait sur quoi par exemple ?
6: T'en as plein, hein. Jeanne d'Arc, la Seconde Guerre mondiale, la Première...
1: Oui, donc beaucoup de sujets potentiels. Beaucoup. On a une sacrée batterie d'émissions en réserve avec toi. Et ça t'a fait quoi de t'entendre ?
6: Un peu bizarre. Vraiment, c'était un peu bizarre de m'entendre.
1: Mais t'as aimé t'écouter ?
6: Ouais, j'ai aimé, ouais.
1: Parce que je crois qu'autour de la classe, on a été assez bluffés par le résultat de ton travail. Ça tenait vraiment la route. C'était vraiment très sympa à écouter. Une vraie fiction. Bien joué. Avec les bruitages, etc., qui allaient bien. Ça a été un plaisir.
6: Bah, merci.
1: Bon, et pour info, l'année prochaine, c'est le millénaire de la Normandie. Si tu veux nous faire une petite émission sur l'histoire de la Normandie, avec grand plaisir.
6: Ouais, bah je vais voir ça.
1: Et on a aussi notre star de demain. Parce que vous savez que RNJ, quand on se déplace sur les établissements, on essaie de mettre en avant aussi les talents. Et donc, nous avons un talent sportif en face de nous. C'est quoi ton talent ?
7: Je fais un sport pas très connu, le kayak polo.
1: Alors, le kayak polo, donc hein, on oublie polo avec le cheval, donc c'est kayak et tu dois marquer dans un but, c'est ça ?
7: Oui, c'est comme du water polo, mais sur un bateau.
1: Ok, donc plutôt que de couler l'adversaire, on se met des coups de pagaie, c'est...
7: Oui, on peut aussi se couler.
1: On peut... Ah, tiens, il va falloir que tu m'apprennes ça, comment couler le kayak de l'adversaire, ça m'intéresse. Donc ce sera demain ?
7: Oui, c'est ça.
1: En direct ?
7: Oui.
1: Ça va, t'as pas trop les pétoches ?
7: Non, pas du tout.
1: Bon, parfait. Ça va couler de source, comme on dit. Et d'ailleurs, oui, alors on parle de talent. Tu peux te la péter un petit peu, là ? T'as pas fait une compète dernièrement ?
7: Si, là, on en fait plusieurs actuellement. On est au championnat de France avec mon équipe de kayak polo. L'année dernière, en U15, on a été second sur les championnats de France. Et là, actuellement, on est en train de rétamer tous les U18.
1: Ouah, t'as raison, faut se la péter un petit peu, ça fait plaisir. Merci Christopher, donc on te retrouve demain en direct. Et allez, tiens, on va même annoncer l'heure pour ceux qui veulent pas rater l'émission. Ce sera en début de matinée, aux alentours de 10h20. À demain. Bah écoutez, je vous propose, nous déjà de vous faire un petit bilan aussi, Damien et moi. On est plutôt contents de cette journée de diffusion. Moi, j'ai beaucoup aimé les animateurs au micro, parce que vous avez réussi à faire les choses bien, à prendre un petit peu de plaisir aussi, donc ça, c'était aussi l'objectif. Merci d'avoir joué le jeu. On remercie aussi un petit peu ceux qui ont aidé à la technique. Vous en ferez encore plus demain de la technique, avec grand plaisir. Damien et moi, on avait un truc à vous dire, en fait, c'est que on a eu quand même pas mal de séances pour travailler ensemble. Et en fait, dès la première séance, il y a un truc qui s'est passé. Et c'était cool de vous voir bosser tous ensemble cette année. C'est vraiment cool. Et le résultat se retrouve à l'antenne. Vous êtes le seul établissement qui nous avait créé un truc où on peut garder contact avec vous. D'habitude, je lâche mon mail et je n'en reçois jamais. Là, vous avez créé une boîte, un espace de stockage, où vous produisiez en autonomie et moi je pouvais après écouter ce que vous aviez fait. Et franchement, ça c'est chapeau pour vous. Chapeau aussi à Damien qui coordonne tout ça, bien entendu. Mais en tout cas, c'est le travail que vous avez fourni cette année qui est très très intéressant. Donc, rendez-vous demain. Et puis je vais laisser le mot de la fin à notre animateur, Manek.
0: Eh ben, pas d'inquiétude si vous avez raté un moment de la journée. Demain... même ce soir, vous pouvez retrouver la rediffusion sur le site zonedonde.org. Et puis oui, on se retrouve demain à 10h pour la deuxième journée de direct. Restez à l'écoute car on va vous proposer une hip list jusqu'à 19h et rendez-vous à 7h pour une rendez-vous ah oui 19h oui bon bah. Rendez-vous à 19h pour la spéciale internat jusqu'à 21h.
1: À demain.
0: À demain et puis bonne soirée.
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0: Bonsoir à tous. Donc, nous sommes de retour sur FMFR, en direct de la MFR de Malto, pour une émission un peu spéciale, puisque c'est une émission spéciale internat. Et je ne suis pas tout seul autour de la table, nous avons plein de monde, on est ensemble pendant 2 heures. Et le programme, eh ben, il n'y en a pas. C'est de l'impro total, vous allez voir. Déjà, je vous propose un petit tour de table. Bon, impro, oui, vous inquiétez pas. Je ne suis pas tout seul, je suis avec Damien. Rebonjour Damien.
1: Je peux parler ? Ouais. Bonsoir. Bon, merci d'avoir allumé mon micro, c'est cool.
0: La voiture est récupérée, c'est bon ?
1: La voiture est récupérée, c'est bon.
0: Bon, tout va bien. Et donc là, on a un petit panel des représentants des internes. Tu peux nous les présenter, Damien ?
1: Oui, bah, je vais commencer par celui qui est à ma gauche. C'est Hugo. Bonsoir Hugo.
2: Salut, ça va-t-il ?
1: T'es en quelle classe, Hugo ?
2: 3 secondes.
1: En seconde, ah, ça va et toi? Ok. Et donc t'es interne?
2: Malheureusement, ouais.
1: D'accord. Donc j'allais te demander si t'es super génial, mais j'ai l'impression que c'est pas trop super génial.
2: Non, l'internat il est bien, mais moi j'aime pas ça.
1: D'accord. Ok, je vois. Au moins t'es sympa avec l'internat. À ma droite j'ai Alex. Bonsoir Alex.
3: Coucou Damien.
1: Comment ça va Alex?
3: Bah super et toi?
1: Ça va. T'es en quelle classe?
3: En première sapate.
1: Et c'est bien l'internat?
3: Bon ouais, nickel.
1: Non, tu veux dire, c'est trop super génial.
3: C'est trop super génial.
1: Ouais. À ta droite, on a Alicia. Tends le micro, Alicia, sera plus facile pour elle.
4: Bonsoir.
1: Bonsoir, Alicia, t'es en quelle classe?
4: Première sapate.
1: Et comment c'est l'internat?
4: C'est trop super génial.
1: Voilà, c'est ça qu'on veut entendre. À ta droite, on a Tim.
5: Bonsoir.
1: Bon, bah, tu connais déjà les questions, Tim. Ouais. On enchaîne. T'es en quelle classe?
5: En seconde.
1: Tu peux arrêter de rigoler, s'il te plaît. Et donc, c'est comment l'internat?
5: Super génial.
1: Ouais. Non.
5: Non, moi, j'aime pas.
1: D'accord, oh, oui. Ok, super. Bon, bah, passe au micro à Domiti, alors. C'est pas grave, tu parleras pas ce soir, c'est tout, c'est comme ça.
6: Bonsoir.
1: Bonsoir, Domiti, t'es en quelle classe?
6: Bah, du coup, je suis en seconde CGEA.
1: T'es en seconde CGEA, d'accord. C'est comment l'internat?
6: C'est trop super génial
1: à toi, Lou.
7: Bonsoir,
1: comment ça va, Lou?
7: Ça va.
1: Alors que Abby nous rejoint. Prends une chaise, Abby, et rejoins-nous, je t'en prie.
8: Il y a Luna aussi.
1: Et Luna, essayez-vous, les filles. Et donc, comment c'est l'internat?
7: C'est trop super génial.
1: C'est trop super génial. Génial à toi, Mathéo.
9: Coucou.
1: Comment ça va, Mathéo?
9: Bah, ça va.
1: Et comment c'est l'internat?
9: Ça va.
1: C'est trop super génial. Et oui.
0: Attends, Mathéo, ça me dit quelque chose.
1: Comment ça va?
10: Oh, bah, bien.
1: Bien. Ah. Et l'internat, c'est bien?
10: Oh bah oui.
1: Ouais, c'est trop super génial, d'accord.
0: Okay. Attends, Mathéo, il me dit quelque chose.
1: Oh non. Ouais.
0: Là, tu as entendu quelque part.
1: Tu te rappelles du jeu l'année dernière?
0: Ouais.
1: Une grande victoire. Et il y a participé. Voilà.
0: Ok. Voilà.
11: C'est moi.
0: Mathéo. Bonjour.
1: Il est toujours. Comme quoi, tu vois, il a eu envie de revenir.
9: Non, on m'a forcé. Ah merde.
1: On parlera d'égalité homme-femme plus tard, Mathéo, si tu veux bien. Tess, c'est à toi, comment ça va?
12: Coucou, ça va et toi?
1: Ça va bien, merci. T'es en quelle classe?
12: En première sapate.
1: D'accord, et comment c'est l'internat?
12: Trop super génial.
1: Les filles, vous avez compris ce qu'il faut faire? Vas-y, présente-toi, Abby. Tu nous dis en quelle classe tu es, Abby?
12: Je suis en première bac pro sapate.
1: D'accord, et comment c'est l'internat?
12: Trop super génial.
1: Ok, merci pour ton enthousiasme qui est très communicatif. À toi, Luna.
13: Je m'appelle Luna, je suis en première bac pro sapate.
1: Ok, c'est comment l'internat?
13: C'est trop super génial.
1: Ouais, c'est un petit peu plus enthousiaste. Super. Bon, voilà, je crois qu'on a fait le tour. Il nous en manque un quand même qui est caché là-bas. Voilà. J'ai nommé Noam qui est à la technique ce soir.
14: Oui.
1: Il te va très bien ce casque, tu sais.
14: Merci.
1: Ouais. T'es en quelle classe toi déjà?
14: Moi je suis en seconde agricole.
1: Ok, on va beaucoup t'entendre parler demain je crois.
14: Oui.
1: C'est pour ça que tu restes un peu l'homme de l'ombre ce soir.
14: Oui.
1: Et c'est comment l'internat?
14: Bah c'est super bien.
12: Trop super génial.
14: C'est trop super génial.
1: Voilà, merci. Donc le tour de table est terminé. C'est super génial. C'est trop super génial.
0: Moi, j'ai envie d'en savoir plus. Pourquoi c'est trop super génial? Racontez-moi un peu cette vie à l'internat. Alors, je suppose qu'il doit y avoir quelques dossiers. Donc, on va peut-être pas tous les sortir ce soir. Mais allez autour de la table. C'est qui est le plus de mauvaise humeur le matin?
15: Tess.
0: Ah là, ça y va direct. Hein.
15: Ah bah oui.
10: Ah, j'ai pris une attaque.
0: Alors, Tess, qu'as-tu à répondre à ça? Une excuse, peut-être?
11: Faut d'abord que je fume ma clope et après, c'est un peu mieux.
10: Un peu, ça veut pas dire elle est sympa.
0: Ouais, là, j'ai ouvert tous les micros. Hein. Si vous voulez y aller, allez-y.
15: Après, avec, on sent clope, t'es de mauvaise humeur.
11: Alors, toi, là, si tu veux pas que je t'arrache les dents.
10: Ouais, même le soir, elle est de mauvaise humeur, ça y est.
11: Mais
10: tout le temps de mauvaise humeur.
11: La peau va se prendre. Alors,
0: ok. Autre question qui tue. Au petit-déj le matin, c'est qui a la coupe de cheveux la plus...
11: Bah, personne déjeune, alors ça va.
0: Personne déjeune.
10: Ah bah, vu si, l'état de la coupe à Mathieu, là.
14: On n'est que trois à la cantine le matin.
11: Oh, ça dépend.
0: Du coup, c'est quelle heure le réveil?
11: Ça dépend.
10: 8h.
0: 8h?
10: Ouais, 8h.
16: Et le déjeune pas.
0: Et le plus tard?
10: Ah, c'est 8h.
16: C'est 8h le plus tard.
10: Ouais, c'est 8h.
0: Ok.
16: Et le plus tôt, c'est 6h50.
17: Je crois qu'il est pas allumé.
0: Ah ouais, ça commence à faire... Je comprends le petit-déj sauté. Mathéo. Ouais. Vas-y, c'est ouvert, hein, tu peux y aller.
17: Ah non,
0: rien.
17: Bon, on va pas chier loin avec ça.
0: Donc, vous prenez pas de petit-déj?
10: Bah non, faut dormir.
11: Comment ça dépend? Maintenant,
15: ah si, c'est trop important le petit-déj.
0: Et alors du coup, le matin, ça se passe comment le réveil? Il y a une sonnerie, on vient vous réveiller.
11: Ah non, mais notre réveil tout seul.
15: C'est le cellulaire portatif qui nous réveille.
0: Ok, vous dormez par chambre?
11: Oui.
16: Oui.
11: C'est mieux.
15: Bon. Non, par
0: dans ta chambre, qui réveille les autres?
11: C'est moi avec mon réveil.
0: C'est toi avec ton réveil.
10: Hugo? Je me réveille pas.
0: Non?
10: Non.
0: Ah, donc c'est qui te réveille?
10: Oh, bah, je sais pas, ça dépend.
0: Alors, c'est qui Audrey?
14: Audrey, c'est la surveillante, celle qui nous surveille... de 17h30 jusqu'à 8h le matin.
10: Et qui nous fait un petit bisou avant de dormir quand même.
0: Et qui vous raconte des histoires.
15: Moi j'ai un câlin.
10: Ah non mais ouais, c'est pas bien ça. Hein. Je vais faire la requête. Moi.
0: Et alors là du coup, aujourd'hui c'est une soirée exceptionnelle. Normalement à cette heure-là, vous êtes où?
10: Au self.
0: En train de manger. Juste avant, il y a eu quoi?
10: Bon, la petite sieste.
0: L'étude?
11: Oui.
0: Ouais, ça c'est obligatoire. Après le repas, il se passe quoi?
10: On va se coucher.
11: Non.
0: Ok, il y a des soirées organisées, matchs de foot, films ou sorties.
10: Il y a des soirées arrosées des fois.
11: Ça c'était très drôle.
10: Oui,
0: bien sûr, bataille d'eau.
11: Il fallait pas le dire ça.
10: C'est qu'un détail. Oh, mais si quand même.
11: On avait bien fini trempé, n'empêche.
18: Ouais.
10: Moi j'ai fini blessé aussi. Hein. J'ai une blessure de guerre là les gars.
0: Alors du coup, dans les petites pépites de l'internat, c'est quoi le truc
11: le plus drôle? Le
16: scarabée croustillant.
10: Monsieur Thibault qui a mangé un scarabée. Hein.
11: Oui,
15: non mais attends,
11: grillé,
15: faut expliquer.
11: Il a pris un briquet, il l'a grillé. Parce que de base il y avait un scarabée qui volait. Donc les gars l'ont attrapé, l'ont fait griller et Thibault l'a mangé.
10: En gros il nous a fait une Koh-Lanta quoi.
11: J'ai l'épreuve à l'appui.
0: Et ça se mange à la base? C'est vous qui faites de la...
11: Non, on a demandé à ChatGPT.
0: La zootechnie.
19: Non, il a demandé après l'avoir bouffé.
0: Après.
15: Il avait même son petit nom.
20: De précaution tardive va mieux cuire.
0: Ouais, la vidéo est en train d'être diffusée. Et...
20: Ça a pas l'air ouf quand même.
0: Non, ouais, non. Ah là, ouais. Il y a... Ouais, non, là. Ah, c'est comme les criquets, il y a des trucs, faut éviter. De... Ouais.
10: Non, mais même bouffer les insectes, hein, c'est pas énorme.
0: Ouais, mais attendez, c'est peut-être l'avenir de la nourriture.
10: Oh non, merci, moi je suis bien avec mes Kellogg's.
11: Merci.
10: Mais ça, je dis rien.
0: T'imagines, les élevages de vaches vont se transformer en élevages de criquets, de larves, de machin. Ouais, donc là, la vidéo est en train de faire le tour de table. Hein. Là, c'est...
15: Une pensée.
19: C'est pour toi, Thibaut.
15: Ascarabouche.
0: Et il y a d'autres talents comme ça à la MFR?
15: Montrer nos postérieurs.
11: Ah ouais, ça ils sont forts. Oui.
0: Ouais, je vous invite à pas le faire sur les réseaux sociaux
16: et
0: parce
16: aussi.
0: Que et bah, ça reste la vie après.
11: Non.
15: Bah il y a madame en face, je crois que je vais me faire disputer.
10: Oh mais c'est pas grave ça.
16: C'est qu'un détail.
20: On la tiendra, t'inquiète.
0: On la tiendra.
15: De quoi?
11: Oula.
0: Et alors du coup, ouais, comment c'est l'ambiance à l'internat le soir? C'est bonne ambiance dans chaque chambre, c'est...
11: Ouais.
18: C'est trop super génial.
0: C'est qui ronfle dans ta chambre?
18: Oh, personne.
21: Ça se voit, c'est Alicia.
0: Oh, t'as eu chaud, j'ai cru que ça allait être pour toi encore.
18: Non, non, on ronfle pas, mais on respire fort des fois quand on était malade. Je m'en souviendrai toujours, des ronflements.
2: Ça a beau été son entente de bâtiment.
18: Alors toi, là.
16: Les bâtiments, ils tremblent.
18: Et
15: j'ai l'impression que le micro il est fermé.
0: Alors écoutez, je vous propose
2: non,
0: que...
2: Non, t'entends bien, t'inquiète. Non.
15: Ah bon?
2: Ah bon, oui.
15: Moi, je m'entends pas.
0: On va peut-être faire déjà une première pause musicale avec un artiste que vous ne me demandez jamais. C'est la première fois qu'on le met aujourd'hui. Et c'est que pour vous. Et on revient juste après. J'ai un petit sujet à vous faire débattre.
15: C'est qui?

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1: Et donc de retour, donc après, donc vous avez vu, c'était pas phénoménal de Jules, vous avez eu le droit à l'instru. Du coup, on a passé Courtoisie derrière, une chanson de 2022. Ça commence à dater déjà.
2: Oui, très bien quand même.
1: Bah oui, ça change pas.
2: Bien.
1: Ouais.
2: Je peux dire quelque chose,
1: vas-y.
2: Grosse dédicace à Zoé pour le Jules.
1: Allez, bah bisous Zoé, c'est pour toi celle-là. Eh bah, ben écoutez, vu que vous avez envie de parler, ça tombe bien. Bon, écoutez, moi, j'avais votre âge il y a très longtemps. Ah, ça commence à dater un petit peu. Hein, on avait, ça date de notre première étoile sur le maillot, celle qu'on va gagner dans 3 semaines, 4 semaines, on espère. Et je vous avoue qu'il y a des trucs qui, j'arrive pas à suivre. Du coup, j'ai besoin de vous. Voilà, j'ai besoin de vous pour expliquer aux gens c'est quoi les jeunes aujourd'hui. Qu'est-ce que vous aimez? Qu'est-ce que vous avez dans la tête? Qu'est-ce que vous pensez? Qu'est-ce qui vous déçoit? Qu'est-ce que vous espérez? Voilà, il y a tout ça que j'aimerais bien...
2: Que le prix de l'essence, il baisse.
1: Ah, il a commencé à baisser déjà.
2: Ah ouais, non, mais il est déjà trop cher. T'as pas le permis? Ah, mais la moto, c'est fun, dans celle-là.
3: Ton criquet, là.
4: On a fait une dédicace à toi, tout à l'heure.
5: Alors, on a Thibaut qui a mangé Scarabouche.
6: Alors, comme ça, Thibaut... Tu manges des scarabées.
7: Alors c'est un défi et bah.
6: Et t'es un homme de défi. Et c'était la kiffance ou pas?
7: Non.
6: Non.

0: Est-ce que tu peux nous décrire le goût? C'était quoi le pire, le goût ou la texture? Ah ouais, vas-y, décris-nous ça.
1: Oh là là, mais...
0: fais rêver nos auditeurs, s'il te plaît, nos auditrices.
2: Alors, est-ce que vous voyez les petites pailles en plastique avec du sucre à l'intérieur et qu'on devait décortiquer avec les dents pour justement avoir le sucre? Ça avait la même texture.
0: Mais sans le sucre.
2: Ouais.
1: On parle d'un scarabée, hein, bien
0: ça
1: évidemment.
0: Vend du rêve, ça vend du rêve. D'accord. Merci pour cette. Tu peux te prendre une chaise, Thibaut, et t'installer avec nous avec plaisir. Nous t'attendons, petit scarabée.
3: Ça va être son surnom.
4: Donc le prochain qui veut s'asseoir, faut qu'il bouffe plus gros qu'un scarabée. Hein. On attend. On attend avec impatience.
1: On reste dans les animaux.
4: Alors tiens, bah du coup, première question pour vous. Ça mange quoi un jeune aujourd'hui?
5: Des McDo?
6: Non, c'est dégueulasse.
1: Ça mange
4: déjà à l'époque.
5: Quoi, c'est dégueulasse, toi.
4: Alors honnêtement, le McDo, je dirais que c'est un truc de vieux. Hein.
6: Ah bon?
7: Ça existe depuis longtemps, McDo?
6: Bah oui, merci.
5: Bah nous, on aime les trucs de vieux.
4: Ah, on a déjà un point commun. T'avais envie de dire autre chose. Qu'est-ce que tu manges, toi? Ouais. Et là, si t'as envie de te faire un petit kiff avec des potes, McDo aussi. Ah, ça y est, ça change. Moi, à l'époque, il n'y avait pas de KFC. Ouais, ouais, ouais. Ah non, mais c'est le désert. Ouais, il y a très très longtemps.
1: Bah, le Moyen-Âge, quoi.
4: Non, mais je crois que je suis même plus vieux que tes parents, donc... Ouais, ouais.
1: Mais il a connu les hommes préhistoriques?
4: Bah,
1: c'était pas trop...
0: Nous, on a connu la radio en noir et blanc.
1: Trop de pin.
7: La radio en noir et blanc.
3: Tu sais, Mathéo, pas vraiment longtemps.
1: Oups.
4: On t'entendait pas, en fait, depuis tout à l'heure. Donc, tu disais que tu mangeais KFC, c'est ça? Et McDo?
7: Oui.
1: On t'entend toujours pas, je crois.
4: Mais si.
8: Si, c'est juste le casque qui est cassé, oui.
4: Alors... Est-ce que mademoiselle aurait pas un interrupteur sur son micro? Et c'est à moi celui-là en plus. Vas-y, explique-nous pourquoi tu manges KFC et McDo.
7: Bah c'est bon, et puis ça va vite, et puis on n'a pas la vaisselle à faire.
4: Très bon argument, je valide. Ouais, là je suis totalement fan de cet argument. Ouais, il y a toujours des soucis techniques, c'est les aléas du direct. Et en principe... Ça ne marche toujours pas.
7: Vu en bio avec Camille.
4: Alors, on dit toujours que quand ça marche pas, on change le matériel.
7: Pardon, c'était avec Sandrine.
4: Alors, tiens, je vous vends l'info pour le moment, parce qu'en fait, c'est pour meubler. Hugo, il m'a fait une super proposition tout à l'heure.
9: Ah non.
4: C'est par...
9: Ah non.
4: Alors, pas de le faire maintenant, mais tu peux expliquer c'était quoi ta proposition?
9: Je vois pas de bout du bord.
4: Oh.
8: Allez Hugo.
4: On parlait peut-être de quelque chose avec une instrumentale.
1: Non. Je vois pas de bout du bord.
8: Hein?
4: Ouais, il est parti pour faire peut-être quelque chose, il va voir.
1: Ouais, mais...
4: Faut qu'il trouve l'inspiration.
1: Ah, mais l'inspi, je le dis.
4: Tiens, si je te mets l'instru de Jules tout à l'heure, ça le fait ou pas? Tu
1: non,
4: peux écrire sur celle-là?
1: Non, il y a trop de monde là déjà. Non,
4: non mais pas aujourd'hui.
9: Promis, on ferme les yeux.
1: Et les oreilles aussi, du coup. Non, on ferme les oreilles.
7: On ferme les yeux, on ferme tout.
1: En fait, partez de la salle, ça ira plus vite. Ouais, mais non.
0: Ah, il est pas fin.
7: Avec nos cœurs, t'inquiète pas.
1: Ah ouais.
7: Ouais.
1: Je sais pas pourquoi, c'est pas convaincant ça, t'as vu?
8: L'escarabage ce soir.
7: Hugo.
1: Non, j'ai dit non.
8: Hugo.
1: J'ai dit non.
8: Hugo.
1: Non.
8: Hugo. Hugo.
1: On n'est pas tes copains.
4: Non, on va.
7: Ah bah joie.
3: Quel mauvais celui-là.
7: Oh.
1: Je le fais demain.
3: Non, ce soir.
9: Et demain, tu
4: fais demain. Ouais, demain est un autre jour. On attend ça avec impatience.
7: Ah oui,
4: alors revenons à nos moutons.
8: Sauf pas nos oreilles, à tout le monde.
4: Tu manges quoi, toi, Tess?
6: Bon, ça est bon.
4: Et pour te faire un petit kiff comme ça entre amis?
6: Bah, McDo, mais sinon, en vrai, moi, je préfère les sushis, trucs comme ça.
4: Ça, c'est pas mal aussi. Autre plat, les nachos, les churros, les trucs comme ça. Personne m'a parlé de kebab encore.
1: Bah, t'as pas fait passer tout le monde.
4: Ah, c'est bien ce que je me disais, Mathéo et kebab, c'est une grande histoire.
1: Non, moi c'est tacos.
4: Tacos ?
5: Ah, je le rejoins là-dessus. Hein. C'est 10 fois meilleur que les kebabs.
4: Bon, ah, mais faut que t'en manges
1: après,
4: au moins 2 pour plus
1: c'est
4: avoir.
1: C'est manger liquide.
10: Alors, ça, pas du tout.
4: Ouais, la soupe l'été, c'est pas terrible quand même.
10: Ouais, non, pas ouf.
5: Et Julien, c'est.
4: Mais je sais que tu parles pas du même liquide. On attend encore un petit peu, s'il te plaît.
5: Ah, voilà. Allez, parle.
9: Et toi, Luna, tu manges quoi ?
10: Bah. Quand on sort, on mange des tastiques roustis. Est-ce que c'est bon ?
5: Ouais, c'est grave bon, ça.
9: C'est quoi les tastiques roustis ?
5: C'est du riz avec de la viande.
6: Un truc que tu peux faire chez toi.
10: La sauce.
5: La pistache aussi.
9: Ouais, bien sûr.
10: C'est payant.
4: Toujours.
1: 10 euros de plus.
4: Et ça vient d'où ce.
10: Alors là, je sais pas, mais ça a été connu sur TikTok.
4: Ah, du coup, est-ce que les réseaux sociaux peuvent influencer votre manière de manger ?
5: Ah, bah oui,
1: bien sûr.
4: Si un influenceur, par exemple, se retrouve à dire que sur certains. Restauration rapide, on peut avoir des problèmes de santé si on en abuse. Vous le suivrez ou pas ?
1: Non.
5: Ça dépend si c'est des scarabées, oui.
10: Un Thibaut.
5: Ouais, mais c'est pas Thibaut.
9: Je sais pas pourquoi ça va nous faire la soirée, ça.
1: Je suis un gourmand, un scarabouche.
10: Ah, les jeunes de nos jours.
2: Après, les fourmis non plus, c'est pas dégueu. Hein.
10: Oh, oh, non, c'est bon. Ah oui, ils ont goûté des fourmis tout à l'heure aussi.
11: Et il y avait Morgane.
4: Oui, mais rigolez pas, quand il y aura la fin du monde, c'est le seul qui va survivre. J'ai un petit blanc, là.
5: Attends, ouais, hein. Il va manger des fourmis ?
4: Si, on va faire un jeu juste après.
0: Ça dépend, les fourmis électriques, ça goûte un peu la pile.
9: Dans le sud, il y a une grande invasion de fourmis électriques là. Et quand tu piques, c'est comme si tu avais des toutes petites. Quand ça te pique, c'est comme si ça faisait des toutes petites électrocutions. C'est très douloureux et c'est très désagréable. Et elles prennent de plus en plus de place. Là.
1: Et ben, on dormira moins bête ce soir. En fait.
10: Exactement. Pour une fois que tu
1: polies
10: dans une phrase, toi.
1: L'année dernière, quand je l'ai fait l'année dernière, mon seul truc que je devais faire, c'est être poli. Bon, c'était dur.
0: Mais tu as réussi.
1: Moi ouais, j'ai réussi.
12: Tiens, comme Johan.
1: Toutes mes fées là.
10: Non, toujours pas. C'est ça ton problème.
4: Après, je me disais, les fourmis électriques en Normandie, elles prendront des châtaignes en permanence, entre elles. À chaque goutte d'eau, elles s'envoient des châtaignes entre elles, ce serait marrant. Tu vois, elle vivrait plus en communauté. Écoutez, je vous propose de faire une nouvelle pause musicale et on revient juste après parce que Hugo, il a préparé un petit truc. C'est pas un freestyle, je vous le dis tout de suite.
5: Ah bah non,
4: mais
5: non.
4: C'est pas mal. On revient tout de suite après. Joker, Abdomen.
5: C'est qui ?
13: Joker.

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3: Bon, après cette petite pause musicale, on va écouter Hugo qui va nous parler de Eden Digan.
4: Ah, c'est à moi, là?
5: Ah, bah de rien. Bon, bah, bonjour à toutes et à tous, et bienvenue dans le Magmeca épisode 1. Aujourd'hui, nous allons parler d'un pilote de motocross qui fait énormément parler de lui dans sa, dans sa discipline à un niveau mondial. Et je parle bien évidemment de... Doucement. À seulement 20 ans, il est déjà considéré comme l'un des plus grands jeunes talents du motocross. Il est habile, rapide, technique et très agressif. Sur le terrain, ce n'est pas qu'un simple pilote, c'est un exemple. Mais alors, qui est vraiment Eden? Comment est-il devenu l'une des figures les plus populaires du motocross mondial? C'est ce que nous allons voir dans ce premier épisode. Attends, je descends. Voilà. Tout commence le 10 janvier 2006 à Temecula, en Californie, où naît Eden. Il commence la moto très jeune. À l'âge de 3 ans, il monte déjà sur sa première motocross, et c'est là que son père a vu le talent dont il avait hérité. Car Eden est issu d'une famille très connue dans le monde des sports mécaniques. Son père, Brian Digan, est une véritable légende du motocross freestyle et collectionne les trophées. Sa sœur, Hailey, s'est fait remarquer dans les sports automobiles. Autrement dit, il grandit dans un environnement où la compétition est omniprésente. Mais revenons à Eden. Son père remarqua très vite le talent de son fils. De ses 3 à 7 ans, Eden passe tout son temps à apprendre les bases du pilotage et à s'entraîner sur les terrains privés de sa famille à Temecula. Et pendant son enfance, les vidéos de ses exploits circulent déjà sur Internet et, sur les réseaux sociaux. Des milliers de femmes suivent son évolution avant même qu'il ne devienne professionnel. À l'âge de 7 ans, il commence déjà la compétition et montre un talent et une détermination assez folles. Après 10 ans à faire des compétitions, Eden a réussi à avoir un énorme sponsor dans le monde du motocross. Je parle bien évidemment de Yamaha. Il passe donc professionnel en 2023 en AMA Supercross dans la catégorie 250 et rejoint l'équipe Monster. Attends. Vous entendez pas ? Ah si, c'est bon. Et décroche plusieurs... Non, attends, je suis perdu là. Ah oui. Et c'est à ce moment-là que la carrière de Digan explose. Pendant sa première saison en tant que pilote professionnel, il impressionne tout le monde et finit deuxième du championnat 256 et en remportant en plus le titre de Rookie of the Year, ce qui veut dire débutant de l'année. La même année, il participe au championnat AMA Supercross 250 et décroche plusieurs podiums et plusieurs victoires. En septembre 2023, il remporte le championnat du monde de Supercross, enfin Super Motocross, pardon, en catégorie 2,5 toujours, ce qui est exceptionnel pour un rookie en championnat. En 2024, il remporte le championnat AMA Pro Motocross 2,5. Il a dominé la saison avec plusieurs victoires et s'est imposé comme un pilote de référence dans sa catégorie. Il gagne aussi un autre titre issu du Super Motocross en 2025. Il gagne son premier titre en Supercross et devient champion en 256 West. En 2026, après avoir dominé tout le monde en catégorie 2,5, il franchit le pas et passe en catégorie 450 pour le motocross et le super motocross. Ce moment est extrêmement attendu par les fans de Digan, car il devra maintenant affronter les meilleurs pilotes du monde, comme par exemple Jet Lawrence. A ce jour, Eden Digan a seulement 20 ans et c'est déjà un champion confirmé en 2,5, avec plusieurs titres majeurs à son palmarès. L'un des pilotes les plus populaires de sa génération, mais il est aussi un modèle pour de nombreux jeunes pilotes, et aussi un rookie très prometteur en 450, avec son style de pilotage très agressif et sa régularité sous pression. Eden est certainement une prochaine légende du motocross. Et voilà, c'est fini. Hein ? Ah merci.
6: Ça roule.
3: Alors comment tu vas de course, ça fait un rôle ? Sur Insta aussi. Qu'est-ce qu'on trouve des trucs sympas sur Insta? On peut bouffer, on peut trouver une passion. Il n'y a pas que ça, on sait que il y a d'autres sujets intéressants pour toi sur Insta. On va attendre 3 heures pour en parler.
7: C'est pas ce que vous croyez.
3: Du coup, c'est une passion pour toi, le sport automobile?
4: Les sports mécaniques.
3: Le sport mécanique, pour le oui. Du coup, t'as prévu d'en faire une sacrée pelletée d'émissions, je crois, sur les sports mécaniques.
4: Oh, oui.
3: Ce sera toujours autour de la moto ou on va avoir d'autres.
4: On a un sujet, donc là, on a fait sur Aiden Deegan. L'épisode 2 sera sur Axel Hodge, donc c'est un pilote de FMX.
3: Alors, FMX.
4: De FMX.
3: Alors, bah, c'est quoi?
4: C'est du motocross freestyle, entre guillemets. C'est en gros.
3: C'est des trucs qu'on voit sur l'équipe 21 avec les méga rampes, etc. Là.
4: Oui. Et donc, je vais vous le présenter parce que pour moi, c'est l'un des plus marquants. Parce qu'il fait des figures pas mal quand même. Après, je vais faire sur les 24 heures du Mans.
3: La course mythique.
4: Évidemment. Sur le circuit de Nürburgring aussi.
3: Alors, il est où celui-là?
4: En Allemagne.
3: Oui, vu le nom, j'aurais pu m'en douter. Ouais, ouais pas très malin. Ouais.
4: Sur l'AF1 aussi, avec Oran Yemanek.
3: Alors vas-y, j'ai décroché. Qui ça?
4: Sur l'AF1 avec Oran Yemanek.
3: Alors il fait quoi lui? Il est pilote dans quelle écurie?
4: Non, mais c'est des gens de la classe.
0: Orani.
3: Ah oui, avec Orani. Oh la vache, mais oui. Oh, je connais pas ce nouveau pilote. Ok.
4: L'apéro, il était dur là.
3: Oh là, ben attends. Ouais, équipe de France ce soir.
6: On n'a encore le temps. Invité.
4: Non, et après, il y aura encore d'autres épisodes si on a le temps de les passer. Donc, il y aura aussi donc Aiden Deegan, Axel Hodge, les 24 heures du Mans, la F1, les MotoGP aussi. Et après, je vais présenter ma. Oula, pardon. Je vais présenter ma passion. Donc, le 50 cm cube, c'est là où je suis déjà depuis mes 9 ans. Et je compte continuer bien longtemps. Et du coup, j'aimerais bien le présenter. Même si je peux le déjà présenter sans texte, là, comme ça.
3: Vous êtes chaud ou pas?
7: Oui.
4: Ouais. Je connais tout par cœur.
3: Alors, attendez. Je crois qu'on va avoir plein de questions en plus à te poser.
4: Ah oui.
3: Tu veux un jingle?
7: Oui.
3: Ok, nouveau jingle.
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3: Du coup, c'est parti. On t'écoute et je pense qu'on va avoir quelques questions à te poser derrière.
4: Non. Oh. Bien.
3: Ah, c'est ouais. Parce qu'on est curieux, c'est pour ça. On va creuser le sujet.
4: Ah bon? Non, mais vous n'êtes pas obligé. Hein. Bon, bah, du coup, je vais vous parler du 50 cm cube. Donc, personnellement, moi, c'est une passion qui m'est venue à partir de mes 9 ans à peu près. Donc, comme c'est dans le nom, c'est des motos et scooters de cylindrée de 50 cm cube. C'est accessible à l'âge de 14 ans. Il faut juste le permis AM pour les conduire. C'est des motos et scooters très personnalisables, surtout avec toutes les pièces qu'on a maintenant. C'est aussi un domaine qui est de plus en plus popularisé. On voit de plus en plus de gens sur les réseaux à faire découvrir notre passion. Malheureusement, ce qui gâche la passion, enfin pour moi, c'est vu qu'on est jeune, il y a beaucoup de critiques et c'est que de la concurrence, que de la compétition. Et moi, je trouve que c'est dommage. Mais sans parler de ça, pour moi, ce qui est bien dans cette passion, c'est que ça reste la passion du deux roues. Donc on peut commencer la moto très jeune, à partir de 14 ans, ou même conduire des scooters. Personnellement, moi, j'ai plusieurs véhicules, donc des motos comme des scooters. C'est pour une cylindrée de 50 cm cube, ça marche assez. Faut savoir que bien préparé, ça peut atteindre plus de 200 km/h, ce qui est quand même pas mal. Et d'origine, c'est censé être bridé à 45. On a aussi des événements qui sont faits dans cette passion-là. Donc on a le RPS, des circuits notamment à Salbris. Et on a aussi des rassemblements qui sont faits dans des zones commerciales ou là où on ne dérange personne. Il faut aussi savoir que c'est du deux temps, donc c'est des véhicules qui font beaucoup de bruit.
5: Mais quand on aime, ça dérange pas. Mais il faut savoir que les petits vieux, ils nous détestent. Hein ?
0: Plus de briques, ça n'avance.
5: Oh là non. Il y a aussi beaucoup d'entreprises qui se mettent à faire des pièces ou à faire du développement moteur. Donc, comme dans les années 1980-90, on avait déjà Top Perf, Polini, Bidalo qui étaient déjà présents, les piliers un peu de cette catégorie-là. Il faut aussi savoir que, vu que c'est bien personnalisable, les moteurs, on peut les changer. On peut faire ce qu'on appelle quitter sa moto. Donc, en gros, c'est augmenter une cylindrée. On peut passer de 49.
6: C'est pas bien.
5: Si, c'est très bien. Il faut quitter. Il faut passer d'origine.
6: Selon la loi, c'est pas bien.
5: Non. Si, il faut le faire. C'est obligatoire. Mais il faut aussi savoir que c'est pas donné. Puisque pour une petite configuration en 70 cm3, on est aux alentours de 700 à 1000 euros pour un truc assez soft. Et je sais que pour une config qui est bien boostée, on va dire ça comme ça, ça peut dépasser les 6000 euros de pièces moteur. Et après, on a toute la partie esthétique qui vient avec. Donc, on peut faire des kits déco, des peintures, des aménagements de cadre aussi. Donc, pour ceux qui ne savent pas, c'est modifier un cadre pour le rendre soit plus léger, soit plus solide, ou à l'issue de plusieurs disciplines. Donc, le run, le wheeling contest, ou la course aussi sur piste. Il faut savoir que quand on en fait sur piste, on est souvent critiqué parce que c'est des petites motos de petites cylindrées. Sauf que, anecdote, pour en avoir vu certains rouler, ils ont mis des S1000 RR bien derrière. Il faut quand même le faire, sachant que c'est des motos qui vont à plus de 300 et qui sur piste accrochent bien comme il faut au bitume. Et
3: 300 pour des 50 cm3 officiels.
5: 200.
3: Ah, 200.
5: 50, pas 220 grand max.
3: Pardon, 220.
5: 220, ouais.
6: Avec un carbu de 21.
5: Non. 38.
0: Ça monte. 38. Ah ouais, d'accord.
5: 38.
3: Mais tu mets où le moteur d'avion là ? Non mais 220 pour un.
0: Le carbu,
3: ouais,
0: est plus gros que le.
3: Non mais tu t'envoles à ce moment-là.
5: Non. Et ça dépasse les 43 chevaux.
3: OK.
5: Dans une cycle qui fait 80 et qui souvent est allégée. Donc ça fait entre 70 et 80.
3: Et ça coûte combien un scout à la base ?
5: À la base, c'est entre 1500 et 3000. Et une moto, c'est entre 3000 et 5400, si je dis pas de bêtises.
3: Donc pour faire le top max, tu fais 2 à 3 fois le prix de la bécane, en fait.
5: Bah, je sais qu'il y en a qui ont mis plus de 25 000 euros dans des 5 ans.
3: Ok.
5: C'est des sommes.
3: Mais bon, après, s'ils passent à 220, ça peut se comprendre.
6: Alors, moi, du coup, j'ai deux questions. La première, c'est est-ce qu'ils mettent des néons ?
5: Ouais, ça existe.
6: D'accord. Et la deuxième, c'est est-ce que quand vous roulez trop vite, ça vous arrive de manger un scarabée ?
5: Moi, non, mais j'ai déjà mangé des moustiques dans les yeux, c'est pas marrant.
6: Merci.
9: C'est quoi le principe de mettre 25 000 euros dans une 50 ?
10: La passion ?
9: Si tu peux acheter une moto à 6 000 euros. Et
6: alors que tu pourrais fumer des clopes, quoi.
11: Bravo. T'incites les jeunes à fumer maintenant. Léonie, elle est pour toi. T'incites les jeunes à fumer maintenant.
3: Non, c'est une passion. Là. Bon, quand on aime, on ne compte pas, on va dire. Il vaut mieux pas avoir de passion dans ces cas-là.
10: Ah oui, je suis d'accord. Moi, je préfère rester à, je sais pas, entre 100 et 200, mais kiffer à mort. Parce que c'est pas comme une moto normale.
0: Mais tu kiffes alors sur une grosse moto de 5 ans.
9: Bah oui.
5: Ah ben bah, oui.
9: Tu passes ton permis de 6 cylindrées, t'achètes une MT-07 et voilà, c'est bon.
0: Sur une 50, t'as la machine qui tremble, on dirait un vibromasseur, ton machin, alors.
5: Ça, pour... c'est faux, ça.
3: Ah, Mathéo est réveillé.
6: Pour nos auditeurs, pendant que Hugo parlait, on a eu l'arrivée de nouveaux arrivants dans le studio. Dont Chloé. Voilà. Non, Audrey, pardon. Je suis leur prénom, toujours. Hein. Je le préviens dès le premier jour. Audrey, t'es en quelle classe ? D'accord. Et comment c'est l'internat ? Vous pouvez l'aider, les autres ? C'est trop super génial. Vas-y, dis-le.
12: C'est trop super génial.
6: Non, tu le penses en vrai ou pas ?
12: Ouais, vraiment, je le pense.
13: On en a parlé hier.
12: Voilà. Du coup, j'étais élève avant à la MFR pendant 3 années. Où j'ai fait ma terminale de bac CGEA et mon BTS AXE. Puis la surveillante est partie en arrêt maladie. Donc,
6: bisous, Jeanne.
12: La direction m'a proposé de reprendre la place puisque j'ai toujours été à l'internat et que j'ai toujours aidé Jeanne dans ses activités. Enfin, j'ai toujours été présente dans toute la vie de l'internat. Et au final, j'aurais jamais pensé, mais aujourd'hui, je suis salariée du MFR de Malto. Et c'est une nouvelle voie pour moi. Et je suis très reconnaissante qu'on m'ait pris en tant que salariée parce qu'au final, ça m'ouvre une voie que je ne connaissais pas. J'aurais jamais pensé travailler avec des humains. Et au final...
6: Tu pensais plus travailler avec quoi?
12: Des animaux. chevaux et vaches. Et au final, j'adore les ados. Je ne sais pas si je pourrais travailler avec plus jeunes, mais travailler avec des lycéens, c'est super intéressant. On discute beaucoup. J'ai tous les potins.
14: Même le scarabée.
12: Voilà, on voit le côté MFR très familial, puisque avant, j'étais au lycée agricole de C, donc, qui est public. Donc, on était plus de 200 élèves à l'internat. Au final, sur une grosse semaine, je peux en avoir une cinquantaine, mais je trouve ça mieux. Tout le monde se connaît, tout le monde se parle, tout le monde... c'est un petit groupe, mais très soudé. Donc forcément, il y en a qui ne s'apprécient pas. Bien évidemment, on ne peut pas apprécier tout le monde, mais je trouve ça cool parce qu'ils se portent quand même tous ensemble et ils sont tous solidaires entre eux. Donc voilà.
15: Et donc, tu n'étais pas d'accord avec son principe de moto
12: Non.
15: De mettre 20 000 balles
12: Avec Hugo, on en parle beaucoup parce que moi, je suis dans le monde de la moto depuis toute petite. J'ai un grand frère qui a fait les championnats de France en moto cross. Je tiens à préciser quand même qu'il est vice-champion de France. j'ai un papa qui a eu un magasin de moto pendant 18 ans, qui a fait de l'enduro pendant des années. Donc,
3: champion de France aussi, je suppose.
12: Non, pas en France, mais.
3: Pas en France. Ça pète vraiment là, direct passé à l'international. Oh la vache.
12: Non, mais pas championnat de France, mais. Si je veux me la péter vraiment, mon frère a été 5 fois champion de Normandie. Papa une dizaine de fois, je pense.
3: Bah, il faut.
12: Donc, c'est quoi le nom de famille? Larcher. On a un placard rempli de coupes. Mais voilà, donc je suis baignée dans le monde de la moto depuis toute petite. Et c'est pour ça que je ne comprends pas le principe. Enfin, moi, je ne suis pas contre les 50. Je pense qu'il y a des gamins qui en font bon usage. Mais je suis totalement contre les gamins qui déjà roulent sans casque, qui font des wheelings sur la route. Ils se mettent en danger, eux et les autres. Et il y en a qui conduisent même sans BSR. Alors en soi, le BSR, c'est très peu hein, parce qu'il n'y a même pas de code. C'est juste une petite formation. Mais je trouve ça quand même important parce que même si c'est une petite formation, on apprend quand même l'usage de la route. Et voilà, donc en fait, je ne comprends pas le principe d'aller avec normalement un véhicule qui va à 50 km/h quand il n'est pas... Voilà.
10: La loi européenne, c'est 45.
12: Voilà, donc quand il n'est pas débridé et de vouloir faire les kékés avec une 50 qui va jusqà 200, quoi. Alors que tu passes ton petit cylindré et t'achètes une belle petite moto qui va coûter moins cher que tout ce que tu mets sur ta 50, au final, t'es en règle et tu t'amuses tout autant.
6: Et si tu tombes, l'assurance te remboursera, contrairement à une moto qui a eu un kit. Voilà.
3: Oh ouais, mais techniquement, s'il a l'habitude de trafiquer les 50, il te la trafiquera la grande moto aussi.
12: Oui,
3: c'est certain.
12: Oui,
3: non, c'est...
12: Je ne dis pas. Après, s'il veut faire du bruit sur sa grosse moto, il enlève la chicane.
3: Ou il achète une Harley, on n'en parle plus. Hein.
12: Oui, c'est pas homologué. Mais par contre, c'est pas dangereux. De juste enlever la chicane, tu ne vas pas plus vite parce que tu enlèves la chicane. Elle fait juste énormément de bruit. Oui, alors les flics avec ta 50.
3: Ah bah c'est le même résultat, oui, c'est le même résultat.
12: Voilà, qui n'est plus une 50 déjà.
10: Oui, non, moi 190.
12: Donc voilà, et puis je pense qu'il y a assez de choses aujourd'hui pour, sans être vulgaire, vouloir faire les cons. avec une moto. Il y a des terrains de cross, il y a des prairies, il y a les chemins, etc. Je pense que le fait de vouloir faire les kékés sur une route, mais ça les met en danger. Alors après, on peut dire que c'est leur problème. Le problème, c'est surtout qu'ils mettent en danger.
14: Ben non, sur une route, t'es pas tout seul, quoi.
12: Voilà, exactement. Alors que sur un terrain de cross, oui, il y a des règles, mais au moins, ils sont.
14: Non, mais c'est au moins une discipline déjà, voilà. Le terrain de cross.
12: Voilà.
14: Il faut juste que le propriétaire du terrain soit d'accord.
12: Bah après, un terrain de cross, c'est fait pour déjà.
10: Le terrain est formé pour aussi.
12: Le terrain est formé pour, il y a des commissaires, donc il n'y a pas de panneau stop, etc. Mais il y a des drapeaux, donc là, après, si on veut divulguer plus là-dessus et expliquer à quoi servent les drapeaux, on peut. Mais et il faut un CASM, donc c'est le certificat d'aptitude motocycle, je crois, un truc comme ça, qui se passe donc avec la FFM, donc la Fédération Française de Moto. Et donc, nous, en Normandie, on a la LMN, qui est la Ligue de moto de Normandie, où, du coup, dessus, on peut s'inscrire. Un CSM, ça vaut 30 euros, je crois. Et donc, oui. Ouais, c'est 30 euros. Et du coup, tu dois avoir... donc, ce qui est obligatoire sur une moto, bah, c'est déjà que ta moto, elle soit en règle. Il faut un casque homologué et des bottes. Homologué et un pare-pierre homologué. Après, tout ce qui est genouillère, etc., c'est pas obligatoire, mais c'est très fortement conseillé. Voilà. Et pour un entraînement, alors ça dépend des terrains. Les terrains officiels, oui, et ça dépend, comme le terrain qui est à côté, le terrain de Bali, qui est un club officiel, mais pendant les entraînements, on passe pas la moto au contrôle technique. Mais sinon, on passe la moto au contrôle technique avant chaque course ou alors pendant un gros entraînement officiel où, du coup, la moto, elle passe au sonomètre. Donc là, elle doit passer à 113 depuis cette année maximum.
14: Donc décibels.
12: Ouais, c'est ça. Avant, c'était 116. Ça a descendu à 113. Des fois, 114, ça passe. Et du coup, il confirme si le casque est bien homologué, si le pare-pierre est bien homologué et si les bottes sont bien homologuées.
14: Et ben voilà, beaucoup d'infos.
10: Moi, je rajouterais bien un petit peu.
14: Vas-y, Mathéo.
16: Je te rejoins grave sur ce que tu dis par rapport à la 50. Genre c'est des motos où normalement c'est juste fait pour rouler pour se déplacer pour les jeunes, pour qu'ils soient bien au lieu d'être à pied. Et t'en as, en fait, ils font les cons avec. Genre, exactement. Ça n'a pas d'intérêt. Genre...
10: C'est pas l'ego.
12: Et alors, vraiment, truc tout bête, mais mon frère, du coup, fait de la moto de cross. Moi, j'en ai fait étant petite, mais mon père a vite arrêté parce qu'il a dit que sinon, j'allais me tuer. Mais par contre, je suis quand même dans le monde de la moto depuis toute petite et mes parents n'ont jamais voulu que ça soit mon frère ou moi qu'on ait une 50. On se promenait en mobylette et c'était très bien.
16: Oui, mais après, ouais. C'est surtout que dans la moto, surtout le monde de la 50, maintenant, tout ce qu'on en retient du monde de la 50, c'est que c'est des gamins qui font les cons sur la route, pas de casse comme tu dis, ou qui roulent comme des tarés. Et surtout que les motos, maintenant, les 50, ça fait plus de bruit que ça n'avance. Mmh. Oui, non, mais ça, tu dis ça
12: après,
16: parce que t'es dans le monde de la 50, mais...
12: Après, moi, je suis OK que faire un kit déco sur sa 50...
16: Ah, ça, c'est beau, ça.
12: C'est super joli et il n'y a pas de souci. Mais faire un kit déco sur une moto de cross, c'est super joli aussi.
16: Ah bah oui.
12: Et quoi ? Oui, et ça sert. Bon, après, tu l'abîmes beaucoup plus facilement. Après, c'est pareil, c'est un prix. Surtout si on veut un bon kit déco, par exemple, on peut aller sur Backyard. Et là, tu as un kit déco à 300 euros si tu ne rajoutes pas les options. C'est très joli. Maintenant, on peut mettre des kits déco sur tout. Il y a même des kits déco sur les pare-pierres. Il y a des kits déco sur les casques. Je crois que même maintenant, ils ont sorti sur les bottes. Oui, t'as les gants, mais après, ça, c'est encore différent.
10: T'as les tenues aussi, perso.
12: Oui, t'as les tenues perso, mais c'est pas des kits déco.
10: Ouais, bah après, c'est comme je suis d'accord.
12: Mais
16: ça a toujours été, c'est pas que dans la moto que tu peux personnaliser tes trucs.
12: Mais voilà, après, par contre, niveau sécurité, maintenant, ils ont sorti des trucs géniaux, comme par exemple les pare-pierres airbag. Ça, je trouve ça génial. Alors, je sais pas dans quel sport. Moi, je connais que l'équitation et la moto. Donc là, ils en ont sorti en équitation, ils en ont sorti en moto de route et en moto de cross. Alors, moto de cross, je ne sais pas trop comment ça fonctionne. Moto de route, je trouve ça génial. En fait, dès que tu tombes, bah, ça explose et du coup...
14: C'est le même principe pour le...
12: Pour le motocross.
14: Pour le motocross,
12: après,
14: ouais.
12: C'est beaucoup moins réputé sur le motocross.
14: Parce que c'est très récent, ouais.
12: Ouais, c'est très, très récent sur le monde de la motocross. Et là, ils en ont sorti des nouveaux. Bah, Alpine Star en a sorti d'ailleurs un nouveau, là, qui est génial parce qu'il n'y a plus la grosse coque derrière qui gêne, en fait. Sinon, c'était une grosse coque qui était quand même assez épaisse, qui devait faire 4-5 cm. Et donc, du coup, qui peut gêner facilement le pilote. Et puis, c'est un poids en plus sur la moto. Donc, qui gêne facilement le pilote. Donc, on va dire un petit pilote, c'est moins gênant. Un pilote qui commence déjà à avoir un sacré niveau, qui roule, par exemple, en championnat de Normandie, ça peut commencer à gêner. Donc, voilà.
14: Donc, beaucoup d'évolution. Et ça ne peut qu'aller dans le bon sens. Hein. Ça va continuer de toute façon. Je vous propose de faire une pause musicale et on revient juste après.
17: Ça va être sur le cross.

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4: Oui, nous sommes de retour donc sur FMFR en direct de la MFR de Malte. Nous sommes toujours dans l'émission spéciale Soirée interne. Et là, on a une petite surprise pour vous. On propose de faire un jeu, un quiz. Donc là, pendant la musique, nous avons essayé de constituer trois équipes. Elles sont où les trois équipes ?
5: Nous.
4: Ok.
6: Moi, je suis une équipe tout seul parce que j'ai été lâchement abandonné par Tim, Domiti, Lou et Mathieu.
5: Mais viens avec nous, Damien, t'as la meilleure
6: voilà.
5: équipe.
6: J'ai été lâchement abandonné, je vous en voudrais.
4: Je vous propose de choisir
6: et
4: peut-être.
6: Tim ne vient toujours pas, hein. C'est vraiment très triste et très malheureux.
4: Un élément sonore pour repérer quelle équipe aura répondu le plus vite. Réflexe là-bas.
5: Oh.
4: Ok. Donc, on va avoir la première équipe avec le doudou de mon fils.
6: Comment il s'appelle, le doudou ?
4: Le truc.
6: Est-ce que vous pouvez arrêter de vous taper avec le doudou de son fils, s'il vous plaît ?
4: Si vous saviez où il l'a mis hier.
6: Mathéo ? Ça va bien se passer. Pose ce doudou.
4: Donc, ensuite, nous avons l'équipe de Damien donc avec les maracas. Et ici, tu appuies sur n'importe quel bouton. Ok. Donc là, on a l'équipe Star Wars. Je vous propose plusieurs manches. On va voir comment vous en sortez. S'il y a une bonne réponse, bien entendu, vous entendrez le... Et s'il y a une mauvaise réponse... Ok. Le plus rapide appuie et on donne la réponse. Et là, on vous propose de commencer tout de suite avec... des génériques de dessins animés. Et si je ne me trompe pas, il n'y a aucun film. Ok, c'est vraiment des trucs qu'on voit à la télé. Alors, il y a eu des trucs des vieux, mais il y a eu des trucs plus récents. Alors, attention, c'est parti pour le premier extrait. Ok.
6: Attends, c'est qui a bouibouiqué en premier ?
4: Alors, j'ai besoin de toi, là.
6: Ouais,
4: on est sur les maracas.
6: Ouais, donc c'est la panthère rose.
5: Le fait exprès.
4: Alors, Inspecteur Gadget. Non, j'ai pensé à vous, j'ai évité de mettre les dessins animés que Damien regardait quand il était petit. Alors oui, vous avez l'enceinte juste derrière vous, si vous voulez. C'est bon ? Attention, prochain extrait, je pense que ça va aller très très vite aussi. Attention.
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4: Ok, le doudou de Mouton. Allez, vas-y, la réponse. Bien joué.
5: Je l'avais pas,
6: c'est pas grave.
4: Il y aura beaucoup, beaucoup d'extraits. Attention, ça va aller vite aussi à celui-là, je pense. Alors, ça a sonné d'abord au fond. Ouais, bien joué. Alors, Damien, attention, parce que là-bas, elle l'avait, mais 3-4 secondes avant tout le monde.
5: On le met là.
4: Je vais me faire arracher. Allez, un truc un peu moins violent. Alors. Allez.
8: Oh, tiens, voilà quelqu'un. Petit ours brun. Coucou, c'est toi, mon copain. Petit ours.
9: Mon

0: Et on enchaîne tout de suite pour le prochain. Alors, quand il veut, celui-là.
1: Je croyais que tu jouais pas.
2: Tu joues tout seul.
0: On va se la refaire. Il passe pas. Ok, on va tout de suite passer au prochain extrait. Ok, on l'a ici, Domitil, vas-y. Bien joué. Non, non, mais elle l'avait avant d'entendre le nom. Hein. Allez, attention, on est concentré. Et honnêtement, vous feriez mieux de mettre les casques. Hein. Vous allez entendre la musique mieux.
3: Vous allez mieux entendre avec les casques.
0: J'entends. Attention, c'est parti. Oh là là, attendez. Et juste une main pour martyriser le doudou de mon fils, là. Ils l'ont écrasé à six mains.
1: Il va pas finir à la soirée, le doudou.
0: Ok, Miraculous. Non, celui-là, je le censure. Attention. Oh, ça devrait aller vite aussi, ça.
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0: Bien sûr, Pokémon. Ouais. Alors, on va juste faire un petit point des scores vite fait. Hein. On a 3 points pour l'équipe de Damien, 2 points pour le pouet-pouet écrasé là-bas. Et un point ici pour l'équipe Star Wars. Il marche bien le buzzer, on est d'accord? D'accord.
1: Alors en fait, il faut appuyer pour. Ah d'accord. Vous en êtes là, d'accord.
0: Ah, okay. Non, je voulais pas. Si, si, elle est au taquet hein, depuis tout à l'heure.
5: Créer un quelconque malaise ou vous mettre la tête sous. Non, non, voilà.
0: C'est qui le leader dans l'équipe? On y va? C'est parti. Oh là là là là là là. Et en plus, elle est en train de maîtriser une nouvelle technique pour buzzer.
1: C'est dommage que les gens ne voient pas ce qui se passe, que c'était vraiment très impressionnant.
0: Je crois qu'on pourrait mettre une note artistique sur la manière d'appuyer sur le buzzer.
1: Oui, là, Nelson.
0: Ah non, non, mais elle est parfaite cette technique. Mon fils l'a découvert au bout de 3 semaines. Donc non, non, franchement, bien joué. Donc c'était... C'est ça. Oui, j'ai eu un doute. C'est le prochain extrait. Moi, je le connaissais pas.
2: Ah oui, c'est
0: bon. Oh là là là là. Ok. Alors, il y en a une qui appuie sur le pouet-pouet et l'autre qui tape sur la main de l'autre. D'accord.
1: C'est avant tout le travail de toute une équipe.
0: Ah, on voit tout de suite la cohésion d'équipe. Hein. C'est, on peut presque appeler ça une dream team. Hein. Attention, nouvel extrait. Ah,
1: la team Star Wars.
0: Alors attendez, attendez. Je crois que j'ai vu les. Bien joué, c'est les Dalton. Moi, pas ce générique là, en tout cas. Et alors attendez, celui-là, si vous le trouvez, vous avez mon respect.
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0: Bien joué.
1: Bien joué.
0: Alors là, on a une petite remontada hein, de l'équipe Star Wars, attention.
6: C'était Dino Train, moi.
0: Ouais, c'était Dino Train, ouais. Alors,
1: c'est un dinosaure qui.
0: Bon, alors à mon avis, celui-là, vous allez devoir l'avoir.

0: C'est magique parce que elles ont pas de buzzer, mais elles ont les mains les unes au-dessus des autres et elles tapent sur la table comme s'il y avait un buzzer. C'est formidable, quoi.
1: Ouais, alors dans ton équipe, le buzzer, il est tout seul. Il y a personne qui le tient. Domitil le tient, et s'il y a quelque chose, vous secouez Domitil, et là, la maracas, ça va bouger.
2: Ouais, mais moi, je suis gaucher.
3: Moi, j'écrase la bouteille d'eau, c'est bon.
2: Non, peut-être pas.
1: Non, mauvaise idée. Le allez, attention, très, très, très rapide aussi, celui-là. Bien joué.
2: C'est quoi ?
1: Bah, dès la première note, elle a déjà levé la main. Hein.
2: Quoi,
1: t'es au taquet. Les Simpsons.
4: Dans le générique,
1: ouais, mais en fait, au bout de deux secondes, il dit le titre.
2: J'allais dire les loulets.
1: Allez, c'est parti pour celui-là. Ça va être rapide aussi. Ouais. Star Wars, la force est en toi là en ce moment. C'est parti. Les zinzins de l'espace. J'aimerais bien connaître le nom en version anglaise, les zinzins de l'espace.
0: Quoi?
1: Ouais,
2: c'était pas con, ça me faisait peur.
1: Allez, attention. Mon deuxième personnage préféré après Petit Ours Brun.
0: Ça va être bonne réponse pour tout le monde là.
1: C'est parti. Allez, c'est Choupi.
0: Il y a un frisson qui a parcouru.
1: Ouais, il aurait pu avoir un point collectif là.
2: T'inquiète. Les enfants de ma mère regardent. Les génériques, je les connais par cœur.
1: Bien, voilà Scooby-Doo.
0: Ah oui, mais la nouvelle version. Ah oui, c'est des jeunes.
1: Mais oui, c'est dur.
0: Mais moi, du Ulysse 31.
1: Du Ulysse 31. Et alors, pas tout de suite, parce qu'on va pas tarder à changer de catégorie. Il va donc y avoir un dernier avant de changer de catégorie. Ah, ils font moins les malins là-bas. Sérieux, tu l'as aussi ? Bien joué. Exactement, Petit Diable. Alors, du coup, je vous propose de faire un petit point sur les scores. Donc, on a le train en voie A est à l'arrêt actuellement. Ça fait 5 minutes qu'on ne vous entend plus, donc vous êtes toujours à 3 points. Nous avons l'équipe Pouet là-bas, où vous, donc, vous êtes à 7 points maintenant.
0: On fire.
1: Et la remontada annoncée est arrivée, puisque nous avons l'équipe Star Wars qui vient d'égaliser à 7 partout aussi. C'est pas fini. Nous allons changer de style. Maintenant, nous allons passer à des extraits de films.
2: Oh non. Sauf Titanic, je connais rien.
5: Je regarde pas de films.
0: J'espère qu'il va se déplacer.
1: Allez, c'est parti. Ouais. Il y a du récent, il y a du un petit peu plus vieux.
2: Oh non, mais.
3: C'est
2: elle
3: qui disait.
6: Eh ma vieille ! Ça fait que t'allais à l'église ?
0: J'ai même pas entendu.
6: Plus de goût ?
1: Bien joué !
3: Non, t'as dit fou, donc c'est moi, j'ai bon.
2: Mais toi, c'est moi qui t'ai fait découvrir.
7: Mais c'est nous, c'est nous, pas toi.
2: Allez, pardon, surtout que tu n'as même pas
1: de. Non, mais impressionnant. Alors, du coup, peut-être que celui-là va être aussi facile.
8: Rap conscient, mesdames et messieurs, on y va.
6: Mais bon, personne n'a jamais osé lui dire aussi.
8: Monsieur, là, c'est pas du rap de tête, ça.
1: Ah, on a peut-être. Alors, on va faire pause. Vas-y.
2: Non, c'est pas ça. L'essaye pas.
1: Non.
3: Pataya ?
1: Non plus. On n'est pas loin.
8: Là, je te mets la chanson sur la prison. Parce que je vais aller en prison un jour, Inch'Allah. Hé, hey, écoute tout ta race.
0: C'est Ramzi Bedia.
1: C'est Ramzi qu'on entend.
8: T'as touché ta chaîne, je te préviens.
1: Ouais.
3: C'est Cockman, là, c'est avec Cockman.
1: Ça doit être ça.
3: Ouais, oh putain, c'est quoi le nom ?
7: Ah oui !
2: Pas ton téléphone.
7: Oh, pas ton téléphone.
3: Cockman, la merde.
7: C'est pas En passant pécho ?
3: Si, c'est
1: non.
3: Ça.

0: Oh non, non, non, non.
1: Ah, moi, je suis vraiment lâché.
2: J'ai pas,
3: bonjour, ça.
4: J'ai juste reconnu la voix.
5: Mais tellement pas.
2: C'est quoi c'est... Ils ont dit quoi la première lettre?
0: Je crois qu'ils ont. Elle a dit K.
4: Il est éteint, ou
3: il est éteint, c'est quoi?
0: Allez, comment on appelle les gens des cités? En verlan. En verlan.
6: Les Sosca.
0: Sarkozy, je crois qu'il avait fait un...
6: Ah, les Kaira.
0: Voilà, donc le film, c'était les Kaira.
3: Ah, bon,
4: donc on n'a jamais regardé ensemble, Mathéo.
0: Eh ben, si t'as kiffé Pattaya, etc., ben, regarde les Kaira, c'est le film avant Pattaya et compagnie.
3: Ah bon,
0: Prochain extrait. Bon, allez, on va vous faire grâce de celui-là.
7: Oui, maman. Non, je suis en shooting là, je suis en shooting avec mon modèle.
0: Non, non, Natacha. Oublie le monsieur, il est resté autre part.
7: Ne la juge pas, tu ne la connais pas, t'es déjà occupé à la juger.
0: C'est
7: Dick
0: Henneck. C'est Dick Henneck.
6: Un film avec que du rock belge en musique, c'est trop bien. C'est légendaire, Dick Henneck.
8: C'est
6: légendaire.
8: C'est de l'or.
0: Allez, vous l'avez pas très bien entendu celui-là. Il est très très court. Je vous le remets. Attention, c'est parti.
9: Vous en avez quoi à bouffer, c'est du bœuf ?
8: Non, c'est de l'opposant politique.
6: C'est pas Casse Départ, c'est l'autre.
0: Mm-hmm. Donc c'est avec Thomas Njigel.
6: C'est sur le dictateur africain. Je me rappelle plus du nom.
0: Et allez, c'était le crocodile du Botswanga.
6: Ouais.
0: Allez, on y va sur le prochain.
6: Très bon film.
10: Hosinga, Uta Uta, Bogue Wogia, Tra.
11: On comprend rien ce que vous dites.
12: C'est plus innové.
2: Non. Le Seigneur des
6: Anneaux.
2: Non, j'ai réfléchi.
6: Tu peux remettre la fin, Julien, s'il te plaît. Faudrait innover. C'est quoi? C'est au 1617.
0: Non.
6: Non.
0: Alors, on le remet, hein. Il est très court, hein. Il fait que 10 secondes.
10: Hosinga, Uta Uta, Bogue Wogia, Tra.
11: On comprend rien ce que vous dites.
12: C'est plus innové.
0: C'est. Alors, je vous fais le spoiler. Le pitch du film, c'est l'histoire du premier crime de l'humanité. C'était ça, c'était. Allez, c'est parti pour le prochain.
6: Je m'appelle Pierre.
13: Bonjour.
2: Ah, c'est ça.
12: Bonjour, Alain.
13: Chut.
12: Ouais, très bien, merci.
6: Ah, ça, c'est OSS 117.
0: Ouais, tiens, allez. Tu as le droit à celui-là. C'était pour te réveiller, t'étais en train de piquer d'une. Ok, donc là, on est. Oh là oui, attends, j'ai oublié de compter les points depuis un petit moment.
6: Donc c'est pas grave.
0: Tous les.
6: Allez. On a fait la remontada. Voilà.
7: Oh Hervé, tu te dépêches ou quoi? Putain, il mesure 1m20, il prend des douches une heure et demie. Tranquille. C'est les vacailles, c'est Patrick.
6: Camping.
0: Bien joué.
2: Mais faut se mettre. Faut se mettre. Il avait dans une chair de bedé.
0: Allez, un très très facile pour le prochain. Oh là là là, tu penses ici? Allez, Star Wars. Ok, c'est parti pour les tuches.
6: Voilà, donc dans les émissions de journée, ils se plaignent de manger trop de patates et dès qu'on parle de frites, on est là. Ouh.
2: J'ai jamais regardé les films non plus, voilà, je suis inculte, je le dis honnêtement, les films.
6: Mais on a le droit d'être inculte sur certains films.
0: Ouais, honnêtement, c'est un bon défaut. Hein. J'ai le même problème que toi dans ces cas-là. Et je trouve qu'on s'en sort plutôt pas mal. Mais... Allez, c'est parti pour le prochain extrait.
5: Jean-Pierre. Oh, Jean-Pierre. Alors, c'est grand jour.
13: Désolé, on a un petit contretemps.
5: Rien de grave ?
13: Non, non, on trouve rien. Non, t'es...
0: Alors, on l'a ici.
6: Ah, je l'ai.
13: Je trouve que ma mère est pas.
0: Alors, Star Wars là, apparemment.
6: Je l'ai. Vas-y.
0: Babysitting. C'était Babysitting.
6: Ok, bah c'est pas celui-là que j'avais, donc c'est très bien.
14: Non, le plus vieux, mais qu'est-ce qu'on a
6: fait pour... J'avais un truc plus vieux encore.
14: Ah, oula.
6: Avec Jean-Pierre aussi, et Christian Clavier, qui dit Jean-Pierre.
15: Ce qui nous fait un total de 12,88 €.
16: Ah non, moi j'ai 12,85 €.
15: Ah bon?
16: Vous avez oublié, sur ces trois coupons, là, ça donne 10% de réduction supplémentaire sur le filet de Colin. 3 centimes, ça fait 12,85.
15: Vous êtes sûr?
16: Certain. Ça va, wow. Mademoiselle s'est trompée, ça va? Ça arrive à tout le monde de se tromper, oui?
17: Alors, les chansons sont incroyables.
0: Alors, vous avez reconnu la voix, bien joué. Danny Boone.
6: C'est parce que l'extrait était trop court, tu t'en rappelles pas? C'est à cause de Tic Tac.
0: Alors ?
14: Non. J'ai lâché l'affaire depuis moi.
0: Ok. Le film s'appelle Radin.
6: Okay. Ça va bien avec l'extrait.
14: Ça va bien avec
0: Oui, ça va bien avec l'extrait, on est d'accord. Allez, celui-là devrait être plus accessible.
18: Tu vas partir en Amérique du Sud pour faire une croisière.
13: Il y a un piège ?
18: Et m'a amené un colis en France. Il y a moins de contrôle en bateau qu'en avion.
13: Il y avait un piège.
18: Il y a trois règles. Règle numéro 1. Ne jamais ouvrir le colis.
19: Ne jamais regarder un film avec Jean Reno.
13: C'est quoi la musique?
0: Ah, on a un truc ici.
18: Règle numéro 2.
19: Ne jamais regarder un film avec Jean Reno.
0: Le marsupilami, en effet.
6: Il y a hyper longtemps. J'avais secoué le truc et j'ai dit il y a hyper longtemps. Mais c'est pas grave, c'est pas grave.
0: T'as secoué le truc. J'ai juste entendu bien. Un grain bouger.
6: Ouais, moi, je veux bien qu'on mette le rythme et après. Voilà.
14: On va mettre la barre.
6: Voilà. Mais en même temps, je suis en train de dire que je regarde pas les films avec Jean Reno, donc c'est pas grave si j'ai pas le point.
0: Peut-être que celui-là, tu l'as vu. Non,
18: tu
0: l'as fait.
18: En Amérique du Sud pour faire une croisière.
0: Là, tu l'as. Hein. Non, allez, on se la refait. C'était celui-là que je voulais mettre.
13: Ils sont les figues. J'avais mis des figues dans cette circonscription là, ils sont.
20: Dis-moi.
13: C'est qui alors?
20: Vous dites pas? Vous dites tout?
13: C'est moi qui ai tout mangé.
20: Oui.
13: Yann, arrête de me prendre pour un idiot quand tu sais. Tu manges, tu dors. Il t'arrive même de manger et de dormir en même temps. Après tu me. Non. Non, non, non, non. Non, non, je t'épouillerai pas, Luc. Non, Yann.
14: C'est truc. Est-ce que je peux le
0: dire? Vas-y.
14: C'est truc avec les singes là où il va échanger son père ou je sais plus quoi.
0: Alors, il a pas échangé son père, mais presque. Il avait un peu l'écrou et pourtant il l'a pas fait. Ouais, donc c'est pourquoi j'ai pas mangé mon père. Bon, allez, vous l'aviez plutôt bien décrit, hein. On leur accorde. Bon, tout le monde est contre, mais j'en mets un quand même. Allez, c'est parti. Allez, un peu plus récent.
21: Qu'est-ce qu'il y a ? Oula. Bonjour, hein, d'abord. Je viens en ami, j'habite à un pays voisin du vôtre et apparemment l'énorme embouteillage qui s'est créé dans mon pays aurait pour origine le vôtre de pays. Je me trompe?
22: T'as rien à foutre sur les territoires belges, sur ton uniforme.
21: Pour faire court, mon chef a l'intention d'appeler le tien, si tu continues.
14: Est-ce que c'est rien à déclarer?
0: Mais bien sûr que c'est rien à déclarer.
14: J'avais plus le nom, j'avais plus le nom.
23: Mais en même temps, Danny Boone, il fait gros film.
14: Oh, je suis trop forte. Une fois que mes parents m'écoutent, je
6: vis. Règle numéro 2.
24: C'est une bonne situation, ça, Scrib.
0: Ok, Domitil, c'est parti. Bien joué.
25: Des gens qui m'ont tendu la main, peut-être à un moment.
0: Astérix, Mission Cléopâtre.
26: Il a fait que ça.
15: Oui.
0: Allez, attention, dernier extrait.
27: Suspense. Tout le monde me connaît sous le nom d'Andrea Cavalcanti. Après des années dans la rue, j'ai été recueilli par une grande et riche famille de l'aristocratie
0: Vas-y.
27: Italienne.
0: Bien joué, Damien. J'ai grandi
27: comme voleur. J'ai fini prince. Je peux vous assurer que ce n'est pas un métier plus honnête, mais beaucoup plus agréable.
0: Ok.
6: On a un peu zlatané tout le monde sur les films.
0: Alors, je sens que la température est en train de monter. Donc, on fait une pause musicale. Je fais mon toto et on revient pour la dernière manche.
1: Oh ouais, Disney. Ils sont finis.

0: retour sur FMFR en direct de la MFR d'Amalto. Nous rentrons dans la troisième manche de ce jeu, puisque nous venons de faire un toto. Et on va dire que l'arbitre, des fois, il laisse passer des choses, hein. Il ne fait pas toujours attention. Donc nous avons l'équipe d'Adamien à 10 points.
1: Ah, quand même.
0: Nous avons l'équipe des pots de poète à 9. Et l'équipe Star Wars à 10 points. Donc si vous avez bien compris, il y a un point d'écart entre tout le monde. Donc je vous propose une dernière manche. Et on va repartir que sur la musique.
2: Est-ce qu'il faut les titres ou on peut avoir le chanteur mais pas le titre ou le titre mais pas le chanteur?
0: Eh bien, il y a 2 points par chanson. Si vous avez les 2, vous marquez les 2 points. Si un, l'autre équipe peut rapporter un point. On est parti. Ok, là.
2: C'est Angèle.
0: Ouais.
2: Le titre, je sais que c'est Angèle.
3: Bah c'est Angèle, c'est bon.
4: Parle moi je l'ai. Je crois. Bah c'est trop tard. C'est balance ton quoi.
2: Non, pas du tout.
5: Pas du tout.
2: Non,
5: c'est les gens.
6: Je t'entends.
5: Et tu les laisses tous en différents.
2: Bah à quoi bon? C'est ça.
0: C'est ça.
4: Mais il y a quelques années, parce que.
0: Attention, prochain extrait, je pense que ça va aller très très très vite. Oh là là, ils vont bien monter la table. Ah ouais, je crois qu'elle va démonter la table avant vous en fait. Allez-y. Ok, allez, j'accepte.
4: Ça aurait été le petit de Richard Gottener avec les choses.
0: Allez, tiens, celle-là, vous allez vous amuser sur celle-là.
2: J'aurais pas le titre, mais
0: j'écoute,
2: c'est les rues. Bien joué. Merci,
0: est-ce que quelqu'un a le titre?
4: Stranger.
0: Il y avait un titre.
4: Stranger would it be?
7: Oh, j'ai le titre!
2: Il a triché!
0: Là.
4: T'es exclu de la suite de la compétition pour dopage.
0: Dopage technologique.
4: Il a mis un moteur dans son pédalo.
0: C'est vraiment.
7: J'ai pas triché!
0: Oh la vache!
2: Big Loli, dommage!
0: Ok!
4: Elles ont fait tous les trucs là depuis tout à l'heure.
0: Là pour eux, c'est.
2: C'est
0: la musique.
2: Faut être rapide!
4: Bah déjà! Déjà vous connaissez les morceaux!
0: On est à droite ici!
2: Oui, c'est ça!
4: Rédo
0: et Niska!
4: Vas-y,
0: mets-les! Niska! Et. Le titre? Bien joué! J'ai
4: vu lui dire Lana et Jim Piaf!
0: Eh bien, ça tombe bien.
2: Ouais.
0: Allez-y. Autobat. Alors.
2: Autobahn.
0: C'est autoroute en fait.
2: Ouais,
0: les routes sont défoncées, donc en fait, ça vaut pas trop le coup.
4: D'accord, je retiens bien cette phrase pour l'année prochaine, elle sera ressortie.
0: Prochain extrait.
4: D'ailleurs, je me l'envoie à moi-même de pour moi-même.
0: C'est juste pour vous prononcer le titre de la chanson que j'ai mise.
4: Alors que nous avons perdu le Cyprien.
0: Ah, on est déjà un peu de pointe. Donc c'est l'artiste. Ah, je suis dégoûté, c'est moi qui vais être obligé de dire le titre.
2: Ah,
0: pas très bien, mais en fait, elle l'a dit quatre fois dans les 100 derniers mots, là. Donc, c'est « Wallabuzz ».
1: Comment
0: tu dis ?«
5: Bitches », t'as dit. «
1: Bitches ».
5: Ouais, « Bitches ». Ok, d'accord.
0: Oui, c'est ça, ça veut dire pêche.
5: Ça veut dire pêche, effectivement. Bichis, ouais. Ça veut dire autre chose. Mais je laisserai le soin à Sandrine Lebel.
0: De vous apprendre les subtilités de la langue de Shakespeare.
5: Tout à fait. Ouais.
1: On sait jamais, c'est l'article de
0: chose. Ok, je sens que j'aurais conduit avec les chansons normales. Je les ai modifiées.
5: Qu'est-ce que tu appelles normal ?
0: Eh bien, je les ai modifiées. C'est parti. Ok, elle est facile, ça va. Ok, on va.
5: Voilà.
1: On n'a pas le temps aussi.
5: Et puis là, elles sont en pic d'adrénaline.
1: Oui, c'est pas grave. Avec son truc de
0: sport. Attention. Donc, vous avez compris que ça a été accéléré.
1: Oui.
0: Ça va, toi ?
1: C'est Eminem ou c'est Eminem ? Et c'est
2: Eminem.
0: Eh bien, bien joué.
5: La seule que j'avais depuis le début.
0: Ok. Très dur.
5: Bah, je vais te lancer des trucs, de toute façon. Je vais ralentir.
1: Non, mais si. Je suis pas sûre. Imagine Dragon. Alors, le titre,
0: elle est vraiment ralentie de charlotte, la chanson. Ouais.
5: Est-ce qu'il n'y a pas Damien quand il a réveillé un
0: peu? Non, pas encore. Allez, je vais pas jusqu'au générique, c'est le générique qui arrivera en 50 secondes, en fait, tellement elle a ralenti. C'était Imagine Dragon, radioactive. Radioactive.
5: C'est plutôt radio pas très active.
0: Mais oui, elle est dans ma playlist. Oui, c'est ton été là.
1: Ah non. Ah, c'est peut-être
0: français.
1: Non.
0: Il est français. C'est un petit DJ français. Si je me trompe pas, je crois que c'est un mec de
1: l'eau.
0: C'est pas si jeune. C'est pas un mec. Non, c'est pas un faux mec. Ça se rapproche. Vous ne l'avez pas? C'était Kongs. Kongs. Avec la chanson This Girl. Bon, c'est là. Ça va, il y a le bloc, tu vas direct. Ok. Bon, alors, ça l'a fait. C'était un rabais, hein.
5: Alors, c'est un tsunami. C'est une péninsule. Ah, c'est bon. Vas-y, loue, elle est pour toi.
1: C'est pas Seigneur Mana.
5: Ouais, et c'est quoi?
1: Mana Kelsky.
5: Ouais.
0: Bien joué.
5: Vu les t-shirts que tu ramènes en cours, je ne pouvais que te la laisser.
1: C'est très gentil.
0: Donc, vu que vous avez une grande culture musicale, on va partir dans la chanson hyper pointue.
1: Hyper quoi ?
0: Hyper pointue, c'est les grandes chansons françaises.
1: Ah, alors là, celui-là.
5: Donne-moi le bousin.
0: Alors.
5: Ah, Patrick Sébastien.
1: Mais on a fait tchouk tchouk.
5: J'ai fait tchiki tchiki.
1: Oui,
5: Et après mon tchiki tchiki. Ça fait tchiki
1: tchiki.
0: Ça fait tchiki tchiki.
1: Ça fait
0: tchiki tchiki.
1: Ça
0: fait
5: tchiki. C'est quand même Patrick Sébastien.
0: Et le titre ?
5: C'est Les Sardines.
1: Ouais, bah ça va, j'ai
0: vu
1: aussi.
0: Ok, bon, je m'en vais pas la suite. Attention, prochaine très très très rapide. Le titre.
1: Papa
0: Oté.
5: Ah ouais,
0: très accéléré. Oh, il était pressé, il est en train de prendre pour rentrer. Par contre, il y en a un qui a beaucoup pris son temps pour le coup. gauche. Allez, allez, ici.
2: Oui,
0: ici, ici.
5: C'est pas à toi, c'est pas à toi.
0: Voilà. Passe-moi sans prendre. La dernière est pour toi, celle-là.
5: J'espère. C'est mal bousin. Bien sûr. Vas-y, Louane, je te fais.
2: ACDC.
0: Le titre.
2: Thunderstruck.
0: Bien joué. J'ai l'impression que c'est Chipmunks qui s'excite sur.
6: Alors oui, parce que j'ai l'anecdote, mais je la dirai pas ici, mais oui, il la connaît très bien.
0: Enfin, ok. Ça sent le dossier, ça sent le dossier. Alors. Nous avons. Alors, je suis plus bon en calcul, mais ça va faire 15 plus 9, 24. Donc on a l'équipe de Pouette-Pouette, 24 points pour le coup. Vous avez fait un rabat-marée sur la dernière manche. Et bah, comme l'équipe de Dao a beaucoup l'équipe Star Wars, bah, en fait vous n'êtes pas quitté, vous êtes à égalité, 16 partout.
5: Pas mal.
0: C'était la dernière. Donc toutes mes félicitations, vous avez remporté ce jeu.
5: Vous avez gagné un crayon rouge.
0: Ouais. C'est hyper rude, c'est rude, je ne connaissais pas, c'est tout nouveau. Ça permet d'écrire sur le tableau en bas et de ne pas polluer la planète.
5: Mais vraiment, ça me
0: fait. Ça se crée un papier.
2: Mais
0: c'est trop bien.
2: C'est très haut de voix.
5: Mais qu'est-ce que tu veux que je fasse en plus pour que ce soit un tableau?
2: Et nous alors?
8: Tu passes au.
0: Damien? Bon, alors du coup, quand vous avez gagné. En fait, Tess, j'ai pensé à toi. T'as gagné ça. Il faut qu'elle parte par contre.
8: Oh, je l'ai.
5: Oh, le raté.
2: Oh
9: paranoïa. Paranoïa. Paranoïa.

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3: Voilà, de retour sur la planète normale, pas la planète après, Mars avec June dans ma paranoïa.
4: Après un spectacle absolument saisissant, nos auditeurs ont raté une performance de très haute volée. Eh, ils ont entendu,
5: ils n'ont pas vu.
3: Il y a un gars qui arrive pas à faire exprès, il y a un micro qui s'ouvre.
6: J'ai bien vu,
3: enfin, j'ai vu que tu me flairais du regard, donc j'ai reparlé tout de suite. Non, c'était assez impressionnant de voir ça, à quel point vous aviez retenu les paroles de Jules. Vous arrivez à retenir les cours aussi bien que les paroles de Jules?
4: Non.
3: Donc j'ai encore un passé à Jules, il faut qu'il nous fasse des chansons pédagogiques, avec des leçons.
4: Retenir les cours. Comment?
3: Sans dire Jules.
4: Oui, sans dire Jules.
3: Bien entendu.
4: Bien sûr, c'est un peu le Voldemort des profs de français, Jules.

0: Oui, oh, y a pire. Ouais.
1: Ils sont tous égalités.
0: Mais on va pas faire nos vieux schnock. Hein.
1: Non.
0: C'est la nouvelle génération, c'est une autre musique, un autre style, une autre langue même des fois. Mais bon, on s'y fait. On a du collecteur, hein, tu peux laisser ouvert, vas-y. Mais en tout cas, on est arrivé à la fin de cette soirée interne. Ce soir, c'est une journée un peu particulière. Parce qu'on a quoi ce soir ?
2: Le match de football.
0: Et donc, un petit tour de table vite fait. Un pronostic pour France-Sénégal.
3: 2-1,
4: 3-1.
0: 3-1 pour la France. On va au football.
4: Rien à faire.
0: Ça
4: m'intéresse
0: qu'à Malais. 3-1. Si tu veux te rendre, regarde le match de la Coupe du Monde. Tu vas voir c'est quoi le football. Non, mais je te rassure, je suis supporter. J'ai passé une saison horrible.
2: En tout cas, ce soir, il y avait plus d'ambiance qu'en tribune Borély, hein. Tu m'étonnes.
5: Il y a toujours de l'ambiance à Caen, c'est juste qu'il va pas.
2: Il y avait des actions de toute beauté.
0: Oh, il y a toujours de l'ambiance, c'est le football qui apporte à Caen.
5: L'ambiance à Caen, elle est toujours là. Et pour le match de ce soir, je dirais bien 3-1. Avec un but de Cherki.
4: Cherki, mon chouchou.
5: J'ai pas encore regardé la compo.
2: Il n'y a pas Cherki.
5: Il n'y a pas Cherki sur la compo.
2: C'est la taxe Mbappé. Derrière, il y a Olise, Dembélé, Doué.
5: Et donc, un but de Olise, un but de Dembouze et un but de
0: Mbappé,
5: mais en ce moment, il n'est pas trop dans son jeu.
2: Moi, je vois une ouverture de score. D'où pas mes cadeaux.
4: Déjà, faut
2: corner.
5: Ça pourrait
4: s'y
5: faire.
4: Ouais.
5: Mais il y a Olise qui peut être là pour ouvrir le score aussi.
2: Ouais, pour le, l'ouvrir, le clôturer, en mettre 12.
4: Quoi, voilà.
5: Bon, moi je vous fais des bisous.
0: Et ben, en tout cas, merci à vous d'être venus ce soir pour la soirée interne.
2: C'est à refaire. Hein.
0: C'est à refaire totalement.
2: On aura le matériel, c'est à refaire.
4: Est-ce que vous allez la mettre ce soir ?
6: Non,
0: si vous voulez. Ben ouais, je voulais garder rien pour vous en fait, les filles. Là, je suis dégoûté d'avance parce que je sais que je vais l'avoir dans la tête pendant 3 semaines.
2: Et on mettra un fader pour la faire disparaître tout doucement.
0: Et donc ce sera la dernière chanson du jour. Donc Michel Delpech, le chasseur. Bonne soirée à tous. Et donc rendez-vous demain sur les ondes 91.9 et aussi sur internet zone.com pour la deuxième journée donc de FRFR, la radio de l'homme. Faire dans leur tête, ben voilà, le matin, il est temps d'aller se coucher aussi, là j'en peux plus. Bonne soirée à vous et restez à l'antenne, à l'écoute, puisque de toute façon, nous allons repasser l'intégralité de la journée aujourd'hui. Et ça part dans quelques minutes.
4: Moi, je vais me coucher.
2: Moi, je vais me coucher là.

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3: Bonjour à tous, vous êtes sur FMFR en direct de la MFR de Malte. Il est 10h10, nous sommes ensemble jusqu'à 16h pour le plaisir de vos oreilles. On vous a préparé un programme pour vous exposer nos métiers, nos coups de cœur et nos coups de gueule. Côté musique, nous vous avons réservé quelques nouveautés, mais aussi quelques tubes indémodables. Je suis avec vous jusqu'à 11h30 au programme de cette première partie. Milly nous parlera des zoos à 11h20. Juste avant, à 11h, Janice nous présentera les salaires. Dans 20 minutes, Dorian et Matou parleront des céréales. Mais pour commencer, nous accueillons Damien pour présenter la MFR de Malte.
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6: Bonjour tout le monde, je suis ravi au nom de la MFR de Malte de vous accueillir pour cette année 2 du projet radio FMFR. Un projet qu'on a commencé l'an dernier avec cette année 2 journées de diffusion qui ont permis à nos élèves de travailler tout un tas de capacités et de compétences qui leur seront utiles plus tard. Voilà, je tenais à faire avoir une pensée particulière pour Paul Rago, qui est à l'origine de ce projet, et lui dire que, où qu'il soit, on pense bien à lui. C'est important pour nos jeunes d'avoir un terrain d'expression tel que la radio pour prendre de l'aisance à l'oral et apprendre tout un tas de choses qui leur permettent de se servir de l'informatique, de savoir chercher des informations, de savoir les organiser, savoir s'exprimer autant à l'écrit qu'à l'oral. C'est important pour nous, on est super contents de ce projet de 3 ans. Et on a hâte que vous écoutiez tout ce que les élèves vous ont préparé. Je vais leur laisser la parole à nos jeunes. C'est à vous.
3: Merci Damien pour ces quelques mots. Avant de passer à notre première émission, faisons une pause avec Chakabong et leur tube I'm Picky. On revient juste après.
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0: venez d'écouter I'm Picky de Chaka Bong sur FMFR. Dans 15 minutes, nous aborderons les voitures sans permis, mais en attendant, Dorian et Matou ont rejoint le studio pour leur émission sur les céréales.
1: Les céréales, le trésor de nos champs. Bonjour à tous, aujourd'hui dans notre émission, nous allons partir à la découverte d'un véritable trésor que l'on retrouve partout autour de nous, sans même y penser. Les céréales, blé, maïs, riz, orge, elles poussent dans nos champs, se retrouvent chaque jour dans nos assiettes et sont le fruit du travail de nombreux agriculteurs. Sans les céréales, notre alimentation serait complètement différente. Elles sont à la base de nombreux repas, du petit déjeuner jusqu'au dîner, et de nombreux aliments. Mais alors, que sont exactement les céréales ? Ce sont des plantes cultivées principalement pour leurs grains qui servent à nourrir les humains, mais aussi les animaux. Elles existent depuis des milliers d'années et ont permis le développement des premières civilisations agricoles. Une grande variété de céréales existe et chacune avec son rôle. Commençons par le blé, sans doute la céréale la plus connue. Il est indispensable pour fabriquer la farine qui sert à produire le pain, les pâtes et les aliments que nous consommons tous les jours. Ensuite, le maïs, c'est une céréale très polyvalente. Il est utilisé pour l'alimentation humaine sous forme de grains ou de semoule, mais aussi pour l'alimentation animale, notamment sous forme d'ensilage. L'ensilage, c'est du maïs broyé, mais le maïs est également présent dans de nombreux produits transformés. L'orge est utilisée à la fois pour nourrir les animaux et pour produire le malt, un ingrédient essentiel dans la fabrication de la bière. Le riz est une céréale consommée dans le monde entier, particulièrement en Asie, mais aussi en Europe. Il existe de nombreuses variétés de riz, et pour des millions de personnes, c'est l'alimentation principale du quotidien. Le colza, même s'il n'est pas une céréale à proprement parler, c'est une culture très importante. Il permet de produire de l'huile végétale, utilisée en alimentation, mais aussi dans d'autres domaines comme les biocarburants. Il existe bien d'autres cultures, l'avoine, le seigle, le sorgho, les févroles, les pois, et d'autres encore. Aujourd'hui, nous vous amenons à la découverte de leurs produits, de la graine au produit fini.
2: La préparation du sol, une étape essentielle. Tout commence dans les champs. Avant même de semer, les agriculteurs doivent préparer le sol, car une bonne récolte commence toujours par une terre bien travaillée. Les plantes ont besoin de soleil, d'eau, d'air et surtout d'un sol riche en minéraux et en nutriments pour bien grandir. Pour préparer

0: sans le retourner complètement. Le cultivateur est utilisé pour affiner le sol juste avant les semis. Chaque outil a un rôle précis et le choix dépend du type de sol, de la culture et des conditions météo. Le semis, planter la future récolte. Une fois le sol prêt, place aux graines. Celles-ci sont souvent traitées à l'avance pour être protégées contre certaines maladies ou insectes. Le semis est réalisé à l'aide d'un semoir, une machine qui permet de placer les graines à la bonne profondeur et à une distance régulière avec des réglages faits au préalable. C'est une étape très importante, car un semis bien réalisé garantit une croissance plus homogène des plantes. Les graines ont alors besoin de plusieurs éléments pour bien pousser, de la lumière, de l'eau, de l'air et surtout un sol riche en nutriments. Nourrir les plantes et protéger les cultures. Pour se développer correctement, les plantes ont besoin de nutriments. Les agriculteurs utilisent donc différents matériels agricoles. Le pulvérisateur qui permet d'appliquer des produits de protection des plantes, appelés produits phytosanitaires, afin de protéger les cultures contre les maladies, les insectes ou les mauvaises herbes. L'épandeur engrais qui sert à apporter des éléments nutritifs comme l'azote, le phosphore et le potassium. L'épandeur à fumier qui restitue le sol des matières organiques naturelles et améliore sa fertilité. L'objectif est de trouver un équilibre, protéger la culture tout en respectant l'environnement.
1: La pousse des céréales. Après les semis, commence la phase de croissance. Les céréales passent par plusieurs étapes importantes. Tout d'abord, la germination. C'est l'étape la plus importante. Après le semis, la graine commence à germer et le jeune plant sort de terre. Ensuite vient la croissance durant laquelle la plante se développe et commence à former ses épis. Enfin, la maturité est atteinte lorsque les épis deviennent bien dorés. C'est à ce moment-là que les céréales sont prêtes à être récoltées. Mais attention, tout peut influencer la récolte. La météo, les maladies, les mauvaises herbes, les insectes, les agriculteurs doivent surveiller leur champ en permanence. C'est un travail de patience, d'observation et de passion. Et vient enfin le moment que mon collègue Mathis vous présentera.
0: La récolte, le moment tant attendu. Selon la culture et la période de semis, arrive enfin le grand moment de la moisson. Pour cela, on utilise une machine impressionnante, la moissonneuse-batteuse. Cette machine coupe les tiges, sépare les grains et rejette la paille qui est ensuite utilisée pour faire des balles carrées ou rondes qui peut ensuite servir de litière pour les animaux. Le tout en un seul passage. Les grains récoltés sont ensuite transportés dans des silos, des grands bâtiments de stockage qui servent à conserver le grain au sec et à l'abri des rongeurs. Là, ils sont stockés, triés, séchés et attendent de devenir nos aliments du quotidien.
1: Des champs à nos assiettes. Avec le blé, on fabrique la farine, les pâtes, les gâteaux et bien d'autres produits. Le maïs peut devenir de la farine, de la semoule, du pop-corn ou servir à l'alimentation animale. Partout autour de nous, les céréales jouent un rôle essentiel. Elles nourrissent les humains, les animaux et font vivre des milliers d'agriculteurs. Mais l'agriculture ne se limite pas aux céréales. D'autres cultures comme le lin pour le textile, les pois et les févroles pour l'alimentation animale, encore le colza pour l'huile sont tout aussi importantes.
0: Conclusion. Les céréales occupent une place essentielle dans notre société. Elles sont le résultat d'un long travail. Du champ à l'assiette, elles méritent d'être mieux connues et reconnues. Merci de nous avoir écoutés et nous vous souhaitons une bonne après-midi.
2: Merci Dorian et Matou. 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MFR, la radio qu'on aime faire. Tout de suite, GP Explorer toute la nuit.

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1: De retour sur FMFR après GP Explorer et le groupe RTD. Maintenant, place à l'émission que tout le monde attend, les voitures sans permis, normal, c'est la mienne.
2: Bonjour à toutes et à toutes. Aujourd'hui, on va parler d'un sujet qui fait beaucoup parler chez les jeunes, surtout au lycée. Les voitures sans permis. Oui, ces petites voitures qu'on voit de plus en plus dans les rues et qui, soyons honnêtes, font parfois plus de bruit que de kilomètres. Alors forcément, il y a ceux qui adorent, ceux qui se moquent un peu. Mais une chose est sûre, tout le monde en parle. Mais alors pourquoi autant de jeunes rêvent d'avoir une voiture sans permis? La réponse est simple, la liberté. À 14, 15 ou 16 ans, on n'a pas encore le permis, mais on a déjà envie de bouger, tout seul. Aller au lycée, au sport, chez des amis, sans dépendre de ses parents. Et surtout éviter d'attendre le bus à 7h du matin, sous la pluie, avec 3 degrés, un sac trop lourd et un chauffeur qui ferme la porte juste devant toi. Ça, c'est une vraie motivation. Avec une voiture sans permis, on monte dedans, on ferme la porte et on met sa musique. Pas trop fort hein, quand même. Et pendant quelques minutes, on a l'impression déjà d'être un adulte. On roule tranquillement, on gère son trajet et on se dit « Ok, là je gère ma vie ». Jusqu'au moment où on réalise qu'on n'a plus d'essence et qu'il faut appeler papa ou maman. D'ailleurs, petite anecdote. Un pote à moi a eu sa voiture sans permis récemment, le premier jour. Il arrive au lycée super fier, lunettes de soleil, musique à fond. Il se gare devant tout le monde, nickel. Mais à la fin des cours, impossible de redémarrer. Il avait oublié de recharger la batterie. Résultat, c'est son père qui est venu le chercher pendant que nous, on rigolait derrière. Comme quoi, l'indépendance, ça s'apprend. Mais attention, toutes les voitures sans permis ne se ressemblent pas. Il y a des modèles de place, parfaits pour aller chercher un pote ou une pote. Les 4 places pour sortir toute la bande. Et même des modèles style 4x4 pour ceux qui veulent se sentir dans Fast and Furious. Mais version 45 km/h. Ah oui, ce n'est pas très rapide. Quand une voiture normale te double, tu as le temps de regarder, partir, de soupirer et même de compter les escargots sur le bas-côté. Mais au moins, on profite du paysage. On arrive détendu. Et puis, soyons honnêtes, arriver au lycée avec une voiture sans permis, ça fait toujours son petit effet. Ce n'est peut-être pas une Ferrari, mais c'est toujours plus classe que de descendre du bus avec ton sac de sport coincé dans la porte, sous les yeux de tout le monde. Bien sûr, les voitures sans permis ont leurs défauts. En effet, elles coûtent cher, entre 4 000 et 18 000 euros. Elles sont limitées en vitesse et parfois un peu bruyantes. C'est un vrai premier pas vers l'autonomie. C'est la première fois qu'on se déplace seul, qu'on respecte le code de la route, qu'on prend des responsabilités. En effet, ce n'est juste pas une voiture sans permis, c'est un apprentissage de la vie d'adulte. Pour conduire les voitures sans permis, c'est un mélange de rêve, de liberté, d'indépendance, à vitesse modérée, qu'on adore ou qu'on se moque un peu. Une chose est sûre, elles font parler d'elles et elles ont clairement trouvé leur place chez les jeunes. Merci d'être resté avec nous. Alors, verdict, avoir ça pendant 2 ans, bonne idée ou mieux vaut foncer vers le permis à 17 ans?
3: Eh ben, merci beaucoup, Sohan. Alors moi, je t'avoue, ça fait un petit moment que j'ai le permis, mais alors toi, du coup, ce serait quoi ta réponse à cette dernière question?
1: Bah, pour les jeunes de 14 à 17 ans, moi, je conseillerais de passer le BSR et d'avoir une voiture sans permis. Comme ça, bah, tu peux te déplacer sans tes parents.
3: Par contre, moi, je vois tout de suite un gros problème. T'imagines, tout le monde qui vient avec une voiture sans permis à la MFR, vous allez vous garer où? Ça va être le carnage.
1: Ah bah ça c'est clair, mais...
3: Attends, ça plus le permis à 17 ans, ah mais les parkings des établissements ça va être l'enfer.
1: Faudrait qu'ils réagrandissent.
3: Ou on retire le permis aux profs pour laisser de la place aux élèves.
1: Ah bonne idée. Ah,
3: c'est pas mal ça.
1: Oui.
3: Et alors du coup, ce que moi honnêtement, de ma génération, on préférait être à pied qu'avoir une voiture sans permis. Pourquoi ça vaut le coup maintenant, les voitures sans permis? Tu te souviens, les voitures sans permis des années 90, là, bien carrées
1: Ah oui, oui. Mais maintenant, c'est parce qu'on sort en ville avec les copains, et vu que bah, la plupart des personnes habitent en campagne ou tout ça, bah, ils préfèrent y aller en voiture sans permis qu'à pied.
3: Et là, si t'en avais une à nous conseiller en voiture sans permis, ce serait laquelle?
1: Bah, pour des petits trajets, je vous conseillerais la Citroën Ami. C'est une voiture électrique. Sinon, pour les plus longs trajets, une Exam, c'est diesel. Et tu fais plus de kilomètres.
3: Ouais, Exam, c'est quand même la marque historique, oui, des voitures sans, oui, permis. Ça existe depuis un petit moment. Bah, justement, le petit ouais, on peut même dire presque caisse à savon hein, à l'époque.
1: Oui.
3: Ça s'est quand même un petit peu développé. Et j'ai même vu un pick-up sans permis l'autre coup.
1: Ah bon ?
3: Ouais, donc le mec, il... comme un gros bagnole Riken, sauf que c'était un tout petit truc sans permis. Il y a vraiment des trucs assez marrants. Ouais. Et donc, du coup, c'est le même permis que pour conduire un scout, en fait.
1: Non, il y a le BSR et l'ASSR.
3: Ok. Alors, vas-y, moi, je suis un peu perdu. Alors, peut-être qu'il y a quelqu'un qui peut nous aider dans la salle. Allez, venez au micro nous expliquer, les gars. Éclairez nos lanternes. Allez, vas-y.
4: Il y a le BSR. Et puis, je crois que pour les voitures sans permis, c'est pas le même que pour les motos, je crois.
3: Ouais, et c'est quoi ? Il y a des épreuves comme de code, bien entendu, je suppose ?
4: Ah bah oui, enfin, mais dans tous les cas, quand on arrive là-bas, on l'a déjà, quoi. Enfin, c'est pas un questionnaire, quoi. Okay. Qu'on ait bonne réponse ou mauvaise, enfin, bien sûr, si on fait n'importe quoi, non, mais enfin, voilà, faut faire un minimum de choses bien et c'est bon, après.
3: Et après, on l'a. Et là, dans la classe, y en a qui ont des voitures sans permis ?
1: Oui.
3: Tu veux venir nous en parler de ta voiture sans permis ? Donc non, mais t'as raison, ça fait quand même une belle autonomie. Dans les avantages, on est quand même en Normandie, donc ça peut être pas mal d'avoir un toit au-dessus de nos têtes quand on conduit.
1: Exactement.
3: Et t'as dit les prix que ça coûtait, ces trucs-là ?
1: Oui.
3: Alors vas-y, répète-nous un peu les prix.
1: Entre 2005 à 18 000 euros.
3: Je t'avoue que je vais peut-être prendre celle à 2005. Pour le coup, 18 000, ça commence à faire vache. Ok, merci beaucoup, Swan.
1: Maintenant que vous en savez plus sur les voitures sans permis, je vous propose une balade avec Werenoi et son tube moteur brûlant.

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1: Moteur brûlant de Werenoise sur FMFR. Petite correction pour les puristes avant qu'on me le reproche. Pour conduire une AMI ou une EXAM, il faut le permis AM et pour les scooters, le BSR. Poursuivons nos programmes avec Janice. Son émission traite Salers.
2: Bonjour, dans notre programme, nous allons vous initier la race bovine Salers. J'ai opté pour vous présenter cette race, car c'est celle que je préfère parmi les bovins. Dans l'activité de mes parents en Basse-Normandie, nous faisons de l'élevage de vaches Salers pour leur production de viande. La Salers est une race bovine française reconnue pour sa robe de teinte acajou, bien que l'on puisse occasionnellement observer des bovins à robe noire. Il a des cornes imposantes d'environ 40 cm, les plus grandes que l'on puisse trouver chez les bovins français. Ils viennent du Cantal, une région plutôt montagneuse. On élève cette vache principalement pour sa production laitière utilisée dans la fabrication de fromages tels que le Cantal et le Salers, ainsi que pour sa viande, mais aussi pour sa facilité à avoir des veaux. Ici, nos bovins passent l'hiver de novembre à mars dans les chaleurs de l'étable.

0: lorsque les vélages commencent. Le reste de l'année, ils sont dehors dans les prairies. Les vélages et la mise bas chez les vaches. Les semaines précédentes, le vélage sont marquées par une préparation progressive de la vache à cette étape. On peut observer par exemple un gonflement du pis ou un relâchement de certains ligaments. Nous les nourrissons sans restriction avec du foin, complété avec des betteraves, des pommes de terre et de la luzerne. On utilise les granulés uniquement pour les vaches destinées à partir à l'abattoir pour améliorer leur qualité de viande. Les granulés sont composés de 20% de tourteaux de graines de colza, 20% de tourteaux de graines de lin, 20% de milurex. C'est un composé de gluten de blé, riche en protéines et en nutriments essentiel, 20% de pulpe de betterave déshydratée, 20% de Promax, graines de lin extrudées. C'est une technique qui consiste à presser les graines de lin, 10% de luzerne déshydratée, mais il existe différents types de granulés. Nos vélages commencent à partir de novembre. Les vaches de la race Salers sont connues pour leur fertilité. Dans notre exploitation, les vaches les plus jeunes mettent bas ont environ 3 ans. En général, les vaches mettent bas un seul veau, mais il arrive qu'elles en aient deux. En revanche, lorsqu'elles ont deux petits, le processus de mise bas peut s'avérer délicat, car il est crucial que le veau soit correctement positionné dans l'abdomen de la vache. Ici, les veaux restent avec leur mère pendant environ 8 à 9 mois jusqu'à ce qu'ils soient sevrés. Durant leur existence, nos vaches veulent entre 3 et 5 fois. Les vieilles vaches sont envoyées à l'abattoir. Notre exploitation compte environ 300 bovins. La race Salers occupe une place essentielle dans notre exploitation familiale, rustique, fertile et bien adaptée aux conditions climatiques de notre région. Elle se distingue pour ses qualités bouchères. Chez nous, son élevage est fondé sur une alimentation principalement issue des ressources de l'exploitation. La race Salers reste ma race bovine préférée.
1: Restons dans le comportement animalier. Milly va nous parler des zoos dans quelques minutes. En attendant, nous écoutons Aya Nakamura avec comportement.

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3: De retour sur FMFR en direct de Malto. Restez avec nous toute la journée sur 91.9 FM et zonedonde.org. D'ailleurs, après ces heures, vous pouvez entendre des rediffs et de la musique. Ensuite, à 19h, on reprendra l'antenne pour la soirée des internes. Et maintenant, le sujet dont tout le monde parle, moi je m'en fous, un peu la Coupe du Monde.
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5: Et donc oui, de retour sur FMFR pour donc ce sujet autour de la Coupe du Monde. Donc j'ai un petit peu de monde autour de la table avec moi et je voulais avec vous revenir sur cette Coupe du Monde donc qui a commencé jeudi dernier. Et bah déjà, est-ce que vous avez déjà un peu maté un match ou deux? Qu'est-ce que vous en pensez pour le moment?
6: Ouais, bah il y a 2-3 matchs que moi j'ai regardé. Il y en a un qui était pas mal la dernière fois, c'était Allemagne contre Curaçao. Alors Curaçao, pour ceux qui savent pas, c'est le plus petit pays qui jouait à la Coupe du Monde. Alors là cette année, il venait d'arriver, mais bon, il s'est un petit peu fait éclater 7-1 quand même.
5: Ouais, bon pourtant ils sont revenus à 1-1 à un moment donné, mais
6: ouais, ils ont réussi à revenir à égalité au début du match, je crois.
5: Au bout d'un quart d'heure, ouais, c'est ça. Et puis après, ça a été la correction. Et toi, t'aimes bien plutôt ces matchs-là, du coup, ça?
6: Bah, j'ai regardé. Normalement, je regarde beaucoup les pays un peu plus autour de nous, l'Espagne, tout ça, où il y a des bons joueurs qui sont dans les bons clubs et tout ça. Mais là, j'avais regardé l'Allemagne un petit peu, ça passait, donc j'ai regardé. Et puis j'ai regardé jusqu'au bout parce que j'ai vu 4, 5, 6 buts. Et puis voilà, c'était bien.
5: Alors, on a aussi des demoiselles autour de la table. Alors, les filles, vous avez maté un match ou deux déjà ou pas?
7: Bah, surtout avec mes parents, enfin, j'ai un peu une famille de footeux, quoi.
5: Ah oui, la télécommande, elle est squattée, t'as pas le choix?
7: Bah, j'ai pas le choix, quoi. Même le midi, quand je rentre de chez moi, ça parle de foot. Le soir, le foot. Mon père, il se réveille pour voir les foot le soir vers 1h, minuit, 3h. Et vu que là, bah, ce soir, 21h, la France contre le Sénégal, bah, forcément.
5: Oui, là, ça va se coucher tard.
7: Pas le choix.
5: Et alors, j'entendais tout à l'heure, il paraît que tu es une super pronostiqueuse. Alors, tu nous pronostiques quoi pour France-Sénégal ce soir?
7: À voir, j'irais peut-être un 2-1, ouais.
5: Pour la France?
7: Ouais, pour la France.
5: Allez, cocorico, on croise les doigts, parce que généralement, les Sénégalais, ouais, ils nous embêtent un peu en Coupe du Monde. Les deux dernières fois, on a fait match nul, je crois, contre eux. Et alors à côté?
8: Alors, moi j'ai pas trop regardé, mais j'avoue, j'ai vu un peu d'extraits sur TikTok. Mais j'ai vu un peu l'Espagne, bah, j'ai vu que c'était un match nul, quoi.
5: Ouais.
8: J'étais un peu déçue, mais bon. Après, voilà.
5: Alors tiens, moi je suis un vieux schnock. Comment on en parle sur un stade de la Coupe du Monde?
8: Alors, soit il y a ce qu'on appelle des edits, donc comment dire ça, des vidéos remixées. Bah, c'est des vidéos remixées en fait avec une musique ou.
5: Ok, donc ça peut être des pranks ou des choses comme ça.
8: Ouais, ça peut arriver. Et moi j'ai vu littéralement, il y avait pas le match entier, mais il y avait les 10 minutes. Il y avait 10 minutes de match sur TikTok. J'ai regardé ça, mais j'ai pas vu grand chose, donc voilà.
5: Et à la base, tu suis le foot ou pas du tout?
8: Alors, moi, c'est plus mon frère et mon beau-père. Après, ma mère, elle en a rien à faire. Mais mon frère, vu qu'il est sur Lyon, là, il a déménagé, bah, je regarde plus trop, honnêtement. Mais après, il m'a mis un peu dedans, donc...
5: Et puis là, c'est la Coupe du Monde.
8: Oui, quand même. Voilà, c'est ça aussi. Tout le monde est un peu au courant et voilà.
5: On va pas avoir Reims-Brest, quoi. Là, on va avoir Ouzbékistan-Iran, quand même.
8: Voilà.
5: C'est un super match, ça. Et alors justement, tiens les gars, en foot, les footeux, Vous en pensez quoi, l'idée de passer à autant d'équipes ce coup-ci, Manek?
6: Ben, c'est bien, ça fait découvrir des nouveaux pays, parce que Curaçao, ben, avant, moi, je ne connaissais pas du tout.
5: Ouais, alors d'ailleurs, ça se dirait Curaçao.
6: Curaçao, oui, bah oui, il y a un CCD, oui. Bah moi, j'ai dit Curaçao, mais oui, c'est pas comme ça.
5: Il y a aussi le Cap-Vert qui a fait match nul là, contre l'Espagne.
6: Bah, le Cap-Vert, c'est en Afrique, je crois.
5: Alors, on va réviser notre géographie.
6: Hein, ouais, on va réviser. Cap-Vert, c'est où déjà? Je sais plus.
5: On va parler d'Haïti avant, si tu veux, puis comme ça, on va vérifier pour le Cap-Vert en même temps. On a le Panama aussi, ça faisait un petit moment. Donc il y a quand même pas mal de choses, de groupes différents. D'habitude, la Coupe du Monde, elle s'étale sur quelques semaines, 3-4 semaines. Là, on va être à 5 à 6 semaines. Ouf. Est-ce que vous pensez que c'est trop long? Et je pense qu'on peut peut-être passer la parole à côté, parce qu'on a un fervent défenseur du foot, c'est ça?
0: À moi? Ah merde. Bah oui, bah c'est trop long.
5: C'est trop long. Alors toi, t'es pas foot du tout, hein, c'est ça?
0: Bah non. Enfin, je sais pas, c'est chiant un peu.
5: Donc oui, on a confirmation. C'est en Afrique, le Cap-Vert. Okay. C'est une île. Et alors du coup, tu trouves qu'on en fait un peu trop autour de cet événement à chaque fois?
0: Ouais.
5: C'est quoi qui te saoule le plus, pour le coup?
0: Enfin, qui sont s'en fout, quoi. C'est des mecs qui courent sur un terrain, je sais pas.
5: Ouais, mais il y a une ferveur mondiale, quand même. Il y a beaucoup de pays.
0: Ouais, pour une étoile sur un maillot, ça fait un peu chier de se taper 6 semaines de match, quoi. Surtout à 3h du matin. Hein. Moi, je dors à cette heure-là.
5: Alors, pour le coup, c'est peut-être la bonne nouvelle pour ce Game Paul Foot.
0: Ah bah oui.
5: Si vous n'êtes pas obligé de vous taper tous les matchs, vu les horaires de diffusion.
0: Ah bah si, je peux pas mater ma série le soir sur la télé.
5: Est-ce que ça passe sur M6?
0: Bah oui. Ah. Du coup, ils monopolisent la télé. Ça va pas?
5: Ouais, ça doit pas être des inédits sur M6, tu peux les avoir en replay, non?
0: Oh, je sais pas, mais je trouve qu'on en fait un peu trop quand même pour une Coupe du Monde. Et surtout autant de pays, quoi. Mais avant, c'était bien, on avait pas trop.
5: Ouais, là, trop de pays.
0: Oui.
5: Tiens, d'ailleurs, les filles, vous en pensez quoi, vous qui avez plus de pays? Tu vas souffrir encore plus longtemps à la maison, c'est ça?
8: Ah, bah, totalement. Hein. Moi, je pense que ça va durer encore plus longtemps que. Surtout avec des parents fouteux, c'est long, quoi.
5: Est-ce que vous avez vu qu'il y avait des nouvelles règles aussi?
8: Ça, j'ai vu passer, ouais.
5: Alors, il y a notamment une règle où si vous mettez la main devant votre bouche pendant que vous parlez, pour en gros, pour pas qu'on puisse lire sur vos lèvres, c'est un carton. C'est interdit.
8: Ouais.
5: Ouais.
8: J'avais pas vu ça, moi.
5: Parce qu'en fait, il y a moins d'un mois, il y a eu un match où il y a un joueur qui a tenu des propos raciste envers un joueur noir et donc le joueur s'est plaint et en fait il n'y a aucune preuve parce qu'au moment donc on ne l'a pas entendu dire et les images, il met sa main devant, donc il y a zéro preuve qu'il a tenu ces propos là donc le gars il est innocenté parce que pas de preuve et donc ils ont mis cette règle là maintenant. Alors qu'à la base, c'était pour éviter que les journalistes lisent sur les lèvres des joueurs et racontent « Ah tiens, il a dit ça sur un tel. »
8: En plus, c'est sur la vie privée aussi.
5: Et ça peut être aussi sur la vie privée.
0: Du coup, ça va poser problème, ça?
5: Eh ben, ouais. Il y a déjà eu deux situations comme ça, là, sur des matchs, et ils n'ont pas mis les cartons. À voir combien de temps ça va durer. Mais...
8: Oui, parce que même pour la communication des joueurs, etc., ça va être un peu compliqué. Parce que pour la stratégie, des fois...
5: On invite quand même les joueurs à pas trop parler.
8: Oui.
5: Parce que ça donne quand même des indications aux adversaires. Après, on va avoir, en termes de discussion, par exemple, il n'y a qu'un seul joueur qui est autorisé à parler à l'arbitre. C'est le capitaine. Si c'est un autre, il y aura des cartons aussi. Bon, ça, c'est une nouvelle règle, mais en fait, elle existe depuis toujours. Hein.
8: Ouais.
5: Ils aiment bien inventer des règles qui ne servent pas à grand-chose. Mais celle-là existait déjà. Vas-y, Sohan.
3: Moi, ce que j'aime pas trop dans le foot, c'est surtout les supporters, parce que, bah, par exemple, si leur équipe gagne, bah, ils ont l'intention de tout casser.
5: Alors, ouais, c'est le problème des foules. Donc c'est un sport qui attire beaucoup de foule et donc en effet on a des supporters qu'on va appeler des ultras et qui peuvent être ultra casse-pieds, ouais, à faire vraiment n'importe quoi. Quand ils perdent, et même quand ils gagnent. On a vu les scènes de liesse à Paris pendant après la finale de Ligue des Champions. C'est peut-être pas obligé de tout péter, mais voilà. Donc après, en tant que défenseur du football, je mettrais juste une petite nuance. C'est pas forcément des footballeurs qui viennent casser. C'est des gens qui viennent juste pour casser. Comme on a sur toutes les manifestations, où tiens, si on peut se faire un petit H&M en même temps, là, hop, on se repart avec un jean ou deux tranquille. Voilà, ça, et ça, ça n'a rien à voir avec le mouvement de manifestation ou le supporter de foot. C'est juste des trous de balles, quoi. Voilà.
6: De toute façon, je pense que même ils sont aux États-Unis, donc les supporters là-bas, c'est pas les, et puis les polices, c'est pas les mêmes, donc je pense qu'ils peuvent pas faire comme en France.
5: Ah bah, je peux te dire que les hooligans hollandais ou anglais, ou russes, y a pas les Russes. Oui. La ICE les attend avec impatience, donc la super police des frontières américaines là, et les gros psychopathes. À mon avis, on a intérêt de se calmer. Et puis, va foutre le bazar au Mexique. J'ai pas trop envie de foutre le bazar au Mexique.
6: Non, parce que là, t'as
5: et
6: le
5: puis au Canada, de toute façon, ce serait pas très intéressant, mais à voir. Mais c'est vrai que oui, les casseurs, c'est un gros problème. Alors, là, pour le coup, sur cette Coupe du Monde-là, on devrait être à peu près tranquille parce que vous avez entendu parler des prix des places.
8: C'est énorme.
5: Entre 400 euros et 1500 euros, la place au quatrième étage. Et 8000 euros quand tu vas être au bord du terrain. Ouais. Je peux te dire qu'il n'y a pas beaucoup de hooligans qui vont se les payer, ces places-là. Ils ne vont pas être dans les stades, les hooligans.
0: Ça se voit que c'est aux États-Unis.
6: C'est pire que Céline Dion.
5: Ouais. Ouais, je préfère voir un match de foot quand même. J'aurais moins mal aux oreilles, je pense, à la fin. Allez, on va se lancer dans les pronostics. Du coup, c'est qui ton favori?
8: Ah, ça, j'en ai pas.
5: T'as pas de favori sur les 100 et quelques équipes? Même pas la France.
8: Bah avant, j'étais pour Mbappé, quoi.
5: Bon, c'est déjà pas mal.
8: Mais quand il a changé de club, j'ai arrêté. Mais bon, à voir.
5: Et alors à la maison, ils vont être pour la France quand même ou...
8: Ah bah oui.
5: À fond. Ok. Toi, Swan, t'es pour qui?
9: Pour la France aussi.
5: Ok. Et toi?
8: Moi, franchement, si la France gagne, je suis contente. Si c'est un autre pays, je serai un peu moins contente. Mais enfin...
5: Oui, tu t'en tamponnes un peu. Et à la maison?
8: À la maison, alors mon frère, je pense que c'est plus la France. Beau-père aussi, ma mère, vu qu'elle n'a rien à foutre.
5: Elle,
8: voilà.
5: Pour vu que ça se finisse vite, ouais.
8: Ouais, voilà,
5: pas de prolongation, pas de tir au but.
8: C'est ça. Et c'est tout. Après, voilà.
5: À côté?
0: Alors, la France aussi. Hein.
5: Ouais, il n'y a pas une équipe qui te fait peur là dans la Coupe du Monde cette année?
0: Si.
10: Je regarde pas.
5: Tu regardes pas non plus? Pourquoi tu regardes pas?
10: Parce que j'aime pas ça.
5: T'es sur un autre sport en particulier ou...
10: Non, je regarde jamais la télé de toute façon.
5: C'est pas une mauvaise nouvelle. Hein. Et donc toi, la Coupe du Monde, tu fais quoi du coup pendant ce temps-là quand il y a les matchs? Tu fuis la maison? Tu fais autre chose, ouais.
10: Ouais, personne qui regarde ça chez moi.
5: Et alors, vous conseillez de faire quoi justement? Donc toi, t'étais plutôt sur les séries? Vous regardez une petite série?
0: Non, même pas.
5: Même pas? Qu'est-ce que vous proposez de faire pour fuir un match de foot?
0: Non, bah on sort, oui.
5: Ouais,
0: de la mécanique, on sort, enfin je sais pas, on fait autre chose.
5: Ouais, une petite sortie, ça peut être pas mal. Hein. Ouais, je confirme aussi, ça peut être cool.
0: Et toi, Julien, c'est quoi tes favoris pour la Coupe du Monde?
5: Alors, moi j'aimerais bien que ce soit la France, mais j'ai peur qu'on vive le syndrome.
0: Des 20
5: on
0: ans.
5: Gagne, des 20 on fait ans, finale, ouais. Et la troisième, généralement, on craque bien, on fait vraiment de la crotte. Je voudrais surtout pas le Portugal.
0: Ah oui, pourquoi?
5: Je suis un anti-Cristiano Ronaldo. Voilà, je suis désolé de vous choquer. C'est pas bien, mais je suis un anti-Cristiano Ronaldo, même si je l'aime un peu plus. Ce qu'il a fait au Real, c'est énorme.
0: Ah bah oui.
5: Non, je suis surtout un anti-Pépé. Pépé, c'est un super défenseur du Portugal. On dit que c'est le meilleur défenseur du monde. Ce n'est qu'un casseur de jambes. Il aurait dû prendre des rouges toute sa carrière et pour moi, il n'en a pas pris assez. Et j'ai toujours pas digéré la finale chez nous, donc les Portugais, c'est mort pour le moment. Et j'ai peur des Anglais.
0: Les Anglais.
5: Ouais, les Anglais me font très très peur. C'est pour moi, c'est l'équipe à surveiller. On va voir ce que ça va faire sur les premiers matchs, mais.
0: Il n'y a pas de, il y a pas beaucoup d'équipes en favori.
5: Bah l'Espagne un petit peu. Après, il y a des pays qu'on attend. Donc l'Argentine, bien entendu. Même si on disait déjà qu'ils étaient cramés à la dernière Coupe du Monde et ils l'ont gagné. Donc là, c'est la même équipe. On va voir. J'aimerais pas qu'on la donne au Portugal pour Ronaldo et sa Coupe du Monde comme Messi. Je suis très inquiet pour le Brésil.
0: Moi, c'est mon favori.
5: Le match que j'ai vu là, je suis très très inquiet. C'est s'il marque pas plus, je suis très inquiet parce que derrière c'est quand même faiblard. Hein, on est ces maisons de retraite avec des paillettes là, mais Marquinhos et puis l'autre qui pleure tout le temps là.
9: Non, il y a Neymar aussi.
5: La défense est un peu vieillissante. Voilà, c'est en ça que j'ai un peu peur pour le Brésil.
9: De toute façon, c'est leur dernière Coupe du Monde alors.
5: Et sinon, j'aimerais bien avoir des petites surprises type la Hollande, le Japon.
11: Et personne n'attend du Maroc.
5: Et le Maroc aussi.
7: Non.
5: Ça devrait être très intéressant à voir jouer le Maroc.
7: Après, je sais pas, j'ai pas.
0: Moi, perso, j'aimerais bien que Neymar gagne la Coupe du Monde.
5: Ah, lui aussi, je crois qu'il aimerait bien. Mais
11: Pour ça, il faut s'entraîner.
5: Mais bon.
0: Oh, bah, il est plutôt fort, Neymar, quand même.
5: Pour l'anecdote, avec des potes, on a pronostiqué tous les matchs. Où, t'imagines, on est 20 et chacun son tour, on pronostique un résultat. Et donc, le dernier a fait les totos. Et donc, il a déterminé quart, demi et finale. Et ben nous, on a pronostiqué un France-Angleterre en finale. Donc on verra ce que ça donne. Ça va pas être bon pour l'amitié franco-anglaise. On va encore en parler pendant 50 ans. Mais bon, nous on a pronostiqué ça pour la finale de la Coupe du Monde. Donc on verra ce que ça donne. Tiens d'ailleurs, on va mettre un petit challenge à Damien. Il va essayer de nous trouver une chanson thématisée Coupe du Monde pour la prochaine pause musicale. Donc il y en a eu plein. Il y a eu du Ricky Martin, il y a eu du Shakira, il y a eu du Pitbull, Il y en a eu plein, et d'ailleurs Shakira est à sa deuxième d'affilée.
11: Quatre
5: d'affilée. Oui, c'est vrai que
7: la
5: Waka Waka, j'avais oublié celui-là. Ouais.
7: La dernière n'a pas fait.
11: Elle a fait plus de
7: franchement.
11: Que l'Italie depuis 2010.
5: Alors, ça, c'est un carton rouge, oui, oui, en effet. D'ailleurs, vous avez entendu le petit scandale. Donc, le président de la FIFA est italien, Gianni Infantino. Et dans un commentaire, il s'est permis de dire. Oh, mais arrêtez de vous plaindre, c'est bien qu'il y ait 104 ou 108 équipes cette année, ça laisse plus de chance aux autres. Et quand il y en aura 140, ça sera peut-être une chance à l'Italie de se qualifier.
7: Super.
5: Et ça fait un méga scandale en Italie. Il y a même un joueur de l'équipe qui dit bah, hey, moi, je vais brûler ma licence italienne, je ne veux plus jouer pour l'Italie. Ça fait un petit scandale, ça. Puis la photo qu'il y a eu sur les réseaux sociaux où. On voit l'équipe d'Italie sur le tarmac d'un aéroport qui monte l'escalier d'un avion, là. Et il n'y a pas d'avion au bout. Et le petit logo, et la petite phrase, c'est l'équipe italienne attend toujours sa correspondance pour la Coupe du Monde.
11: Pas très gentil.
5: Et donc ça, pareil, ça fait sourire jaune en Italie. Mais bon, c'est que du sport. Même s'il y a beaucoup de thunes, mais c'est quand même que du sport. Mmh. Et puis, allez les Bleus.
9: Ouais.
7: Ouais.
5: Allez, on croise les doigts. Ou sinon, beaucoup de chips et de boissons gazeuses.
9: Exactement.
5: Pendant les matchs. On repart en musique, Damien, c'est parti. Allez, à tout de suite.

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2: Toujours sur FMFR en direct de la MFR de Malto, après cette pause foot, revenons à d'autres fauves. Millie parle du zoo.
3: Bonjour, bienvenue sur FMFR. Aujourd'hui, nous allons parler d'un sujet qui fait beaucoup débat, les avantages et les inconvénients des zoos. Je commencerai par vous donner mon point de vue en tant que stagiaire et visiteuse de zoo. Je me permets de donner mon avis car ce sujet me tient beaucoup à cœur. J'ai effectué des stages dans un zoo, plus précisément au zoo d'Amiens Métropole, où j'ai pu observer le travail quotidien des soigneurs, comme le nettoyage des enclos, l'enrichissement et le suivi de santé des animaux. À ce qu'on pourrait penser, il n'y a aucune maltraitance animale. Les animaux sont soignés avec beaucoup d'attention. On entend parfois dire que certains zoos seraient nuls car on ne voit jamais les animaux et qu'il n'y a jamais de spectacle. Alors que le but principal des zoos responsables est juste de faire de la protection et de la reproduction animale pour préserver les espèces. En plus, sérieusement, vous espérez apercevoir le loup du zoo courir dans son enclos durant la journée? Raté, c'est un animal nocturne. Pareil si vous espérez voir un ours en hiver, alors qu'il hiberne. Certaines personnes veulent fermer les zoos, comme les cirques, mais ça pourrait avoir des conséquences négatives, comme la disparition de certaines espèces. Certains veulent même remettre les animaux dans leur milieu naturel. Mais connaissez-vous l'histoire de Lord Keiko, surnommé Willy, maintenu en captivité, qui décède quelques mois après avoir été relâché dans son milieu naturel, sûrement car elle ne pouvait pas se débrouiller seule? Il y a beaucoup d'avantages comme des inconvénients. Les avantages des zoos sont nombreux. Les animaux sont protégés des braconniers, certaines espèces rares peuvent être observées, il y a de la conservation et de la reproduction des animaux, les animaux reçoivent tous les soins vétérinaires nécessaires, mais il y a aussi des inconvénients. Les animaux vivent en captivité, certains enclos sont trop petits, les déplacements et la présence du public peuvent être stressants. Une petite musique qu'on met à certains animaux pour les détendre quand ils sont stressés. La chanson est Happy de Pharrell Williams. Pour conclure, les zoos sont pas parfaits, mais quand ils sont bien encadrés, ils jouent un rôle important dans la protection des animaux et de la biodiversité. La question est peut-être pas de fermer les zoos, mais plutôt améliorer ces conditions et peut-être de contrôler mieux les espaces accueillant des animaux.

Merci Milly, c'est la fin pour moi ce matin. Je laisse le micro à Manek, votre prochain animateur. Il arrive juste après Martin Garrix, Animals.

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4: Et vous venez d'écouter Martin Garrix, Animals. Bonjour à tous, moi c'est Manek. Je suis avec vous de 11h35 à 13h45. Je vais animer votre journée. Je vais vous présenter les chroniqueurs et les musiques. Et tout de suite, on commence avec Antoine et le premier épisode de son podcast qui parle d'histoire.
5: Bonjour à toutes et à tous. Et bienvenue dans les grandes heures de Napoléon Ier. Aujourd'hui, nous partons au 19e siècle pour découvrir la vie d'un personnage hors du commun, Napoléon Bonaparte. Stratège, réformateur, un héros pour certains, mais un tyran pour d'autres. Chapitre 1, les débuts de Napoléon. Napoléon Bonaparte naît le 15 août 1769 à Ajaccio, en Corse. Il vient d'une famille modeste, mais il est très intelligent et énormément ambitieux. À seulement 10 ans, il quitte la Corse pour partir en France et étudier dans les écoles militaires. Il travaille beaucoup, lit énormément, et se fait rapidement remarquer par ses professeurs. En 1785, à l'âge de 16 ans, il quitte l'école militaire de Paris avec le grade de sous-lieutenant d'artillerie. Sa carrière militaire commence sans que personne n'imagine son destin. Chapitre 2. La Révolution et la gloire militaire. En 1789, la Révolution française éclate parce que la France traverse une grave crise politique, sociale et économique. Le pays en plein désordre, la monarchie disparaît, les guerres commencent et l'armée manque de bons chefs. Napoléon se fait connaître en 1793 lors du siège de Toulon grâce à un plan très intelligent. Il aide à reprendre la ville. Ce succès le rend célèbre. À seulement 24 ans, il devient général, ce qui est très rare pour l'époque.

est bien organisé. Il crée de nouvelles lois, réorganise l'administration et améliore l'éducation. Beaucoup de règles encore utilisées aujourd'hui viennent de cette époque. Il crée les lycées pour former les futurs fonctionnaires et officiers. Les lycées font toujours encore partie du système scolaire français. Il crée le code civil qui établit l'égalité des citoyens devant la loi. Napoléon réorganise aussi l'administration en créant les préfets. Pendant plusieurs années, Napoléon remporte de nombreuses batailles et contrôle une grande partie de l'Europe. Son empire semble alors très puissant. Chapitre 4. La chute et la fin de Napoléon. Mais peu à peu, les défaites arrivent. En 1812, Napoléon lance une grande campagne militaire contre la Russie. Cette expédition se transforme en un terrible échec. L'armée française portant très nombreuses mais mal préparée aux conditions extrêmes du froid russe. Les combats contre l'armée russe sont difficiles, mais sont surtout le froid intense et la faim qui causent des lourdes pertes. Mais les Russes tiennent. Le manque de ravitaillement affaiblit les soldats et le froid de l'hiver russe détruit un peu à peu l'armée française. Cette campagne de Russie manque un tournant difficile et annonce le début de la chute de Napoléon. En 1814, les oppositions au régime impérial se manifestent en force, notamment à Paris. Napoléon Bonaparte est contraint d'abdiquer et relégué en exil sur l'île d'Elène. Cet événement ne marque pas la fin de son histoire. En 1815, il revient en France pour reprendre le pouvoir pendant une courte période appelée les 100 jours. Mais cette tentative s'achève brusquement. Lors de la bataille de Waterloo, le 18 juin 1815, Napoléon affronte les armées anglaises et prussiennes lors d'une journée de combat très violente, sous une pluie incessante. L'arrivée des renforts prussiennes oblige finalement l'armée française à battre en retraite. Cette défaite marque la fin des 100 jours et annonce définitivement la chute de Napoléon. Après sa défaite, Napoléon est exilé très loin sur une île de Sainte-Hélène, au milieu de l'océan Atlantique. Et il passe les dernières années de sa vie, seul et surveillé. Napoléon Bonaparte meurt en 1821, à l'âge de 51 ans. Aujourd'hui, encore,

0: Léon reste un personnage complexe. Grand chef militaire, pour certains. Dirigeant autoritaire, pour d'autres. Mais une chose est sûre, son histoire continue de fasciner le monde entier.
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2: Merci Antoine pour cette émission. Vous êtes toujours sur FMFR en direct de la MFR de Malto. Nous recevons dans quelques minutes, juste après. Nous revenons juste après, dans quelques minutes, juste après Night to Remember de Shalamar. Cette musique est une dédicace à mon père. Bon courage pour le travail.

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3: Vous venez d'écouter Night to Remember du groupe Chalamar sur Radio FMFR. Dans 15 minutes, Damien prendra la parole pour nous interroger. Mais en attendant, Lara, Zoé et Orani ont rejoint le studio pour nous parler de leur émission qui s'intitule La musique en général.
4: Eh non, désolé, ce ne sera pas ça. La programmation a été inversée. Donc, je suis Damien, donc je suis le professeur référent. Je suis l'autre Damien de la journée. On va vous parler de la MFR. Et il n'y a personne de mieux placé pour vous parler de la MFR que les élèves. Donc, je vais vous poser des questions à vous, les élèves. Et vous allez essayer de nous faire découvrir ce que c'est que la MFR. Et pourquoi pas donner envie à d'autres personnes de venir nous rejoindre. Mais c'est quoi une MFR déjà? Qu'est-ce que ça veut dire, MFR? Antoine, ça veut dire quoi, MFR?
5: Ça veut dire maison familiale et rurale. Qu'est-ce que c'est une MFR? Une MFR, c'est un établissement de formation qui propose des études en alternance, combinant des périodes de cours et, en établissement. Et des périodes de stage en entreprise.
4: Ok, est-ce que tu peux nous en dire plus? Est-ce qu'il y a beaucoup de semaines de cours et beaucoup de semaines en entreprise? Comment ça se passe? Ça s'alterne comment?
5: Ça s'alterne par semaine, une fois. Une semaine sur deux.
4: D'accord. Et vous avez quand même des vacances?
5: Oui.
4: Ok. Donc ça va, c'est pas trop dur à suivre comme rythme?
5: Au début, oui, mais à la fin, on se le fait.
4: Ok. Orani, c'est quoi l'avantage de la MFR quand on a cette alternance?
6: On est un peu. Comment dire? On est un peu plus dans le monde professionnel, avec les stages, etc. Moi, je trouve ça bien, ce rythme, parce que du coup, ça nous coupe un peu de l'école aussi, surtout si on n'aime pas trop l'école. On n'a qu'une semaine et après, on se dit qu'on va en stage, surtout si on prend des stages qui nous plaisent. C'est franchement super cool. Et du coup, voilà.
4: Merci. Lara, donc on est une maison familiale rurale, mais qu'est-ce qu'on propose comme formation à la MFR?
7: À la MFR, on propose plusieurs formations. Donc d'abord la SAPAT, donc c'est un bac pro service aux personnes et au territoire. On a aussi agricole, donc il y a un bac pro CGEA, donc c'est bac pro conduite et gestion de l'entreprise agricole. On a aussi paysagiste, donc c'est aussi un bac pro. On a les BTS, axe agri. On a aussi le commerce, donc c'est une licence, on propose des licences. Sécurité, donc titre professionnel agent cynophile de sécurité et mise à jour des compétences.
4: Voilà, et puis on propose aussi des formations à adultes, assistante de vie aux familles, animateur en gérontologie, et BPREA pour les personnes qui veulent se reconvertir dans l'agriculture. Est-ce que tu peux nous en dire plus sur le bac pro SAPAT, s'il te plaît, Lara?
7: Le bac pro SAPAT, du coup, comme je l'ai dit, c'est au service aux personnes et au territoire. Donc, dans l'année, on a quatre stages spécifiques. On a la petite enfance, service aux personnes en situation vulnérable. On a aussi animation et accueil.
4: D'accord. Et donc, vous devez faire des stages dans tous ces domaines-là?
7: Oui.
4: Et pour la recherche de stage, ça se passe comment?
7: Les élèves, on cherche, mais si par exemple on ne trouve pas, on demande surtout aux formateurs, plus Sandrine Lebel du coup.
4: Ok, super. Joanne, est-ce que tu peux nous parler du bac pro CGEA s'il te plaît? Quelles sont les matières qu'on enseigne en bac pro CGEA?
8: La gestion et la conduite d'une exploitation agricole.
4: Oui, donc c'est-à-dire il y a quoi comme matière?
8: La zootechnie.
4: C'est quoi la zootechnie?
8: C'est sur les animaux.
4: Ok, quelle partie spécifique des animaux? C'est quoi la différence entre la zoologie et la zootechnie, par exemple?
8: La zoologie, c'est l'étude de la nature.
4: Oui.
8: Et la zootechnie, c'est l'étude des animaux, des êtres vivants.
4: D'accord, comment on s'en occupe, ce genre de choses?
8: Comment?
4: C'est comment on s'occupe des animaux, la zootechnie, non?
8: Plutôt comment on les nourrit.
4: D'accord.
8: Enfin oui, comment on s'en occupe.
4: Il y a quoi d'autre?
0: L'agronomie.
4: Ouais, c'est pour faire quoi ça?
0: Pas pour les cultures, okay. Les plantes.
4: D'accord. Est-ce que vous avez eu des travaux pratiques sur l'agronomie année?
0: Oui, on a fait des micro-parcelles.
4: Est-ce que tu peux nous raconter en quoi ça consiste, s'il te plaît?
0: Bah, en fait, on prépare la terre au milieu du parc et on sème des semences, donc du blé, de l'orge, etc.
4: D'accord, vous semez tout en même temps?
0: Non, bah non, aux saisons qu'il faut les semer, quoi.
4: D'accord. Donc ça correspond à quoi, tu te rappelles ou pas? Quelque chose qui est utilisé dans l'agriculture en général, pour utiliser les terres, optimiser l'utilisation?
0: Ah, le roulement des cultures?
4: Ouais, la rotation des cultures, tout à fait. Et vous avez appris quoi d'autre? Juste à semer ou alors
0: il y a d'autres désherber, etc. Plantent, pas tout.
4: D'autres plantes qui poussent, pardon. Vous pouvez aider la plante ou pas? Ou alors vous désherbez systématiquement ou alors...
0: Non, du coup, oui, apprendre à quel type de plante pousse à quel endroit. Savoir quelle plante est. Par exemple, s'il y a une plante qui pousse, on demande ce que c'est et on nous dit. Voilà.
4: Ok, et l'objectif du bac pro, c'est quoi alors?
0: Pouvoir avoir son exploitation agricole.
4: Ok, donc ça c'est ton projet?
0: Ouais.
4: Ok. Et après le bac pro, on peut faire quoi?
0: Après, il faudrait faire un BTS.
4: Ouais. Ouais, ouais. Où on apprend des choses plus précisément, ouais, voilà. Surtout avec beaucoup de gestion. Voilà. Très bien. Super, merci Johan.
0: Pas de quoi.
4: Ok. Qui je vais prendre pour nous parler de l'ambiance? Sohan. Sohan, c'est quoi l'ambiance de la MFR?
9: L'ambiance de la MFR, c'est du coup familial, tout le monde se parle, tout le monde discute, tout le monde rigole ensemble. L'ambiance est plutôt agréable.
4: Est-ce que les équipes des MFR elles sont accessibles? Est-ce que vous pouvez leur parler facilement?
9: Ah oui, très facilement. On est sur beaucoup ouvert à la discussion avec les profs. Ce qui est très bien parce que du coup, dès qu'on a un problème ou dès qu'on ne se sent pas bien ou dès qu'il y a un truc qui ne va pas, on peut leur en parler et ils sont là pour nous aider, nous accompagner.
4: Ok. Noah, est-ce que tu peux nous décrire une journée type à la MFR, s'il te plaît? Enfin, celle de Malto, en tout cas.
10: Hein. D'accord. On arrive le matin à 8h15. On fait nos cours de 2 heures chacun. Et on a des pauses entre deux et chaque cours dure 2 heures et les horaires de cours c'est de 8h15 à 17h30.
4: Ok, et vous mangez pas?
10: Le midi on mange.
4: Et est-ce que la cantine est bonne?
10: Oh bah oui.
4: Vas-y, explique-nous ce qu'on mange à la cantine.
10: Tout ce qu'il y a.
4: C'est important la cantine.
10: On mange ce qu'il y a et ce qu'on nous propose.
4: Qu'est-ce qu'on te propose justement?
10: Des patates. C'est bizarre.
4: Et quoi d'autre?
10: De la viande.
4: Vous avez quel choix le midi, par exemple?
10: Ce qu'il y a, ce qu'on nous propose. Et
4: t'as le choix entre la viande et quoi?
10: Et des légumes.
4: Et du?
10: Et du poisson.
4: Du poisson. Tous les midis, c'est viande ou poisson?
10: Oui.
4: Voilà. Et il y a des légumes verts aussi?
10: Oui.
4: Ouais, donc il n'y a pas que des patates?
10: Non. Mais essentiellement.
4: Tu mens. Et est-ce qu'il y a des entrées particulières? Est-ce que vous avez du choix? Est-ce que
10: il y a plusieurs possibilités, comme pour les desserts, on a plusieurs possibilités.
4: Okay.
10: On prend ce qu'on veut et puis voilà.
4: Il y a un salade bar ou pas?
10: Oui, on peut prendre des entrées froides, chaudes et tout ce qu'il y a, et de la sauce et des choses.
4: Okay. Et ça se passe comment pour les repas? Pour vérifier que vous avez pris vos repas?
10: On le scanne avec un truc. Enfin, un QR code. Il y a un QR code et on passe le QR code et du coup, ça bip et on sait qu'on a mangé.
4: Ok. Ok. Est-ce qu'il y a des internes parmi vous?
11: Oui.
4: Oui. Alors, Domiti, comment ça se passe, l'internat?
11: On a chacun une chambre où on est plusieurs dedans. Alors, on est souvent... la surveillante est nommée par... par classe et par groupe d'amis aussi.
4: Et puis
11: on fait des soirées à l'internat, donc on a différents thèmes. Donc on a eu une soirée Halloween, on faisait des jeux. On a fait aussi des batailles d'eau, on fait des sorties. Donc on a fait une sortie à la patinoire. On va faire aussi une sortie à la plage cette semaine.
4: Est-ce que vous avez des temps de travail, des temps d'études?
11: Oui, juste après 17h30, on a 10 minutes de pause. Et à partir de 17h40 jusqu'à 18h30, on a l'étude.
4: Est-ce que vous êtes accompagné dans l'étude ou vous êtes en autonomie? Est-ce qu'il y a des gens qui vous aident à travailler ou pas?
11: On est en autonomie, mais on peut demander aussi de l'aide.
4: Ok. Et comment ça se passe après pour le repas?
11: On nous attribue des services, donc on est deux à faire le repas du soir et deux à faire la vaisselle. Donc ça change toutes les semaines. Et ceux qui sont de repas, par exemple, si aujourd'hui je suis de repas avec quelqu'un d'autre, je ne serai pas de repas la prochaine fois qu'on vient.
4: Ok, donc il y a une rotation, ce n'est pas tout le temps les mêmes qui font les repas, c'est ça. D'accord. Et qu'est-ce que vous préparez, par exemple?
11: On prend ce qui reste du midi, ou alors on a des nouvelles choses.
4: Ok. Comme quoi? Des chips?
11: Non, on a... S'il ne reste plus rien du midi, on a les personnes qui s'occupent du repas du midi qui nous font déjà, et nous, on n'a plus qu'à réchauffer.
4: D'accord. Et c'est tous les soirs comme ça, ou il y a un soir où c'est un peu particulier?
11: Non, le mercredi soir, on a l'autorisation de sortir, donc on a des sandwichs. Donc là, soit on a l'autorisation des parents de sortir, soit on reste à l'internat. Donc si on reste à l'internat, on peut soit rester dans nos chambres, soit on mange avec notre surveillante et les autres, et on fait des jeux après.
4: Ok. Merci pour toutes ces informations. Et c'est bien l'internat, alors?
11: Ouais, c'est trop cool parce qu'on n'est pas nombreux, donc on peut faire plein de trucs.
4: Tu veux que j'arrête?
11: Oui.
4: Avec toutes mes questions.
11: Ça dépend.
4: Dorian. Là, tu peux t'approcher du micro, Dorian. Est-ce que tu peux nous décrire un peu la MFR? C'est quoi comme bâtiment? C'est quoi comme environnement? Qu'est-ce qui est sympa dans tout ça?
12: C'est un château. Puis, je sais pas, c'est un château. Il y a un terrain autour. On peut se balader.
4: Comment le terrain?
12: Il est grand.
4: Ok. Et il y a quoi sur le terrain?
12: Derrière, il y a un terrain d'herbe. Et puis, devant, il y a un petit ruisseau. Je crois une rivière, un truc comme ça.
4: Mais il n'y a que de l'herbe?
12: Il y a des graviers aussi. Et un parking.
4: Et il n'y a pas d'arbres?
12: Si, il y en a partout autour.
4: Ouais, il y a des petits bois, c'est sympa, non?
12: Ouais.
4: Ouais. Est-ce que c'est des conditions d'études qui sont plutôt agréables?
12: Oui, c'est bien, comme ça on peut sortir quand il fait beau et tout.
4: Ouais, et quand il pleut, vous faites quoi?
12: On reste en bas. Dans les...
4: Et il y a quoi en bas?
12: Je ne sais plus comment ça s'appelle. Le
13: distributeur.
12: Ouais, le foyer, voilà. Ça.
4: Le foyer, il y a quoi aussi?
14: Il y a la machine à café.
12: Ah, distributeur.
4: La machine à café, ça, ouais. C'est une de vos super copines, la machine à café. Ouais, ça fonctionne bien.
15: Et tu peux nous expliquer, c'est quoi les deux remorques là qui sont derrière le grand bâtiment?
4: On ne sait pas.
12: Oh, je sais quoi ça.
4: Ouais, moi je sais. Voilà. C'est un chorégraphe qui est professeur de danse aussi, qui s'appelle Jackie Auvray, qui peut installer une fois par an son camion. Donc il y en a un qui fait la scène, l'autre qui fait la tribune. Et ça permet à des compagnies de venir faire, et à des écoles de danse de venir faire une représentation. Où les parents peuvent venir voir leurs enfants, du coup.
15: C'était le cas il y a 10 jours, dimanche dernier.
4: C'était le cas dimanche dernier. Donc là, ils sont en démontage. Et en fait, tous les ans, après cette période, il vient et il installe sa scène.
15: Alors, je vous invite vraiment à venir voir, parce que c'est impressionnant. Une première remorque tribune, l'autre remorque scène. Et ça nous fait un espace assez, assez conséquent.
4: Les spectacles, les prestations sont... hyper, hyper intéressante. Et il y a des vocations qui naissent à ce moment-là. Voilà, et ça donne envie à des enfants de venir prendre des cours. Donc c'est sympa.
15: Vous êtes aussi occupé d'un gymnase, je crois? Le bâtiment à côté?
4: On a un gymnase, effectivement, pour l'hiver. Voilà. Bon, là, en ce moment, ils sont plutôt dehors à lancer des cures dans des javelots. Jean-Charles va adorer. Dédicace, Jean-Charles. Oui, pour l'hiver, donc, du coup, on a des activités comme le badminton, de la gym, de la danse. Voilà, il y a un CCF de danse. Le CCF, c'est un contrôle en cours de formation. Hein. Ça fait partie du bac. Donc là, vous êtes en seconde, mais l'année prochaine, vous allez faire de la danse. Pour le bac. Si. Si, si. Ah, je viens de casser l'ambiance, là.
15: Non, tu viens de créer un imaginaire dans leur tête, là. Ils sont tous en train d'imaginer le juste au corps, le tutu et les chaussons de danse.
4: Les pointes.
15: Il n'y a pas que ça, les garçons. Je vous avoue que j'ai été obligé de faire de la danse et quand il a fallu trouver les chaussons de danse en 45-46, j'ai un petit peu galéré pour les trouver. On m'a regardé bizarre la première fois.
4: Vous inquiétez pas, on n'ira pas jusque-là. Voilà. Vous verrez bien l'année prochaine de toute façon. Est-ce que vous conseilleriez à des gens d'aller en MFR ?
0: Ça dépend
9: oui.
0: Qui.
9: Bah, oui.
4: Oui. Enfin, vas-y, viens nous dire pourquoi.
6: Bah, personnellement, moi, je dirais oui, parce que ça change totalement du cadre scolaire qu'on a l'habitude de voir avec comment dire, des profs assez francs et pas trop de possibilités de parler. Alors qu'à la MFR, du coup, bah, comme son nom l'indique, c'est familial et que bah, les profs sont assez...
4: Accessibles.
6: Ouais, voilà, c'est ça. Et que bah, ça reste quand même beaucoup plus calme. Les cours sont... Bah comment dire, vous savez où vous orienter directement et c'est pas que du général, donc voilà.
4: Et toi, Tim ?
15: Et vous n'êtes pas 35 dans la classe.
4: Oui, toi aussi. T'en dis quoi, toi, Tim ?
13: Bah moi, ça dépend des personnes parce que si, par exemple, ils veulent pas faire les formations que vous proposez, bah ça...
4: Comment ça ?
13: Que, par exemple, le bac CGEA...
4: Oui. Qu'est-ce que tu veux dire par là ?
13: Les sapates et tout ça, oui. Bah, s'ils ne veulent pas faire ça, bah, ça ne sert à rien de venir.
4: Bah, oui, ça ne sert à rien qu'ils viennent chez nous, forcément. Mais quand ils viennent, est-ce que toi, tu apprécies d'être en MFR ? Pourquoi tu apprécies d'être en MFR ?
13: Bah, parce que déjà, on est en alternance, j'aime pas trop l'école.
4: T'aimes pas l'école ? Bah, super.
13: Et voilà.
4: Et c'est quoi l'avantage, du coup, de ne pas être tout le temps à l'école ?
13: Bah, pour moi, ça me permet de décrocher un peu de l'école. D'être dehors parce que moi j'aime bien être dehors et puis
4: de pas être trop à l'école.
13: Ouais
4: c'est ça. Ok. Pour quelle autre raison faudrait venir en MFR, Mathieu? Là comme ça, par surprise, pourquoi faut venir en MFR?
14: Mais là c'est pas gentil. parce que souvent on a les profs qui sont pas mal à l'écoute comparé aux autres lycées. Et puis souvent on se fait des bons copains en MFR. Et puis on est souvent dehors, ça c'est pas mal quand même. On est en stage, ça nous permet d'apprendre aussi sur le terrain.
4: Ouais.
14: Parce que si on apprend que sur le papier et quand on arrive sur le terrain, on sait pas tout. C'est quand même assez embêtant, mais après...
4: Ce que tu veux dire, c'est que vous avez l'impression de devenir des professionnels quand vous voulez en faire.
14: Ouais.
4: Et ça, c'est important pour vous ?
14: Oui. Okay. Et puis au moins, on décroche, comme l'a dit Tim, des cours.
4: Ouais. Mais après, il faut quand même revenir en cours.
14: Oui.
4: Ouais, c'est pas toujours facile, ça.
14: Ouais.
4: D'ailleurs, quand on vient en cours, on fait quoi ? On fait direct des cours ou pas ?
16: Manek ?
17: Non, on fait du tutorat. Donc,
4: c'est-à-dire
17: alors on parle de ce qu'on a fait. Alors de temps en temps, on parle de ce qu'on a fait la semaine d'avant. Comment ? Sur nos cahiers, on est censé écrire ce qu'on a fait la semaine d'avant. Les appréciations de nos maîtres de stage et tout ça. Et c'est c'est le moment où Damien, donc notre prof principal, il peut voir si on a fait des bonnes choses ou si on a fait des moins bonnes choses. Voilà. Donc, c'est cool.
4: Et le vendredi, c'est pareil, on fait du tutorat.
17: Pour
4: préparer la semaine d'alternance.
17: Pour préparer, et puis voilà.
4: Est-ce qu'il y a beaucoup de devoirs à MFR ?
17: Non, il n'y en a presque jamais.
4: Il n'y en a presque jamais, ouais.
17: De temps en temps, quand il y a des évaluations, quand il y a des exercices à faire, mais sinon, il n'y en a pas souvent. Il y en a plus en général que voilà.
4: Et l'année prochaine, vous aurez des CCF à préparer, donc là...
17: Il y en aura un peu plus.
4: Ne vous inquiétez pas, vous aurez du travail. Pas la peine de soupirer, c'est comme ça, c'est tout. Voilà. Il n'y a pas de problème. Est-ce qu'il y a quelqu'un qui a quelque chose à ajouter que j'aurais oublié de demander ou...
18: C'est pas mal.
4: Qui ça, Zoé ? Ouais, vas-y, Zoé, on t'écoute. Bah si, t'as rien à dire. Oh, c'est dommage. Toi qui as toujours quelque chose à dire. Bon, je crois que on a fait le tour. Ouais. Donc est-ce que on dit aux gens de venir au MFR ?
17: Bah, oui.
4: Ouais. C'est tout ?
17: Venez, vous allez vous amuser.
4: Je vous ai pas entendu.
16: Et bonne chance. Hein.
4: Merci à tous. Manek, je te repasse la parole.
17: Merci Damien et à toute l'équipe radio. Vous êtes sur la radio FMFR, pardon, en direct de Malto. Juste après la pause, vous pourrez écouter l'émission sur la musique en général. Et maintenant, on écoute Queen, Don't Stop Me Now.

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3: C'était Queen sur FMFR, vous nous écoutez sur 91.9 et sur zonedonde.org. Place maintenant à Lara et Zoé et Orani qui vont nous parler de la musique en général. C'est aussi l'heure pour nous d'aller manger. On va vous laisser donc ensuite avec notre magazine d'information suivi de notre playlist du midi. Nous revenons à 13h30. Bon appétit et bonne écoute.
2: Salut tout le monde sur la radio FMFR. Et aujourd'hui, on va vous présenter la musique en général avec plusieurs sujets. D'abord, Orani avec les infos musique. Ensuite, Lara, moi-même, avec l'impact de la musique sur l'humain. Et pour finir, les musiques Zoé aime, mais elle ne doit pas parler de Jul.
4: Pour les tops, je vais commencer avec la musique que vous avez sûrement dû tous écouter cet été. Je parle bien évidemment du fameux titre Ruinard de R2 que vous avez entendu au moins une fois en ville, dans la voiture ou encore dans les magasins avec cette vibe que les ados adorent. Elle a explosé tout du long de l'été 2025 car celle-ci est sortie en juin 2025 et a aujourd'hui plus de 92 millions de vues à son insu.

le deuxième top, j'ai décidé de choisir le titre Love You de Nono La Grinta, que vous avez sûrement dû entendre sur les réseaux sociaux, mais elle n'est pas encore diffusée sur les radios car elle n'est sortie qu'il y a 3 semaines, mais elle a déjà un compteur de plus de 837 000 vues sur YouTube et plus de 3 millions d'auditeurs sur Spotify, ce qui fait de cette musique un très bon top de 2025 avec des statistiques hors normes. 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

0: Et enfin, pour le troisième top, je termine avec le titre Mon bébé de RN Boy, qui n'a pas fait moins de 34 millions d'auditeurs sur Spotify et plus de 16 millions de vues sur YouTube en moins de 4 semaines, notamment grâce aux réseaux sociaux, encore une fois.
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1: Ça change en mode quoi, gros ?

Continuons avec les flops de l'année avec le son Désiré Doué, qui a un flop pour énormément d'internautes sur les réseaux sociaux et surtout très critiqué sur TikTok.

0: ensuite continué avec la musique de l'influenceur Moomlab, je m'arrête plus, qui a certes utilisé sur les réseaux sociaux, mais extrêmement critiqué par les internautes.
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2: Non, la garo, elle s'arrête plus. Disponible, tout est disponible dans toutes les plateformes. Je compte sur vous à la semaine.

finissons avec une musique qui a partagé niveau appréciation, car certains aiment et d'autres n'aiment pas. Je parle du son « Toi et moi » de Jules. De son avant-dernier album, il a beaucoup été critiqué car ce n'est pas son style de musique et que certains internautes le comparent à Kendji Girac.

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1: Parlons maintenant des nouvelles stars de 2025 avec la fameuse Théodora, nouvelle rappeuse et chanteuse qui a participé aux Flammes de 2025. Moins de stars du rap, mais plus de femmes et de jeunes talents. Et pour finir, Jake est l'un des artistes les plus écoutés du monde du rap et R&B. Pour finir, avec Erin Boy, la nouvelle star faisant des milliers d'auditions et beaucoup appréciée par la nouvelle génération.
2: Aujourd'hui, je vais vous présenter l'impact de la musique sur l'humain. Pour commencer, le bienfait que la musique fait sur l'humain, puis l'amélioration des états émotionnels d'un individu grâce à la musique. Et je finis par la musique qui est un échappatoire pour certaines personnes. Du coup, la musique agit sur le système de récompense du cerveau et stimule de même la libération de dopamine, qui est une petite molécule produite par certains de nos neurones, qui ensuite active la sécrétion d'endorphines. Cela procure une sensation de bien-être, elle réduit le stress, mais aussi l'anxiété pour certaines personnes. Elle augmente également la qualité de sommeil et l'humeur. Certaines études scientifiques peuvent montrer que la musique est une aide utile. Pour ceux qui ne savent pas, la musique entraîne le sourire pour beaucoup de personnes, surtout ceux qui sont fans de musique pop, rap, R&B, jazz, etc. La musique aide à calmer et gérer ses propres émotions, mais elle aide également à augmenter la confiance en soi. La musique a un côté apaisant qui aide les tout-petits à gérer leurs émotions. Certaines recherches montrent que l'écoute de la musique pourrait atténuer l'impact de la dépression, mais également de l'anxiété. Pour finir, la musique est un échappatoire pour certains individus, notamment ceux qui en écoutent très souvent, dont moi, ou qui sont souvent très fans. Comme le dit le fameux rocker Freddie Mercury, « Musique est mon échappatoire à la réalité que je ne peux contrôler ». Pour moi également, la musique est un échappatoire, car j'en ai toujours écouté depuis l'enfance. Et on m'a toujours fait écouter de la musique, ce qui a créé une certaine addiction d'en écouter souvent. Voilà, maintenant, passons aux musiques que Zoé aime, mais elle ne doit absolument pas parler de Jul.
3: Je vais vous présenter les musiques que j'aime le plus, mais je n'ai pas le droit de parler de Jul.
2: Oh, c'est bon, il n'y a pas que Jul dans la vie. Hein.
3: Ok, bref, parlons d'abord de The Weeknd avec sa musique Is There Someone Else, qui est sortie le 7 janvier 2023. C'est un chanteur canadien qui a aujourd'hui 35 ans. Il est né le 16 février 1990. Son genre musical est le R&B et le soul. J'ai choisi cette chanson car j'aime la vibe de la musique. Les paroles parlent de quelqu'un qui aime encore, mais qui a peur d'être remplacé et veut juste la vérité.

Ensuite, voici Damso. C'est un rappeur et chanteur belge. Il est né le 10 mai 1992. Il a été acteur dans le film Les Étoiles Vagabondes. J'ai choisi Impardonnable, sorti le 30 mai 2025 dans l'album Béa, car les paroles me touchent.

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1: Continuons avec Théodora. Elle est née le 23 octobre 2003. Elle a actuellement 22 ans. Née en Suisse, Théodora a grandi entre la République dominicaine du Congo, la Grèce, l'île de la Réunion et la France métropolitaine. Choisis la musique, j'ai retrouvé le sourire dans l'album Lily au paradis artificiel, car j'aime les paroles et que c'est une des seules femmes françaises et rappeuses que j'écoute le plus.

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1: Puis avec la chanteuse Aya Nakamura, née le 10 mai 1995, qui a actuellement 30 ans. Son genre de musique est R&B pop. J'ai choisi la musique Répond, sortie le 24 août 2017 dans l'album Journal Intime. J'ai choisi cette chanson car j'aime bien le rythme de la musique et les paroles.

après avec le chanteur Joker qui est né le 23 septembre 1991. Avant de commencer sa carrière solo, il a commencé avec le groupe MZ composé de Demo et HP. Il choisit de parler de la chanson L'étrangère sortie le 20 décembre 2018.

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1: Et pour finir, je vais parler d'Olivia Rodrigo, une autrice, compositrice, interprète et musicienne américaine qui est née le 20 février 2003. Elle a aussi joué dans plusieurs films et séries comme la comédie musicale High School Musical. J'ai choisi de parler de la musique Jealousy, Jealousy, qui est un sujet important car elle parle du manque de confiance en soi.

Et tout de suite, une dédicace pour Nicolas, mon beau-père. C'est du groupe Queen et la musique s'appelle Killer Queen. Tellement que j'aime ce groupe, j'ai tous leurs albums sur mon téléphone.

Et on continue avec George Duke. Le son s'appelle Shine On, sorti en 1982. C'est une dédicace pour mon père qui adore ce style de musique. Et c'est de la folie.

Et on est reparti avec un son des Black Eyed Peas sorti en 2010 et qui a refait le buzz en 2024-2025 grâce aux réseaux sociaux. C'est évidemment Rock That Body, c'est parti.

Bonjour, c'est Noam. Aujourd'hui, je vais vous parler de Los Angeles, la musique de Ziaak. J'ai choisi cette musique-là parce que j'aime bien la prod, le rythme qu'il a mis dedans et les paroles. Et c'est un artiste avec plein d'avenir aussi.

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0: Bonjour et bienvenue dans le Magactu sur FMFR. On préfère donner de bonnes nouvelles ou au moins qu'elles nous fassent rire. Donc aujourd'hui, on vous a sélectionné des infos bizarres, insolites, drôles. On débute tout de suite avec Lara et la politique.
1: Vous devez sûrement connaître les applis de rencontres comme Happn ou Tinder. Mais saviez-vous que les jeunes électeurs incitent à voter et participer aux municipales en utilisant l'application et en matchant avec des citoyens pour les inciter ? Alors vérifiez bien avant de liker.
0: Restons dans la politique avec Mathieu, Noah et Manek.
2: Drôle d'affaire que celle de cette garagiste qui se dit otage d'une liste récemment élue à la tête de la commune de Prilly, près de la Lausanne, Suisse. Clotilde Castro est officiellement aujourd'hui conseillère municipale. Elle assure pourtant n'avoir jamais été acte de candidature et avoir été piégée pour une signature imposé sur un document confondu avec une pétition. C'est le jour où elle a voté qu'elle s'est rendue compte.
0: Sans transition, Noah et Manek vous enchaînent deux insolites.
3: Une voiture qui change de couleur. La marque BMW a présenté une voiture capable de changer de couleur en appuyant sur un bouton, passer du noir au blanc et plus encore selon la version, grâce à une technologie proche de l'encre électronique.
4: Et moi je vais vous parler d'un marathon en arrière. Et oui, en 2025, plusieurs personnes ont tenté un marathon en courant à reculons, dont dans une ville, la ville de Saint-Paul-les-Romans. Résultat beaucoup plus difficile et assez drôle à voir.
0: Poursuivons avec Christopher et le sport.
5: Fait insolite, l'histoire se passe lors d'une compétition de kayak polo sur un week-end. Le samedi soir, une équipe, après avoir fait sa première journée de compétition, part au restaurant et laisse tout leur équipement de polo ainsi que les ordinateurs dans le camion du parking. Pendant le repas, ils se font voler tout, belle galère, alors qu'il leur reste une journée de championnat de France. Donc le lendemain, ils sont revenus et ont demandé des affaires aux autres clubs. Heureusement, la solidarité a marché et ils ont pu être équipés. Je précise que juste une jupe de kayak polo peut coûter jusqu'à 50 à 100 euros. Le moral de l'histoire, les deux équipes de ce pauvre club ont donc pu participer et elles ont fini première et deuxième. Quand j'y pense, c'est vraiment fou.
0: Restons dans le sport avec Zoé.
1: Chaque année, en Angleterre, il existe une course complètement folle appelée la Cooper Hills Cheese Rolling, qui veut dire course au fromage. Un énorme fromage est lancé en haut d'une colline et des dizaines de personnes courent derrière pour essayer de l'attraper. En fait, c'est Ratatouille version humaine.
0: Changeons de domaine avec Mathis et Dorian.
6: On parle souvent des chars dans la guerre, mais pas des tracteurs.
7: Lors de l'invasion de l'Ukraine par la Russie en 2022, des agriculteurs ont récupéré des véhicules russes abandonnés.
6: Avec leurs tracteurs.
7: Oui, ils remorquent des chars comme des voitures en panne au bord de la route.
0: Toujours en agriculture, Noam revient sur le salon de l'agriculture.
8: Des vaches super canons, des poules présidentielles, des politiciens éméchés et des agriculteurs mécontents. Voilà ce qu'on retient chaque année du salon international de l'agriculture. Surtout si l'on se contente de regarder les infos plutôt que de bouger ses petites fesses et d'y aller. Un petit récap de ce moment marquant de ces dernières années. D'ailleurs, BFM a même accueilli sur son plateau une poule que le président Macron avait adoptée pour dire à quel point le sujet est important.
0: Maintenant, place au 7e art avec Domiti.
9: Dans la trilogie culte Retour vers le futur, la célèbre DeLorean est utilisée comme machine à voyager dans le temps. À l'origine, les personnes devaient utiliser un frigo pour voyager à bord. Moins classe, moins mobile, cette idée a finalement été oubliée car il craignait que les enfants s'amusent à s'enfermer dedans en imitant le film.
0: Faisons une pause avec Philippe Catherine, une chanson improbable choisie par Swazik et Delphine. De retour dans le Magactu bizarre, un peu d'histoire avec Antoine.
10: Chronique et insolite, la guerre des émus. Bonjour à toutes et à tous. En 1932, en Australie, une situation étonnante se produit. Des milliers d'émeus envahissent les champs de blé et détruisent les cultures. Face à ce problème, le gouvernement envoie l'armée, des soldats équipés de mitrailleuses et sur des hélicoptères, sont chargés de stopper les oiseaux géants. Mais rien ne se passe comme prévu. Les émeutes sont très rapides, difficiles à viser et se déplacent en petits groupes. Résultat, beaucoup de tirs pour très peu de résultats. Après plusieurs semaines d'opérations et abandonnées, les autorités ont aussi envisagé d'autres solutions pour l'installation de clôtures. Mais là encore, les émeutes ont réussi souvent à passer. Conclusion, une guerre improbable remportée par des oiseaux.
0: Place au cinéma avec Tim.
11: Au lieu de faire appel à des effets spéciaux, Tim Burton a fait dresser 40 écureuils, a cassé des noisettes pour Charlie la chocolaterie.
0: Finissons avec Lou qui nous parle de carnaval.
9: La semaine dernière, le carnaval de Caen était parfait. Sécurité sans accroc, mais aux États-Unis, Brad a voulu la jouer solo. Il a décidé de prendre sa propre partie et s'acheter des feux d'artifice et a décidé de le mettre sur son crâne. Résultat, Brad a décidé de s'envoler ce jour-ci avec le feu d'artifice.
0: C'est la fin du Magactu. Merci de nous avoir écoutés. N'oubliez pas qu'il faut mieux en rire un coup que de faire la tronche tout le temps.